0: J'étais nageuse, j'ai commencé dans un club de la Sarthe. Ensuite, j'ai suivi mes parents, on a été mutés en Indre-et-Loire. Et j'ai fait les championnats de France en 97 à Saint-Pierre-des-Corps. La piscine de Saint-Pierre a brûlé. Donc, je me suis dit, il faut quand même qu'on trouve un club pour continuer à nager, parce que c'est quand même pas ma raison de vivre, mais beaucoup quand même. Puis en fait, je me suis orientée sur Jouer. Très contente également de rapporter ces titres pour le club de Jouer les Tours, bien sûr. L'endroit où je me sens bien, c'est dans le sport. Parce que j'ai fait énormément de sport, donc j'ai touché à beaucoup, beaucoup de sport. Et c'est vrai que l'ambiance a été magnifique et c'était franchement époustouflant au niveau organisation, au niveau...
1: Vous avez dû entendre pas mal de langues.
0: Énormément.
1: C'était qui vos adversaires?
0: Il y avait beaucoup de gens des pays de l'Est, Hongrois, Tchécoslovaquie. On est toujours en attente dans les chambres d'appel, comme on voit aux Jeux Olympiques et tout. C'est vrai que c'est impressionnant de voir ça. Entre nous, parfois, il y a des regards qui sont un petit peu... On se dit, mince, celle-ci, elle est un peu plus forte ou celle-là, il faut que je me méfie, il faut que je surveille et tout, parce qu'on sait à peu près quels seraient nos adversaires, si je puis dire.
1: Et elles savaient que vous alliez être leur adversaire?
0: Alors, moi, je parle pas anglais, enfin, très peu. En fait, moi, je sais pas. Les numéros de place, on se dit, celle-ci, elle est un peu plus forte et tout, donc il faut que je surveille, etc.
1: Médaillé d'or en Pologne, il y a quelques jours, Marie-Pierre est aussi fidèle depuis 43 ans.
0: Tous les jours, je travaille.
1: Vous nous donnez un peu du fil à retordre en ce moment avec tout ce qu'on parle sur la retraite? Ou dites non, moi, 70 ans, c'est bon. Qu'est-ce que vous faites de beau?
0: Je travaille au Crédit Agricole. Pour moi, ça a toujours été un leitmotiv aussi, le travail, parce que ça m'a créé du lien social.
1: Et puis un certain goût de l'effort, peut-être, parce que ce fameux 100 mètres 4 nage...
0: Je l'ai fait en 1:38.04.
1: L'année prochaine, vous y retournez?
0: L'année prochaine, peut-être, si je suis encore apte à pouvoir faire des compétitions, pourquoi pas, oui. Je sens l'adrénaline monter, et j'ai à cœur de vouloir satisfaire le club. Après, pour moi, ça coule de source, on va dire.
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1: Attention, je vous emmène dans vos souvenirs, des souvenirs avec vos enfants.
2: Oh, oh tiens, voilà quelqu'un, petit ours brun. Coucou, c'est toi mon copain, petit ours brun.
1: Le petit ours brun, vous l'avez sûrement en livre chez vous. Eh bien, sachez que l'entreprise Le Jouet Simple assemble les jouets de petit ours brun à Entrammes. Et ça fait un succès de dingue. Pierre Véron, le gérant, nous raconte cette histoire.
3: Qui fêtait l'année dernière ses 50 ans. Et en fait, à cette occasion, on a sorti une gamme de jouets, donc des petits véhicules, des petits camions, des jouets de bain. Et ça a été un véritable virage pour nous. On a sorti ces jouets en septembre dernier. Et on a eu des très bons retours sur cette gamme de produits.
1: La preuve, l'entreprise existe depuis 4 ans et au début, elle n'avait que 3 petits jouets.
3: Aujourd'hui, on a plus de 300 points de vente en France. Et l'année dernière, on aura vendu donc un peu plus de 60 000 jouets.
4: T'en as beaucoup des jouets.
1: Ça, c'est vrai. Et Le Jouet Simple est la seule entreprise à fabriquer ce style de jouets.
3: Entièrement fabriqué en France, en matière recyclée et à partir d'un seul matériau. Pas de colle, pas de vis, pas d'autocollant. Pour que nos jouets soient entièrement recyclables, lavables et démontables.
1: Et le concept est hyper poussé parce que les jouets sont même consignés.
3: On leur propose de nous renvoyer les jouets quand l'enfant ne jouera plus avec. Et ce qui va nous permettre, nous, de les reprendre et soit de les revendre en seconde main s'ils sont en bon état, soit de les recycler en nouveaux jouets s'ils sont en trop mauvais état. On va réutiliser la matière première.
1: C'est pas bête quand on sait qu'un enfant utilise un jouet que 6 à 8 mois.
5: Pauvre petit lion abandonné au milieu des trucs cassés. Il doit être triste tout seul.
1: Mais heureusement, petit ours brun est là pour prendre soin de lui. Alors, je sais que l'entreprise a un point de chute en région Auvergne-Rhône-Alpes, mais la Mayenne a une place efficace et sentimentale.
3: On a aussi notre propre atelier d'assemblage qui est basé à Entrammes, et notamment ma maman d'ailleurs qui gère tout cet atelier d'assemblage.
2: Oh, oh tiens, voilà quelqu'un.
1: Eh bien, c'est Mireille,
3: voilà, qui est sûrement en train d'assembler des jouets aujourd'hui.
1: Ah, mais c'est tout ce qu'on aime, les histoires familiales. Et de la Mayenne à la France, en passant par l'Europe, l'entreprise continue d'évoluer.
3: Parce qu'en fait, il s'avère qu'on a eu pas mal de commandes venant pour l'export, donc notamment des pays européens. On a fait évoluer le nom de la marque en passant donc de Le Jouet Simple à Simple.
1: C'est simple, on n'a pas fini d'entendre parler d'eux. Pierre Véron continue les partenariats avec d'autres personnages. Mais en attendant, je crois que petit ours brun a aussi envie de participer à l'économie circulaire.
5: Tu sais quoi ? Ce soir, en rentrant de l'école, on va voir si on trouve d'autres pluches à soigner.
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6: Wikizef, petit guide à l'usage des étrangers du sud du péage d'Arras en vacances dans notre belle région.
7: Nous sommes de retour dans la famille. En ce moment, il fait beau, il fait froid. Ben, on est dans le nord, il y avait un indice. Et en plus, il y a un vent de voleur. C'est une situation que j'aime peu parce qu'en général, quand on dit « oh, il fait froid », on nous répond « ben non, il fait pas froid, c'est le vent qui est froid ». Je pourrais la taper la personne qui me dit ça. Parce que la conséquence directe du vent froid, c'est qu'il fait froid. Du coup, avance et ferme le gif. Donc, je résume. Il fait froid, mais il fait beau. Il y a quelqu'un qui a allumé la lumière et d'un coup, vous voyez votre cousine enlever son manteau, tirer sur son col et pousser un soupir. Je sais pas ce que j'ai étouffe d'un coup. Et son mari répond, qu'est-ce que t'as tes vapeurs de belle-mère? Ne paniquez pas. Wikizef est là pour vous aider. Je vous comprends, ça surprend. Bon, ce n'est pas très 21e siècle comme expression. Mais c'est celle qu'utilisait ma grand-mère quand elle avait une bouffée de chaleur. Ou quand elle remarquait que quelqu'un avait anormalement chaud. Cocteau, tête rouge, t'as des vapeurs de belle-mère ou quoi ?
8: Définition.
7: Les vapeurs de belle-mère sont originellement les bouffées de chaleur dont souffre la majorité de la gente féminine lors du dérèglement hormonal conséquent de l'arrivée de la ménopause. Quand je parle des filles et de leurs soucis, en général, je préfère partir dans le médical par les temps qui courent, c'est plus sûr. Et puis c'est imagé, parce que dans l'esprit de ma grand-mère, que je rappelle est enterrée au cimetière de l'Est depuis les années 80, je replace dans le contexte. La ménopause atteignait essentiellement les belles-mères, ou si vous préférez, si t'es belle-mère, t'es forcément ménopausée. Et je tiens à préciser qu'elle disait ça aux hommes. Mais quand est-ce que ça peut vous arriver d'avoir des vapeurs de belle-mère, par exemple ?
8: Exemple.
7: En écoutant le discours de Vladimir Poutine, en s'apercevant que son match Tinder, ben, c'est sa sœur, avec leur nouvelle mode de pas mettre la photo en plus. Et alternative à vapeur de belle-mère, il y a « j'ai chaud, je crois que j'ai une buée ».
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9: Quand il y a des prédateurs, bah, mais sa tête dans sable, au moins ils disent que c'est un pot avec des roses qui dépassent.
10: Pourquoi l'autruche met de temps en temps sa tête dans le sable?
11: Pour peut-être manger les bêtes dans le sable.
12: Pour manger ce qui est dans le sable, pour tout simplement voir ce qu'il y a dans le sable.
13: Pour dormir.
10: Si elle veut voir ce qu'il y a dans le sable et qu'elle met sa tête dans le sable, elle voit plus rien.
12: Bah, peut-être qu'elle résiste au sable.
10: Ou alors elle a une frontale.
12: Je pense pas.
14: C'est peut-être pour manger ce qu'il y a dans le sable, mais plus profondément avec sa bouche.
9: Quand il y a des prédateurs, bah, met sa tête dans le sable. Au moins, ils disent que c'est un pot avec des roses qui dépassent.
15: Oh, les jolies fleurs!
14: Comme ça, elle voit pas ce qui se passe autour et elle a plus peur.
10: Qu'est-ce que vous faites si quelqu'un vous court après?
14: Courir. Dire à quelqu'un qu'on a besoin d'aide.
10: Tu vas pas mettre ta tête dans le sable?
14: Bah non, sinon il peut nous attraper facilement.
9: Ou alors sinon on lui met un coup de poing dans la figure, au moins bah, c'est lui qui a la tête dans le sable et nous on s'en va.
10: Mais pour l'autruche alors elle?
12: Pour l'autruche c'est facile, elle court plus vite que nous.
10: Et vous savez comment on fait des petits autruches?
14: Une fois qu'ils sont dans l'œuf, bah, ils cassent la coquille et ils sortent.
10: Donc c'est avec des œufs?
14: Bah oui.
10: Vous avez déjà vu un œuf d'autruche?
12: J'ai cru en voir un en vidéo, mais non. Il est comme les œufs normaux, mais quand même un peu plus gros.
16: Oh, plus ils sont gros, plus les œufs.
14: Bah, l'œuf, je l'ai déjà vu, mais pas en vrai. L'œuf, il est gros comme ça.
10: Il est en effet très gros. Comment est-ce qu'on peut avoir une poêle suffisamment grande pour faire un œuf au plat d'autruche?
14: Tu fabriques soit une grande poêle ou...
15: Non, pas la poêle à frire!
14: Soit... T'essayes de trouver une grande poêle, et bah comme ça, c'est bien. Nous, on a des poêles grandes, mais ça suffit, une poêle comme ça, ça suffit.
12: Ou alors, on le fait tout simplement pas cuire, on les laisse vivre.
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17: Je rêvais d'avoir une maison à la campagne. Cette maison, c'est comme si j'y étais née. C'est ma maison de famille.
18: Ma maison s'appelle l'Ostao de la Mar.
19: C'est une maison un peu envoûtante.
20: Eh bien, vous voyez, des livres et trois fenêtres qui me donnent le paysage du pays, comme si c'était trois tableaux.
0: Ils ont vécu ici.
4: Thibaut Gaudry.
21: Ce fut autrefois Montmartre ou Montparnasse. C'est aujourd'hui Saint-Germain-des-Prés, avec ses rendez-vous littéraires, ses silhouettes et ses figures. Avec Juliette Gréco qui en fut l'enfance et n'y est plus qu'une passante.
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0: Symbole de liberté et de féminité, la jolie môme Juliette Gréco devient à la fin des années 50 la muse de Saint-Germain-des-Prés, avant de devenir une icône de la chanson française à texte. Ce qu'elle n'avait pas prévu, se rêvant plutôt danseuse.
23: Je donne mes textes à Cosma. Il aime si tu t'imagines. Et l'après-midi même, il en fait la musique. Moi, je suis là. Maintenant, il va me falloir chanter. Et puis tout d'un coup, le miracle s'est produit. Pour moi, il y a eu un miracle. Voilà, ça y est, je m'envole. Je me mets à chanter. Et depuis, j'ai toujours chanté.
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0: Juliette s'échappe régulièrement de Saint-Germain-des-Prés, fuit le tourbillon de la vie parisienne pour goûter la douceur de vivre du Sud, en virée parfois à Saint-Tropez avec ses copains Boris Vian ou François Sagan. Jusqu'en 1985, où elle est invitée à chanter au festival de Ramatuelle. Et c'est le déclic. C'est là qu'elle veut vivre avec son mari, le musicien Gérard Joannest.
25: Je voulais une maison face à la mer. Je voulais le soleil qui tourne autour de la maison toute la journée, parce que Gérard adore ça. Et je voulais une maison qui me permette de rêver dans le silence.
0: Elle achète un terrain et demande à Serge Meige, l'architecte du théâtre de Verdure où elle a chanté pendant l'été, de lui concevoir son futur havre de paix qu'elle baptise la Maya. Elle va en penser les moindres détails, comme cette table de jardin construite autour d'un mûrier platane ou la tortue en mosaïque au fond de la piscine.
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0: Juliette, contemplative, aime se ressourcer sur la terrasse, avec vue sur la Méditerranée, et dans son jardin constellé de toutes sortes d'espèces méridionales. Elle développe même une passion pour les orchidées blanches. Elle fait de ce jardin et de sa maison son petit coin de paradis, son refuge,
1: celui qu'elle n'a jamais eu petite et qu'elle partage avec ses chats, ses chiens, un ménate prénommé Goya et même un bébé panthère. Mais on peut aussi la croiser dans Ramatuelle, au marché ou au café de l'Ormeau. Et puis, femme libre, c'est également une collectionneuse, notamment d'objets érotiques, mais aussi religieux.
2: Déshabillez-moi.
1: Elle était venue, elle aime toujours chanter au festival de Ramatuelle.
25: C'est vrai que ça ressemble un peu à Avignon, quand Avignon a démarré. C'est-à-dire une chose totalement artisanale, faite d'amour, de tendresse et de sueur, de larmes de sang, de larmes de sel, de larmes de miel.

0: C'est dans cette maison, face à sa Méditerranée, le 23 septembre 2020, que la jolie môme quitte la scène.
1: Jolie môme. 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
2: C'est la Camini Minute, votre chronique de la joie et de la bonne humeur. Comment ça va les amis? Enfin, je dis comment ça va les amis, je pourrais dire CMTV. Oui, parce que je ne sais pas si vous avez remarqué, mais je ne sais pas si c'est la nouvelle génération, mais il y a des gens, quand ils parlent, ils mettent de moins en moins de voyelles, de moins en moins de lettres. Pour dire « il n'y a rien », ils disent « il y a R ». Pour dire « mort du rire », ils disent « MDR ». Pour dire « péter de rire », ils disent « PTDR ». Et pour dire « à ce qui paraît », ils disent « à skip ». Il y a de moins en moins de lettres, de moins en moins de mots. Mais si on continue comme ça, ils vont parler comment dans 10 ans les gens ? C'est quoi cette façon de parler là ? Je veux dire, il n'y a rien, c'est pas une longue phrase. Je comprends qu'on veuille écourter des trucs, mais il n'y a rien, c'est pas long, il y a R. Comment on va parler dans 10 ans ? Moi je dis... On parle de plus en plus des extraterrestres et des ovnis. Moi, je pense que si les extraterrestres viennent sur Terre, c'est à cause des gens qui parlent comme ça, qui réduisent les mots. C'est quoi cette façon de parler, franchement? C'est abusé, quoi. Parler français, c'est une belle langue, le français. Il y a R, MDR, PTDR, ASKIP, il est BG pour dire beau gosse. Mais c'est bien de dire qu'on est beau gosse, ça fait plaisir d'entendre beau gosse. C'est plus plaisant que BG. Ils enlèvent les voyelles comme ça. Ça me rappelle les films coquins qu'on voyait sur Canal+, au début du mois, le samedi du mois, quand c'était encrypté. Vous rappelez ça? Faites pas semblant. Hein. Lui, à tous les auditeurs d'ici Picardie, vous aussi, vous êtes tombés au moins sur du crypté sur Canal+, dans les années 90. Et ben c'est pareil, cette nouvelle façon de parler là. Des mots courts, de plus en plus courts. Et d'ailleurs, même les rappeurs de nos jours ont des noms d'artistes de plus en plus courts. ZKR, PLK, SCH, MHD. Après, il y en a qui gardent quand même les voyelles. Gims, Jules, Vald. Et bien sûr, on terminera par les groupes asiatiques, les Coréens de BTS. Alors eux, ils n'ont pas mis de voyelles, mais BTS, c'est quand même Bac plus 2.
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3: L'ancien mystique manoir de dames. Chambre d'hôte, petit déjeuner, salon de thé, événements, fiançailles, mariage, on peut tout faire ici.
4: Bonjour.
3: Enchantée.
4: Enchantée. Bienvenue chez nous.
3: Ben, merci. Donc c'est vous qui avez une vie de princesse, vous m'avez dit c'est au ça. Téléphone.
4: J'ai mon prince dans la cuisine.
3: Ben, c'est cool, écoutez. Julia et David, donc une magnifique histoire d'amour qui va être très énervante, j'en suis sûre.
4: Sûrement.
3: Alors c'est quoi ce manoir ?
4: Donc c'est un manoir qui date de 1900.
3: Ouais.
4: Et en fait, il a été créé quand les usines ont été créées également. Donc c'est le dirigeant de ces usines-là qui a construit ce manoir.
3: L'usine qui est en face, là.
4: C'est ça. Ventron Confection.
3: Je décris la princesse. Quand même. Cheveux longs.
4: Oui.
3: Bleu, montrez-moi, retournez-vous.
4: Vert.
3: Magnifique. Ah, bleu-vert.
4: Oui,
3: ouais, dans la pénombre, on voit pas bien parce que c'est un peu pénombre
4: c'est
3: le manoir.
4: Ça.
3: Là.
4: C'est le style du manoir, ouais.
3: Ouais, c'est ça. Ouais. Piercing,
4: oui. Hein. Tatouage, tout ça.
3: Ouais. Ah, ouais, c'est ça. Oui, une princesse très moderne. Ouais.
4: Voilà.
3: On n'est pas dans la petite princesse avec la petite robe rose,
4: non.
3: Les flots dans les cheveux, quoi.
4: Non, c'est la princesse habillée en noir.
3: Et voici David, donc. Le prince charmant, bah écoutez, je suis enchantée.
5: Enchantée.
3: Hein, ravie de... Vous aussi.
5: C'est ça, Roger, oui, au retard plutôt. Voilà.
3: Voilà, c'est ça.
5: La barbe, les cheveux du coup un peu plus courts. J'avais les cheveux longs pendant un temps, mais...
3: Avec une... Comment ça s'appelle, ça ?
5: Ah, la banane, du coup.
3: Oui, la banane, voilà. Le piercing aussi, etc. Donc,
5: c'est ça.
3: Un prince charmant tout à fait moderne aussi.
5: Voilà, c'est voilà. Tout à fait.
3: Ce manoir, vous l'avez acheté ?
5: Oui, on est passé devant après une visite qu'on avait faite du côté du 90.
4: Au nord de Belfort, ouais.
5: Mais oui, c'était par un détour du coup à moto plutôt que de revenir par la voie rapide. On a fait le détour côté Vosgien pour l'école, c'était toujours sympa. Et puis on a vu le manoir qui, lui, n'était pas en vente pour le coup. Et on s'est arrêté devant parce qu'on l'a trouvé magnifique. On a fait quelques photos. On s'est dit, c'est une bâtisse comme ça qu'il nous faut. Et en rentrant, en continuant nos recherches pour les maisons, deux semaines plus tard, on est tombé dessus, tout fraîchement mis en vente. D'accord. Donc on s'est dit, il y a quelque chose à faire. Donc on est revenu, on a fait la visite, on est tombé sous le charme, malgré l'état du coup.
4: Parce qu'on est tombé sous le charme de l'escalier, et puis après on avait pu...
3: C'était mort.
4: Ouais, c'était mort.
3: Ah, et alors, ça
4: vient d'où ? Parce que moi, c'était un rêve de petite fille. Je disais toujours à ma grand-mère qu'un jour j'aurai un château, et elle me dit, si t'en rêves, t'en es capable de le faire, alors tu le feras.
3: D'accord. Et vous saviez que c'était son rêve ?
5: Oui, tout à fait. Bah, ça faisait déjà un moment qu'elle en parlait aussi. Et puis voilà, c'était le but de pouvoir justement réaliser son rêve. Après, oui, il y a un investissement, il y a une grande part de folie. On y met toute notre âme, tous nos budgets, tout ce qu'on peut, pour pouvoir du coup réinvestiguer les lieux, lui redonner le cachet d'antan, et puis voilà, que ça reprenne vie complètement.
4: On a eu vraiment un coup de cœur en rentrant, et puis en sortant, on a dit, on est un peu dans la merde. Parce qu'il y avait énormément à faire, c'était pas le budget qui allait, c'était pas le coin qu'on voulait. Et finalement, en ressortant, on s'est regardé, on a dit, ça y est, c'est lui, quoi.
3: Alors, vous faites chambre d'hôte,
4: donc c'est ça.
3: C'est là qu'on mange ?
4: Là, on fait chambre d'hôte, là, on fait les petits déjeuners, les tables d'hôte et les salons de thé.
3: C'est votre cuisine à vous ?
4: Oui.
3: Oui, parce qu'on est chez vous, en fait.
4: C'est ça.
3: Mais c'est génial, hein, c'est vachement beau.
4: Les gens sont vraiment immergés chez nous.
3: Ah ouais, c'est magnifique.
5: Tout refait au complet.
3: Et votre but, c'était d'ouvrir une chambre d'hôte.
4: Oui, oui. Okay. Ouais, ouais. Notre but, à la base, c'était même d'avoir un château pour sauver un lieu. Et après, on a eu beaucoup trop de contraintes avec les châteaux. Mm-hmm. Donc, on s'est rabattu sur les manoirs où on pouvait un peu plus s'amuser, en fait.
3: Donc, vous bossez tout le temps, quoi.
5: C'est ça, tout le temps.
3: Vous faites des travaux vous-même ?
4: Oui. Ah oui, on fait tout nous-mêmes. Ouais.
5: Moi, je travaille encore à côté. Donc, madame est dédiée vraiment pour la partie gestion du manoir chambre d'hôte.
3: D'accord, madame la princesse.
5: La princesse est un peu Cendrillon aussi, puisqu'elle s'occupe de tout derrière. Et après, pour ce qui est partie travaux, elle m'aide énormément. Surtout pour ce qui est décoration, c'est les idées de madame. Après, madame m'a appris pas mal de choses, tout ce qui est placo, tout ça. Moi, c'est la partie électricité. La partie plomberie, autodidacte, où on avance comme ça.
3: C'est les idées de madame, hein ?
4: Voilà.
3: C'est ça,
4: c'est
3: hein,
4: ça. Comment vous avez fait ? J'ai de la chance, il suit beaucoup. Et puis, on a les mêmes goûts, donc en fait, c'est pas compliqué, quoi.
3: Il n'y a pas besoin de le convaincre.
4: Voilà, c'est ça.
3: Combien il y a de mètres carrés, alors ?
4: 800 mètres carrés. On en a rénové 250.
3: Je ne sais pas si je vous trouve pas un peu fou.
4: Oui, tout le monde nous le dit.
3: Ah, oui, c'est ça. C'est assez banal ce que je
4: voilà.
3: Vous dis.
4: Voilà, on est passionnés et puis on aime ce qu'on fait. Et on savait que ce serait des sacrifices, mais du moment qu'on est ensemble, comme on a dit, qu'on tient le coup, c'est le principal. Parce que cette année, ça va faire 18 ans qu'on est ensemble.
3: Vous êtes rencontrés très jeune.
4: Très jeune, ouais. On s'est mariés très jeune aussi. Et puis après, on a toujours fait en fonction que l'autre puisse évoluer. Quand un évoluait, l'autre patientait et puis l'aidait à évoluer et ainsi de suite. Et ça, c'était le but ultime de notre couple, ouais.
3: Donc vous vivez à Ventron toute l'année. C'est assez isolé, c'est assez calme.
4: Oui, on aime bien. Ouais. On est tranquille.
3: Oh là là, vous êtes des ovnis pour moi.
4: En fait, je pense qu'on est dans des corps de jeunes, mais avec une mentalité assez ancienne. On aime les choses comme ça. Moi, j'ai vécu avec mes grands-parents. Donc, c'était une ambiance déjà où la famille était importante, les repas étaient importants, la convivialité, les choses à l'ancienne. Je voyais mon grand-père souvent dans les jardins en train de travailler. Donc, tout ça, pour moi, c'est ancré en moi et il a vécu un peu préparé. Donc, c'est ce qu'on aime, notre tranquillité. On adore cuisiner tout nous-mêmes, recevoir les gens, leur proposer en fait un univers carrément différent.
3: Ah, carrément. Hein.
5: Oui, comme c'est marqué du coup sur les annonces, c'est le voyage hors du temps. Quand on rentre ici, on change l'ambiance d'univers.
3: Vous vous êtes bien rencontrés tous les deux. Hein. Vous notez quand même la chance que vous avez ?
4: Ah, ça, oui, on sait qu'on a beaucoup de chance. Ouais. Ah, ouais, parce que tout le monde ne pourrait pas vivre cette expérience. Et puis, on nous l'a tout de suite dit, est-ce que notre couple est solide ? Parce que sinon, la banque n'aurait pas suivi les projets comme ça, quoi.
3: Ah oui. Ah ouais. Vous avez fait quoi ? Vous avez vu des psys, des certificats de solidité du couple pour c'est le ça. Banquier
5: Non, c'était pour démontrer. Voilà, on avait la NIAC, du moins, qu'on le voulait vraiment. Donc, à force d'insister, ils ont compris du coup que oui, on voulait. Parce que d'après eux, les statistiques, c'était 70% des couples divorcent dès qu'ils achètent une maison avec des travaux, des choses comme ça.
3: D'accord.
5: Voilà. C'est pour ça qu'ils étaient réticents.
3: Et alors, ça veut dire que ça a été long, c'est ça, d'obtenir les prêts bancaires, de convaincre ?
4: Ouais. Déjà, on a dû se battre pratiquement 6 mois pour avoir le manoir. Et puis après, pratiquement aussi 3 mois, faire tout le tour des banques avec un business plan, leur montrer qu'on était solide. Ils voulaient savoir si on avait vécu des épreuves, des choses comme ça, pour voir si on allait tenir le coup.
3: Ouais. Ah, des épreuves dans le couple ?
4: Ouais, c'est ça.
3: Vous avez répondu quoi, oui ou non ?
4: Oui, nous, on a morflé pas mal, donc... On sait ce que c'est, donc on savait qu'on allait tenir largement le choc.
3: Mais je peux être indiscrète, en quoi vous avez morflé?
4: On a eu des épreuves de la vie pas très faciles, beaucoup d'accord. de décès, des maladies, des trahisons, des choses comme ça, c'est dur, en très peu de temps.
5: Des périodes financières très compliquées. On a vécu du coup en Saône-et-Loire, dans une ville paumée, à 30 minutes de toute commodité, on avait essayé, mais c'est vraiment à l'extrême. Et là, pour le coup, financièrement, on avait énormément de mal à s'en sortir, on vivait avec
4: 10 euros par mois pour manger. On a connu des périodes vraiment très très compliquées, qui auraient la plupart du gens se seraient séparés.
3: Oh, je vous adore. Et là, ça tient la route alors?
4: Là, ça commence à avoir de l'ampleur, ouais. Ouais, ouais. Je pense qu'il nous faudra encore quelques années pour vraiment se faire connaître, mm-hmm. mais comme on dit, on lâche pas l'affaire, quoi. Mm-hmm. Puis on a des clients super, donc c'est cool.
3: Donc voilà, le temps s'était arrêté, hein, mais c'est bon, ça. Il va reprendre son cours. Non. L'ancien mystique, mystique parce que vous aimez tout ce qui est mystique.
4: Voilà, c'est ça.
3: L'ancien mystique, Banois, Deux Dames.
4: Ouais. Alors ça, c'est le nom de mes ancêtres.
3: Ah, Deux Dames.
4: Deux Dames, oui.
3: Donc c'est vous qui l'avez baptisé comme ça?
4: C'était pour rendre hommage à mes ancêtres qui, avant, étaient des nobles. Et quand il y a eu la guerre, ils ont vendu leurs particules pour pouvoir aller dans les rébellions, quoi.
3: Merci à vous deux, au revoir.
4: Merci, au revoir.
5: Merci bien.
3: Et bonne chance pour tout ce qui vous attend.
4: Hein. C'est gentil, je vous remercie.
3: Merci d'être venu. Au revoir.
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1: Adieu Baleine et adieu à toutes. Franz, une question.
2: Ah.
1: Koussiba, bapla la santate.
2: Bapla.
1: Ouais, bon. Si je vous pose cette question, c'est parce que le pitchou de mes voisins bat atalatal. Ah. Anna atalatal, c'est aller koussi koussa. Donc il pourra aller mieux bas atalatal. À quoi fait maille d'une jaune que le pitchou de l'Ebézi qui topasse des toussis. Ça fait plusieurs jours que le pitchou de mes voisins n'arrête pas des toussis. Alors, votre avis, qu'est-ce que ça signifie le verbe toussir en occitan?
2: Ce serait pas tousser?
1: Eh oui, bravo. En effet, en pays toussain, c'est dit toussi, autre prononciation, mais tussi, c'est des brembales au verbe tufega, sans oublier le verbe tufega pour dire également tousser. Alors, mais le pauvre drôle, vous pouvez dire que toussi, ce qui compte. Alors, le pauvre drôle, c'est-à-dire le pauvre garçon, je peux vous dire qu'il tousse quelque chose. Et quand quelqu'un tousse bruyamment, on dit en Gascogne toulousaine que toussi, comme une tibao.
2: Qu'il tousse comme un cheval.
1: Mais oui. Ah, c'est bon, quand une personne pousse très très fort. C'est pas dit l'état, mais qu'est toussis comme un tambour. Ouais, comme un tambour, là aussi, c'est assez imagé. Oui. Ou encore, qu'est toussis comme une asclaire. Une asclaire, qu'est jaco? Eh bien, c'est quelqu'un qui fend le bois et qui tousse fort, Macarel, et qui frappe fort comme un forcené. La toux se traduit en occitan par la tousse, le toussimène, le toussite, et dans certains endroits de la Gascogne, la toussiquaire. Alors, concernant le pitchou du voisin, nous n'y a mal que nous n'ajons remède. Il n'est pas de mal sans remède. Une bonne sirop, et c'est la garite, un bon sirop, et il sera guéri.
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3: Bonjour à toutes et tous, bienvenue dans Affaires classées, le podcast. Nous sommes en 1875, au cœur de la Bigorre, dans le petit village de Montousset, pas loin de Bagnères. Un fermier du village est assassiné avec sa fille. La veille, trois inconnus leur avaient rendu visite. Question, qui sont ces étranges visiteurs? La suite, dans un instant.
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3: Nous sommes en l'an 1877. Les gazettes judiciaires de l'époque regorgent de faits divers, de vols, de meurtres. Pour quelques sous, certains n'hésitent guère à frapper, à tuer. Souvent, hélas, ces drames sordides impliquent des ressortissants espagnols sans ressources, des sans domicile fixe, errant de ville en ville, profitant de la quiétude des campagnes pour commettre leurs méfaits. En cette fin de 19e siècle, la France accueille nombre d'immigrés fuyant leur patrie après l'invasion de Napoléon, comme en atteste le procès qui va suivre. Ce matin du 12 mars, une imposante foule de curieux s'est amassée des deux côtés de la petite rue qui conduit de la prison au palais de justice de Tarbes. Tous guettent le passage, dans un instant, du convoi à cheval qui transportera les accusés du crime de Montousset. Voilà plusieurs jours que la presse régionale annonce ce qui sera le procès criminel de l'année dans le coin. Il est 11h. Le président de la cour d'assises, Monsieur Léniel, vêtu de son imposante robe rouge et noire, ordonne aux gardes qu'on introduise les accusés. Deux hommes et une femme dans le box. Ils sont jeunes, une trentaine d'années, de taille moyenne. Les deux hommes sont originaires de la province voisine de l'Aragon, tandis que leur voisine de galère est certes née à Tarbes, mais de parents espagnols. L'affaire a débuté 2 ans plus tôt. Dans la soirée du 25 novembre 1875, le trio arrive d'Auch en diligence à la gare de Lannemezan. Ils vont marcher à pied toute la nuit en direction du petit village de Montousset, dans le canton de Bagnères-de-Bigorre, qu'ils atteignent enfin au matin suivant.
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3: Leur traversée ne passe pas inaperçue. Des paysans, déjà au champ, scrutent ces inconnus. Qui sait s'ils ne sont pas là pour voler? Un petit garçon les voit aiguisant leur couteau au bord d'un sentier. C'est à lui que le trio réclame son chemin. La ferme des Campistrous, tu sais où c'est? Arrivé à destination, il toque à la porte et tombe sur Philippe, le chef de famille. C'est Louise, sa fille, que la dame du trio demande à voir. Elle dit être une ancienne amie. Direction un champ proche où Louise est à pied d'œuvre. Quand elle aperçoit sa visiteuse, elle se jette dans ses bras, l'embrasse avec effusion et propose au trio de passer la nuit à la maison. Dimanche 27 novembre, Rosalie, une voisine des Campistrous, s'étonne de voir les volets fermés. Elle frappe à la porte. Personne. Louise. Silence. Un sombre pressentiment envahit Rosalie, qui part alerter Monsieur le maire, lequel se transporte sur place, accompagné de quelques hommes. Un épouvantable spectacle les attend. Philippe, le chef de famille, gît inanimé dans son lit. Une mare de sang s'écoule à travers le matelas. Un double bâillon noué derrière la tête et fortement serré a été posé sur sa bouche pour l'étouffer ou l'empêcher de crier. Des plaies béantes sur sa poitrine, son cou, sa tête lui ont été infligées par une arme blanche. Et Louise, elle, c'est dans l'écurie que son cadavre mutilé sera découvert, lardé de coups de couteau. Pour les gendarmes de Bagnères, il n'y a pas à chercher bien loin. Le vol est le mobile de ce double meurtre. Les meubles ont été fouillés, le linge des armoires jeté au sol. Un objet va pourtant retenir leur attention.
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3: C'est un cache-nez, noir et blanc. Rosalie, la voisine, est formelle. Il appartient à l'un des deux hommes arrivés la veille. Elle a croisé le trio quand il se dirigeait vers la ferme en début de soirée. Et bizarrement, tout ce beau monde a disparu. Nul ne sait à ce stade qui sont les deux hommes à l'accent espagnol qui accompagnaient la visiteuse qui se disait amie de Louise Campistrous. Elle, en revanche, est très vite identifiée. Elle se nomme Marie Viaud. Née à Tarbes, elle s'adonne depuis longtemps à la prostitution dans les rues du chef-lieu de la Bigorre. Selon les policiers, Marie s'est mise en ménage avec un certain Francis Badel, un homme fort dangereux, condamné par 3 fois et fraîchement sorti de prison après avoir failli assassiner un compatriote. Sa spécialité, c'est le vol d'argent et malheur à la victime qui lui résiste. Un voleur patenté, capable de tuer sa proie, voilà qui dessine le portrait idéal du suspect numéro 1 dans l'enquête ouverte sur le crime survenu le 26 novembre à la ferme de Montousset. Reste une question. Comment Marie Viaud a-t-elle fait connaissance avec Louise? La réponse ne tarde pas. Quelques mois avant son assassinat, la jeune paysanne avait fait un petit séjour derrière les barreaux à la prison de Tarbes à cause d'un menu larcin. Et c'est là que Louise et Marie s'étaient liées d'amitié, à tel point que Louise lui fit promettre qu'il faudrait passer la visiter une fois dehors à la ferme familiale. Immature, Louise avait glissé une imprudente confidence. Philippe, son père, avait longtemps vécu aux Amériques. Il en était revenu riche, très riche, et pour preuve, il cachait sous son matelas des lingots d'or et 30 000 francs en espèces.
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3: Une confidence qui ne tomba pas dans l'oreille d'une sourde. Marie en parla aussitôt à son amant, lui aussi en prison. C'est pour s'emparer de ce joli magot que Marie Viaud conçut le projet de rendre visite à son ex-voisine de cellule, aidée des deux hommes que les policiers ne tardent pas à identifier comme étant les deux frères Badel, Francis et Valentin. Mais où sont-ils passés? Le lendemain du crime, le trio sanguinaire a déjà traversé la frontière afin de se planquer en Espagne. Grâce à l'entraide entre les deux pays, les 3 suspects seront malgré tout interpellés vite après. Face au juge, Marie Viaud se met à table et elle raconte « profitant de l'hospitalité du vieux campiste Rousse, le trio assassin entamait la soirée en savourant les spécialités culinaires de la ferme de Montousset avant de tuer le père et sa fille. Selon ses deux compères, c'est Marie Viaud qui a décidé d'achever le vieil homme.
5: Il faut en finir, et vite, sinon les gendarmes vont arriver.
3: Joignant le geste à la parole, elle s'empare d'un couteau de cuisine posé sur la table et elle le tend à son compagnon.
5: Vas-y, achève-le.
3: Détail sordide, une fois les deux meurtres commis, la jeune femme s'est mise à danser, ivre de joie, à l'idée du magot qu'elle imaginait découvrir dans les armoires de la ferme. Mais sa joie sera de courte durée. Malgré une fouille approfondie, les trois compères ne trouvent pas une seule trace du butin dont Louise avait parlé à sa copine de cellule en prison. Ni lingots d'or, ni billets, ni pièces de monnaie. Le butin se résumera à quelques vêtements. Deux robes, un parapluie, des boucles d'oreilles, des chemises, des draps et une montre.
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3: Un butin bien dérisoire face à la guillotine que les trois assassins encourent à présent. Inculpés du crime de vol suivi de meurtre, commis avec préméditation, ils retournent à la prison de Tarbes, et pour longtemps, la même où naquit leur sanglant projet criminel. Le procès aux assises s'ouvre au printemps 1877. La presse locale et nationale est là. L'affaire passionne l'opinion publique car, aux yeux de tous, les frères Badel ne sont que des exécutants. Le cerveau du drame, l'instigatrice, c'est Marie, la diabolique. Dans l'inconscient populaire, la femme donne la vie, pas la mort. Et comme chaque fois lorsqu'une femme est accusée d'un crime horrible, la foule accourt. Face aux magistrats et aux jurés, les frères Badel semblent résignés, convaincus que leur sort est déjà scellé et qu'ils finiront coupés en deux par la lame du bourreau. Mais Marie, jeune et belle, joue la comédie jusqu'au bout. En pleine audience, elle tombe à terre, en proie à des attaques nerveuses. Simule-t-elle la folie pour échapper à la peine capitale? Un médecin court, il lui fait respirer des sels. Marie se calme, repose sa tête sur l'épaule d'un gendarme et l'audience reprend. Au nom de la société, l'avocat général, M. Dumoulin, requiert la peine de mort contre les trois accusés, unis dans le crime, unis dans le châtiment. Une heure suffira à la cour pour rendre son verdict. Peine de mort pour Marie Viaud, peine de mort pour Francis Badel et prison à vie pour le jeune frère Valentin. C'est le 12 mai suivant que Francis sera guillotiné. Marie aura plus de chance. Elle est graciée par le chef de l'État. Devenue une détenue modèle, elle sera libérée 25 ans plus tard, en 1902.
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3: D'or et de sang, c'était ce nouvel épisode du podcast. Je vous propose de nous retrouver dans un prochain rendez-vous avec cette fois-ci un petit voyage dans le temps en juillet 1992. Un curé d'origine basque est découvert dans les toilettes d'une aire d'autoroute en Charente-Maritime. Que s'est-il passé? Réponse dans un prochain numéro. À bientôt.
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1: La place du village, c'est notre rendez-vous quotidien avec les frères Jean-Noël et Philippe de Paris à la rencontre des Savoyards et Hauts Savoyards. Et aujourd'hui, c'est Philippe qui est avec nous. Philippe, vous nous racontez une très étonnante visite sous terre à Ugine.
2: Ah oui, on est à Ugine, en Savoie, et c'est une rencontre absolument étonnante. Et ce jour-là, on est accompagné par Rudy Lauberton, qui nous fait pénétrer, Laurent, carrément sous la montagne. En fait, nous sommes dans des tunnels de la guerre. Il nous conduit dans des abris anti-aériens de la Seconde Guerre mondiale. Des abris construits juste avant la guerre. Et comme il nous dit, comme on avait des usines sidérurgiques juste à côté, les avions pouvaient les bombarder. Voilà pourquoi il y a des tunnels. Et là, il nous conduit dans un tube qui lui appartient. 90 mètres de long, 2,50 mètres de diamètre. Et il nous dit là, on est juste au-dessous du centre-ville d'Ugine, juste au-dessus de nous, on a même le musée du Crécheret.

0: vite, le compost, vous savez tout ce que c'est. Oui. Et donc, il va récupérer le terreau, mais aussi, tenez-vous bien, le jus fait par les vers, qui dit-il, c'est le meilleur engrais naturel, le jus de vers. Nous, on ne savait pas trop ce que c'était. Eh bien, ce sont ces vers de terre que vous mettez justement dans votre compost. Il y a aussi le jus, il ne faut pas l'oublier. Et Rudy nous explique que le vers l'occupe surtout l'été, parce que l'hiver, qu'est-ce qu'on en fait des vers? On n'en fait rien. Et pendant l'hiver, il s'est donc mis à cultiver des endives, et puis, donc, du mi-novembre jusqu'au mois de mars. C'est vrai que pour que l'endive soit bien blanche, nous dit-il, pour qu'elle n'ait pas d'amertume, elle doit rester totalement dans le noir, et là, c'est l'endroit idéal.
1: Alors, les vers, l'endive, mais il y a aussi les champignons.
0: Eh oui, les champignons, des amis du noir aussi. Ils cultivent les fameux rosés des prés, mais aussi la pleurote. L'endroit est parfait, nous dit-il, 15 degrés, 85% d'humidité. Et là, il nous fait quelques confidences. Le champignon de Paris pousse sur du fumier de cheval, la pleurote sur du peuplier broyé, et le fameux shiitake, ce champignon étonnant, sur du chêne broyé. Le shiitake, vous savez qu'il a des vertus magiques, il fait pousser les dents, pousser les cheveux, et empêche de vieillir.
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3: Et oui, il est 20h et c'est Décibel, toute l'actualité musicale avec ce soir. Tenez-vous bien, un artiste québécois qui n'a chanté ni dans Notre-Dame, ni dans Starmania, mais oui, ça existe et vous allez adorer ça.

0: Il s'appelle Fred, il a 24 ans. Big Flo et Oli sont fans. Charlotte Cardin l'a invité à faire les premières parties de sa tournée. Et il va sortir l'année prochaine son 5e album. Il est grand temps qu'on fasse connaissance. Fred, et ce soir pour la première fois dans Décibels.
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0: Salut à toutes, salut à tous et bienvenue dans ce premier Décibels de la semaine. On est le 22 juin, c'est la dernière semaine d'école pour Décibels, mais croyez-moi, on va vous guetter, on va avoir une semaine folle qu'on terminera à Rochefort en direct du festival Sœurs Jumelles avec tout un tas d'invités. Et puis ce soir, donc on est avec Fred, que vous allez rencontrer, un Québécois que vous allez adorer. Ce soir également, c'est l'anniversaire de Nicolas Sirkis, le chanteur d'Indochine. Donc un petit indo, évidemment. À la fin de l'émission, notre coup de cœur du jour, c'est la toute nouvelle chanson de Kali qui reviendra en septembre avec un nouvel album. Il vient d'en dévoiler un premier extrait. Et puis on va jouer au blind test aussi avec les chansons qui parlent d'histoires, de belles histoires ou d'histoires tristes. Ça, vous verrez bien. En tout cas, si c'est un thème qui vous inspire, vous pouvez déjà appeler Sadika au standard pour jouer avec nous. Le numéro, le 0810 055 056. Et bonsoir Fred.
3: Bonsoir Émilie.
0: Bienvenue dans Décibels. Fred, votre vrai prénom c'est Frédéric, donc on vous appelle Fred dans la vie. Mm-hmm. Mais Fred, avec le Z à la fin, c'est un peu la version de vous, super-héros qui monte sur scène. C'est ça l'idée?
3: C'est exactement ça, tu l'as très bien résumé. Je vois vraiment comme deux Fred, mais Fred en tout cas, des pouvoirs que j'ai clairement pas.
0: Ah, bon, moi je sens plein de pouvoirs là dans ce studio, je sens que c'est Fred qui est là aussi, mais Fred qui me sourit gentiment. Alors pour être totalement transparent, Fred, ça fait un moment qu'on en parle dans Décibels, qu'on se dit, on aime beaucoup ce garçon, parce que sur le 3e album, en 2024, Demain il fera beau, dessus il y avait cette chanson assez dingue qu'on a beaucoup chantée dans les couloirs de la radio.

Il était grand temps qu'on invite Fred dans Décibel. Donc ça, c'était le troisième album. L'année dernière, 2025, le quatrième album est sorti. On s'enverra des fleurs et dessus, il y avait Extraordinaire.

0: C'est bien, juste avec ces deux extraits, le stade est extraordinaire. On peut commencer à essayer de dessiner le portrait artistique de Fredz, quelque part entre le rap, j'ai l'impression que c'est votre une de vos bases musicales, mais aussi la pop, mais aussi le piano, mais aussi la guitare. Dans quelle case je peux vous ranger?
1: Ah, ça c'est une grande question, ouais, Emily. Hein. Je pense que c'est vraiment à la frontière, comme vous l'avez dit, du rap et de la pop.
0: Ouais.
1: Parce que j'ai commencé avec vraiment en écoutant beaucoup de rap et en étant persuadé que je pouvais pas chanter parce que j'avais peur de mal chanter. J'avais l'impression que je chantais
0: comme
1: mal.
0: Orelsan. Il a dit pareil, lui. Il a mis du temps à oser chanter, même sur ses propres refrains, tout ça. Ouais.
1: Mm-hmm. Exactement, même chose. J'étais complexé par ma voix. Donc pour moi, je voulais m'exprimer, donc c'était en rap que j'allais le faire. Et puis ensuite, ça m'a pris 2-3 années pour me convaincre que premièrement, l'autotune, ça marche bien.
0: Oui, c'est vrai. Et tout le monde sent ça, il n'y a pas de raison.
1: Voilà, et que malgré tout, quand même, je pense que j'arrive à chanter.
0: Alors, votre parcours artistique, il est super intéressant parce que vous commencez vraiment tout seul, devant un ordinateur, avec des tutos, des vidéos sur YouTube. Vous avez d'abord appris la guitare, c'est ça, quand vous aviez 15 ans. Donc, c'était à moins de 10 ans.
1: Ouais, c'est ça. Ça fait 7 ans que j'ai sorti ma première chanson.
0: Ouais.
1: 10 ans à peu près que je joue de la guitare.
0: Ouais.
1: Et que j'ai peut-être même désappris la guitare parce que j'ai mis ça de côté pour me concentrer sur les paroles.
0: Ouais. Et qu'est-ce qui vous attirait au départ? C'était vraiment pour être tout seul dans votre chambre, gratter de la guitare, etc. Ou est-ce que déjà vous vous êtes dit, ok, la musique, ça va être mon moyen d'expression à moi, ado à l'époque, qui ait des trucs à dire?
1: Ouais, en fait, c'est venu après une séparation amoureuse.
0: Oh, ah oui.
1: Qui a été très douloureuse et qui m'a donné envie de m'exprimer. Puis ça a été vraiment la case départ pour moi de la musique. Donc de raconter mes peines d'amour, ça a déjà commencé par ça, vraiment des chansons qui parlent beaucoup de peines d'amour, notamment le stade.
0: Oui. Personne n'est à ce stade, Fredz, ne vous en faites pas.
1: Non, okay, merci.
0: Et alors, ce qui est drôle, c'est que donc une peine de cœur fait éclore finalement un talent musical, donc ça c'est plutôt chouette, et une pandémie vous fait sortir de votre timidité et commencer à partager vos chansons, puisque c'est pendant le Covid que vous avez commencé à partager sur Instagram des chansons, vos premières chansons, des freestyles, ouais, on dit, dans votre métier. Là encore, c'est fou, c'est-à-dire en fait, vous, il vous faut de l'adversité, il vous faut un malheur pour passer des étapes, c'est marrant.
1: Ouais, je pense. En tout cas, j'avais beaucoup de temps à tuer durant la pandémie.
0: Oui, c'est vrai.
1: Donc,
0: mais il y en a qui ont fait des banana bread. Pourquoi vous avez des freestyles sur Instagram?
1: Et je pense que je l'ai fait au bon moment parce que j'avais pas peur du regard des autres, vu qu'on était tous un peu... on savait plus vraiment c'était quoi le regard des autres. Pendant 2-3 ans, on se voyait plus. Donc, j'en ai profité, j'ai sorti mes chansons, j'avais du temps... Puis en fait, j'ai rapidement pris goût juste au fait de sortir des projets créatifs et d'avoir des retours.
0: Ouais. Alors aujourd'hui, on est ensemble parce que vous commencez à préparer la sortie de votre 5e album, déjà. Il arrivera au premier trimestre 2027. Et dessus, il y a cette chanson « Mademoiselle ».« Mademoiselle ».

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1: Alors c'est assez dingue quand même, 5 albums en 6-7 ans. Vous travaillez tout seul très rapidement, vous avez une équipe qui est aussi rapide que vous. Comment vous fabriquez votre musique?
2: Je commence par me confiner chez moi. Okay. Pour me remettre dans l'état d'esprit de la pandémie.
1: Ouais.
2: Parce que c'est là où tout commence.
1: On recrée le... Ouais, ok, très bien. On remet un masque.
2: Pas ça, Dieu merci. Et puis ensuite, en vrai, je dois être dans mes affaires, je dois être chez moi, je dois être dans un safe place. J'écris beaucoup, beaucoup, tout le temps, constamment. J'écris d'abord sur des suites d'accords qui me viennent ou que je trouve sur YouTube, tout simplement. Et puis, dans un second temps, on s'enferme avec les compositeurs. Puis là, on va vraiment créer la chanson. Mais les paroles vont déjà être écrites et voilà.
1: Et donc, chez vous, tout part du texte. Donc ça, c'est... ça, c'est intéressant parce que c'est pas tout le monde. Et j'imagine, comme beaucoup d'habitants du Québec, je pense à Charlotte Cardin, mais à plein d'autres, vous êtes autant à l'aise en français qu'en anglais. Sans doute, en tout cas vous comprenez bien. Pourquoi est-ce que c'est finalement du côté des Français? On a cité Orelsan tout à l'heure, je sais que vous citez aussi volontiers Nekfeu comme une de vos influences et tout. Pourquoi est-ce que vous avez regardé du côté de la France quand, en étant au Québec, vous avez une scène rap américaine énorme et foisonnante? Qu'est-ce qui a fait que vous avez regardé plutôt vers chez nous?
2: J'ai toujours été persuadé que le français, c'était la plus belle langue. Puis que c'était la langue qui pouvait exprimer le plus de choses et avec le plus de nuances possible. Ça, c'est la réponse longue. La réponse courte, c'est que je suis nul en anglais.
1: J'aime bien les deux réponses, en fait.
2: Voilà.
1: J'aime bien les deux. Non, mais voilà. Mais en même temps, ça va dans ce sens-là que l'importance du texte pour vous. Parce que moi, quand j'avais 14 ans, je parlais pas anglais, mais ça m'empêchait pas de beugler du Wu-Tang Clan ou du Jay-Z. C'était pas un souci. Donc oui, vous, le texte est si important qu'en fait, il faut que vous compreniez les paroles pour apprécier une chanson.
2: Il faut que je maîtrise le moindre détail parce que les meilleurs textes, c'est vraiment dans la subtilité. C'est dans les figures de style, les métaphores que je me vois pas trouver en anglais.
1: Ouais,
2: tout simplement.
1: Je comprends. Alors, pour celles et ceux qui n'ont pas encore rencontré Freds, je vous propose d'écouter la chanson grâce à laquelle on est tous tombés amoureux de sa plume, oui, et de son chant également, de son rap, bien sûr. C'est la chanson Le Stade. C'est son premier tube en France et c'était il y a 2 ans déjà, tiré de l'album Demain, il fera beau, Freds, et dans Décibels.

0: Open.
1: Fred's, le stade. Eh, c'était il y a 2 ans, vous m'avez dit au début de la chanson, pendant qu'on l'écoutait. Vous avez l'impression que c'était hier.
2: C'est fou.
1: Tout va très vite pour vous, c'est ça que ça veut dire peut-être?
2: Ouais, je pense que le temps passe tellement vite. Et c'est entre autres parce que j'ai des souvenirs de fou grâce à la musique et des expériences que j'aurais pas pu imaginer.
1: Et ouais, et là on y est en plein. Alors, pour essayer de comprendre le phénomène Fred's, il faut que je vous donne un chiffre, les amis. C'est 250 millions de dollars sur son compte. Non, 250
2: J'aimerais.
1: J'aimerais bien. 250 millions de streams. Ça veut dire que toutes les chansons que vous avez sorties, si on cumule le nombre d'écoutes, elles ont été écoutées 250 millions de fois. Est-ce que ça veut dire quelque chose pour vous en tant qu'artiste? Est-ce que vous arrivez à l'envisager, ce chiffre, ou est-ce qu'il est trop gros?
2: Oh my God, je sais pas. Je peux pas.
1: Non.
2: J'arrive pas à imaginer. Par contre, 100 personnes dans une salle, je sais très bien c'est quoi. Et 100 personnes qui chantent mes paroles, pour moi, ça veut dire beaucoup plus que 250 millions de quoi que ce soit.
1: Ouais. Mais quand même, 250 millions de streams, c'est pas rien. Non, mais et ça prouve que voilà, ça y est, on vous a remarqué, on vous a adopté dans votre vulnérabilité aussi, parce que c'est ça qui est chouette. En tout cas, en ce qui concerne la France, que ce soit le stade qui nous ait fait craquer pour vous, c'est intéressant parce que on est quand même un gros pays de machos, et le fait que ce soit des paroles où vous vous montrez vulnérable, pas non plus en victime, mais vous montrez vos failles et votre cœur brisé, et qu'on vous adopte là-dessus, ben voilà, c'est pas tout le monde, donc bravo.
2: Merci beaucoup.
1: Bravo d'avoir fait ça. Alors, il faut qu'on parle de votre communauté. C'est incroyable. Les gens qui vous suivent, les fameux 250 millions d'écoutes, bah, ils en sont évidemment une grande partie. Vous avez un rapport très, très proche avec les gens qui écoutent votre musique, qui vous suivent sur les réseaux. Est-ce que vous pouvez essayer de m'expliquer ce que vous vivez avec ces gens-là, c'est-à-dire votre premier cercle?
2: Je leur parle presque plus qu'à ma famille. Puis c'est pour ça que j'aime bien dire que c'est comme une deuxième famille. Parce que déjà, ils sont là depuis longtemps. Je réponds à tous mes messages. Les réseaux sociaux, c'est vraiment grâce à ça que j'arrive à tisser un lien serré. Donc, que ce soit via les messages, les commentaires, n'importe quoi. Je suis vraiment proche de mon public.
1: Ça prend beaucoup de temps.
2: C'est un choix que j'ai fait aussi de prendre ce temps-là, que j'aurais pu passer à faire de la musique ou... Mais on dirait que le feedback puis le retour qu'ils me donnent, c'est très important pour moi. Puis c'est comme ça que je construis. C'est aussi pour ça que j'ai déjà sorti 4 albums. C'est parce que j'ai besoin du feedback constant du public.
1: Et c'est-à-dire que leur feedback, leur retour, ça peut vous influencer sur une chanson sur laquelle vous êtes en train de travailler, par exemple. Vous pouvez même être inspiré par ce que vous dit votre public.
2: 100%. Même, il y a des chansons que j'ai terminées, que j'avais jamais pensé terminer parce que le public me le demandait. Et à l'inverse, des chansons que j'ai pas terminées parce que le public présentait pas vraiment d'engouement. Donc, c'est dans les deux sens.
1: Incroyable. Alors, public, vous qui nous écoutez, il faut aller voir Fred's en concert. Il y a déjà des concerts en France là dans les jours qui viennent. Hein. Cette semaine, vous êtes au festival Lucé en fête, à Musique et Terrasse aussi à Verdun, à la Ferrière Béchet, ce sera le 27 juin. Le festival Auchan en Corrèze le 10 juillet, puis les Arènes de Nîmes, le festival de Carcassonne ou encore le Son by Toulon au mois de juillet. Vous avez plein de dates évidemment au Québec. Je vais pas citer toutes les dates, mais voilà, si vous passez par Saint-Zotique, Gatineau ou La Malbaie, les amis, ou Mont-Tremblant au Québec, vous pourrez aller applaudir Fred's. Non, il y a surtout une grosse tournée française qui se prépare pour l'automne. Ça va être votre première grosse tournée chez nous. Est-ce que les gens avec qui vous discutez, justement, ce premier cercle de public qui est très fidèle, il y a beaucoup de Français ou c'est plutôt des Québécois?
2: Ah, c'est 100% des Français.
1: Et c'est pas vrai.
2: Oui.
1: Mais fou. Enfin, mais j'adore. Expliquez-moi.
2: En fait, c'est pas ma première tournée en France. Heureusement, ça va être ma 5e.
1: Ah pardon.
2: Ouais, mais c'est pas de souci.
1: Mais Parce que là, c'est une sacrée tournée quand même. Vous passez partout. Enfin, le bikini à Toulouse, le transbo à Lyon, etc. Ou encore l'espace Julien à Marseille. Mm-hmm. Eh ben, j'étais passée à côté, pardon. C'est votre... Ah oui, en fait, à chaque fois que vous sortez un disque, vous tournez en France.
2: Exactement.
1: D'accord.
2: Ça, depuis la fin de la pandémie.
1: Ok.
2: Mais là, par contre, c'est la plus grosse.
1: Ouais.
2: Étant donné qu'il y a le plus de dates et c'est des plus grandes salles. J'ai vraiment hâte parce que c'est vraiment un public qui est européen et donc que je connais pas tant que ça, vu que moi je suis québécois. Donc j'adore tracer les différences entre le public québécois et le public français. Il y en a beaucoup.
1: C'est vrai. Vous pouvez m'en donner quelques-unes que je comprenne. Il paraît que les Français, nous, on tape dans les mains toujours pas comme il faut, sur le mauvais temps. Est-ce que ça, vous l'avez remarqué?
2: Ah, j'ai pas remarqué ça.
1: Faites gaffe à ça. Il paraît qu'on tape sur le mauvais temps, ça énerve les musiciens.
2: Bon, je vais porter une attention à ça, mais non, mais c'est un public qui est plus intense. Vous êtes un public qui est beaucoup plus investi dans le spectacle, mais ce qui fait aussi que je dois le travailler plus, le spectacle. Il doit être parfait pour que le public le reçoive bien, selon moi en tout cas. Donc, il y a ça, il y a aussi l'âge. Au Québec, j'ai un public qui est très, très large, qui touche tous les âges. Et là, ici en France, c'est peut-être plus des gens de mon âge.
1: Ouais.
2: Mais là, ça se diversifie doucement, peut-être aussi grâce à Décibel.
1: Ah bah oui, là, oui. Hey. Les quadras sont avec Fred. Et Quinca et plus. Mais oui, en tout cas, donc votre cercle le plus fidèle de public, c'est des Français qui ont plutôt votre âge, 24-25 ans.
2: Ouais, c'est ça. Puis c'est aussi eux qui sont là depuis le début.
1: Ils sont là depuis 2020, depuis vos premiers freestyles et tout?
2: Ouais, depuis le tout début. Avant même d'être connu par le Québec, c'était d'abord un public français.
1: Ça, c'est merveilleux quand même. Voilà une histoire qui n'aurait pas pu exister avant Internet. Donc on dit souvent que la dématérialisation de la musique et les réseaux, c'est néfaste. Mais là, vous, dans votre cas, c'est du pain béni, c'est génial.
2: Ben, tout à fait. En fait, sans ça, j'y serais jamais arrivé à être sur un autre marché, à être dans un autre pays. Et puis, c'est pas quelque chose que j'ai choisi aussi. Ironiquement, c'était pas nécessairement un rêve de percer ailleurs qu'au Québec. Moi, je voulais juste être écouté. Ben, ça donne que le public français a été plus vif.
1: C'est ça. Mais alors, qui a choisi? Est-ce que c'est les Français qui vous ont choisi? Est-ce que c'est l'algorithme qui a choisi de montrer vos contenus aux Français? Enfin, c'est quand même très mystérieux, ça.
2: Ben, je pense qu'il y a l'accent, déjà, que moi j'ai choisi, mais un accent qui m'est... Est-ce que tu l'entends, mon accent québécois?
1: Alors, en parlant un tout petit peu, parce qu'il y a pas d'équivalent dans le monde entier, mais dans les chansons, pas du tout.
2: Non.
1: Je les entends pas. Non, je l'entends pas. Il y a un accent dans les chansons ou pas?
2: Ben, beaucoup de gens me disent que non.
1: J'ai pas l'impression.
2: Non, il n'y a pas d'accent. En fait, les gens sont surpris que je sois québécois.
1: Oui, c'est ça, ça s'entend pas. Oui, dans les chansons, ça s'entend pas. Mais dans les chansons de Céline Dion non plus, ça s'entend pas.
2: Effectivement.
1: Et pourtant, quand elle parle, elle a un accent quand même très prononcé québécois.
2: Ouais.
1: Mais quand elle chante, on n'entend pas.
2: Ouais. Ben, t'as raison. Donc, je pense que déjà ça a permis au public de juste pas se poser la question,
1: ouais,
2: puis de tout comprendre. Puis ensuite, l'algorithme, c'est puissant et mystérieux. Peut-être qu'il y a ça qui est pour beaucoup.
1: Je sais pas. En tout cas, merci, que ce soit l'algorithme ou l'accent ou que ne sais-je, qui nous a amené Fred jusqu'à nous. On va écouter une chanson qui s'appelle Mademoiselle parce qu'elle annonce la suite, hein,
2: oui.
1: Le cinquième album qui arrivera au début 2027. Donc ça tombe très bien puisque Fred aura joué dans tous ces endroits merveilleux que je vous ai cités au mois d'octobre, à Chartres, à Mulhouse. Pardon, à La Roche-sur-Yon, Caen, Toulouse, Lyon, Marseille, Montpellier. Toujours au mois d'octobre prochain, Lille, Nancy, Auxerre. Et puis deux belles dates à Paris, au Bataclan. Il y jouera forcément cette chanson donc. Elle s'appelle Mademoiselle. Fred est dans Décibels.

0: mademoiselle Fred. Alors, comme tout à l'heure, on a appris que le stade, c'était un vrai cœur brisé. Est-ce que mademoiselle, c'est une vraie rencontre, Fred?
1: C'est que la vérité, hein.
0: Tout est vrai, tout le temps, c'est vrai, ça, c'est une règle dans vos chansons?
1: C'est une règle que j'ai j'ai jamais menti dans une chanson.
0: Alors, sans aller jusqu'au mensonge, mais on peut inventer, on peut être inspiré, on peut se dire, tiens, je vais écrire l'histoire d'un mec qui rencontre une fille. Ou... Non, il faut que ça vous soit arrivé à vous.
1: Ouais, il faut que ça me soit arrivé, puis c'est pour ça que j'écris toutes mes chansons, parce que j'arriverai pas à inventer un truc. C'est...
0: Mais alors, si dans vos chansons, il y a des gens de la vraie vie, du coup, quand les chansons, elles sortent, ces gens, ils se reconnaissent, ils vous appellent? Ça, c'est une vraie question, la question. Ou est-ce que quand même vous les grimez un peu pour qu'on les reconnaisse pas?
1: Non, c'est un de mes problèmes. Je dois gérer, certaines relations après mes sorties, mais écoute, c'est...
0: J'adore l'idée, c'est-à-dire qu'en fait, il sait qu'il va sortir un album début 2027, donc il a déjà une liste de numéros de téléphone à bloquer.
1: Non, mais généralement, c'est le même.
0: Bon, ah bah ça va alors.
1: Oui, ça va, ça va.
0: Tout va bien. Mais on embrasse cette personne. Et je vous propose, les amis, de revenir dans 2 secondes avec Fred, parce qu'on a envie d'en savoir un peu plus. Et puis on va écouter Extraordinaire aussi, parce que je sais que vous l'aimez cette chanson. À tout de suite.

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1: Freds, c'est lui qui chante Le Stade.
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1: Vous aviez 22 ans quand cette chanson est sortie, Freds, vous en avez 24. Aujourd'hui, vous préparez la sortie de votre 5e album qui va arriver. J'ai évoqué tout à l'heure très rapidement Big Flo et Oli, mais je sais que c'était important comme contact avec vous et comme contact avec des artistes français. Vous avez beaucoup échangé avec Big Flo et Oli.
3: Oui, en fait, depuis le début, ils me suivent, ils me donnent des conseils. Ils ont même vu mon spectacle plusieurs fois, ils m'ont conseillé des trucs. Donc, je leur dois beaucoup, vraiment beaucoup.
1: C'est drôle parce qu'en fait, vos inspirations, que ce soit Stromae en Belgique, Orelsan en France, donc vos inspirations sont européennes. Votre public est majoritairement européen. Enfin, il se passe vraiment un truc avec l'Europe en général, la France en particulier. Vous allez bien finir par venir habiter chez nous.
3: Émilie, je ne peux pas.
1: Pourquoi ?
3: Je ne peux pas.
1: Pourquoi, Freds ? Je veux savoir.
3: Parce que j'aime trop le Québec.
1: Ah oui.
3: Je suis un vrai Québécois. Moi, j'aime les gens du Québec et j'adore l'Europe. Il y a quelque chose de très enivrant. Mais quand je dois me reposer, c'est vraiment chez moi que je peux le faire.
1: Et s'inspirer aussi, sans doute.
3: Et m'inspirer, ouais. Il y a de l'espace. On peut respirer.
1: C'est comment ? Tiens, d'ailleurs, nous, on ne peut pas imaginer. J'imagine que vous habitez vers Montréal.
3: J'habite à Montréal.
1: Ouais. À Montréal, ouais. OK. Un musicien, on imagine, nous, en France, voilà les musiciens parisiens qui se retrouvent, j'en sais rien, des salles de répète, des bars, etc. Voilà. On sait qu'il y a beaucoup de musiciens français qui sont partis pour trouver des studios de répète ou des espaces plus grands. Ils sont partis vivre en Belgique ou même en Allemagne, etc. C'est comment la vie de musicien à Montréal? Est-ce qu'il y a justement des espaces dédiés pour vous rencontrer, des compositeurs, des producteurs? Et comment cette petite scène?
3: Ben, on est très soudés parce qu'il n'y a pas beaucoup d'artistes québécois, mais on se connaît tous et c'est comme une école, tout le monde se connaît, tout le monde se rencontre, on fait beaucoup de collaborations. Mais ça, je pense qu'en France aussi, vous en faites beaucoup.
1: Alors, j'ai remarqué, moi, surtout les filles entre elles, oui, qui se serrent les coudes. Toute cette nouvelle génération d'artistes, les Yoa, les Marguerite, etc. Elles travaillent beaucoup ensemble, Clara Luciani, Angèle, etc. Qu'on aurait adoré mettre en concurrence et qui, en fait, ont beaucoup travaillé ensemble. Mais après, chez les gars... Alors, si, après, dans le rap, évidemment, il y a la culture du feat.
3: Ouais.
1: On invite un artiste sur son album. Vous allez le faire là sur le 5e album? Vous avez envie d'inviter des artistes?
3: J'aimerais ça, mais je dis ça à chaque album. Ouais. Je me dis que je vais inclure des feats, mais à chaque fois je trouve ça tellement difficile parce que une chanson c'est tellement personnel. Mes chansons souvent parlent de ma vulnérabilité, parlent de mes sentiments, puis j'ai beaucoup de mal avec partager ça avec quelqu'un d'autre, en dehors du public.
1: Ou si peut-être on vous invitait alors sur l'album de quelqu'un d'autre, vous viendriez faire un couplet que vous auriez écrit.
3: Avec grand plaisir. Mais je suis quand même très sélectif.
1: Ok, donc tentez votre chance, mais misez pas tout sur Freds.
3: c'est pas ce que je voulais dire, mais...
1: Non, mais c'est intéressant. Mais en même temps, oui, enfin, il faut être exigeant. Sinon,
3: Ouais, c'est ça, je suis tellement exigeant envers moi-même aussi qu'on dirait que... Comme je peux pas l'obliger à quelqu'un d'autre, tu sais, d'être exigeant. Ouais. Donc, je préfère être très sélectif, on va dire.
1: Ouais. Et les thèmes, alors, puisqu'on l'a dit, voilà, c'est quelque chose de très personnel, les chansons. Un 5e album, il y a donc toutes les choses qui vous arrivent dans la vie, vous l'avez dit, et qui se retrouvent systématiquement dans vos chansons. Est-ce que l'état du monde, l'actualité, forcément, vous êtes un jeune homme de 24 ans, vous voyez bien qu'on traverse une période compliquée. Est-ce que c'est quelque chose qui va rentrer dans vos textes, ou alors est-ce qu'au contraire, vous ne voulez pas que l'actualité dramatique du monde vienne de contaminer votre musique?
3: Je pense que je veux pas ça. Puis c'est aussi un reproche que je me fais, mais mes chansons se veulent très personnelles, puis c'est pour ça aussi, je pense, qu'ils plaisent à des gens de différents âges, différents milieux, c'est que le point commun, c'est avant tout les émotions et les sentiments. Donc, je préfère garder ça sans référence temporelle et voilà, vraiment parler de ce que je ressens. Par contre, il y a beaucoup de mouvements dans ma vie amoureuse et ça continue de m'inspirer bien assez. Pas besoin d'actualité.
4: J'adore. Je sens qu'il va être croustillant ce cinquième album.
3: Je vous le promets.
4: Alors oui, on n'a pas encore de date exacte, mais on sait que ce sera au début de l'année 2027. Donc vous aurez déjà fait un paquet de dates là à l'automne 2026 chez nous. Ça veut dire que vous allez profiter de cette tournée pour dévoiler les nouvelles chansons?
3: Je vais le faire, oui. Je vais clairement découvrir. Mais aussi, je vais avoir sorti quelques chansons d'ici là. Mais je vais en tester, c'est certain.
4: En tout cas, le format album, vous voulez continuer à faire ça, sortir 12, 13, 14 chansons d'un coup. Parce qu'en vrai, si tout le monde vous suit comme ça depuis 2020, vous pourriez trouver d'autres formats, faire des EP, etc. Mais là, vous, le format album, il vous paraît toujours pertinent.
3: C'est un kiff, en fait. C'est clairement un kiff d'artiste, je pense. Et c'est aussi un point de rencontre pour mon public et une date où on célèbre quelque chose de peut-être plus gros qu'un EP ou une chanson. Donc je continue à en sortir, même si je sais que c'est peut-être pas la technique, mais écoute, moi je pense que ça fait du bien à mon public et ça marque aussi une temporalité avec des airs.
4: Oui, c'est ça, et des étapes qu'on passe.
3: Et des étapes, voilà. Ouais. Et tu vois, là, je sens déjà que je suis en train de changer doucement d'étape, donc il est temps que je sorte l'album.
4: Il est temps que l'album sorte. Il va s'appeler comment, on sait déjà ou pas?
3: Absolument pas. Bon. Et c'est la dernière étape que je trouve à chaque fois. Le titre, c'est quasiment un ou deux jours avant la livraison.
4: Ok, bon, alors en pleine recherche.
3: Si vous avez des idées, n'hésitez pas.
4: N'hésitez pas, vous avez compris, Fred, de toute façon, il lira votre message sur les réseaux. Donc proposez des titres, et puis vous avez eu, voilà, Mademoiselle, qui vous donnait peut-être un avant-goût de ce à quoi cet album va ressembler. Là, on va écouter Extraordinaire, une chanson, alors pour le coup, voilà, on parlait de chansons personnelles et de vulnérabilité, etc. Si vous n'êtes pas extraordinaire, Fred, est-ce que vous admettez là, aujourd'hui, du haut de vos 24 ans, avec votre cinquième album dans les starting blocks et un public au Québec, un public en France, que votre destin, il est l'air d'être parti quand même pour être extraordinaire?
3: Ah, c'est gentil. Je pense que je m'en rends pas trop compte parce que sinon, j'ai peur que ça se produise pas.
4: Bon.
3: Mais je suis très reconnaissant parce que c'est un truc de fou ce qui se passe.
4: Ok. Alors on dit rien, on veut pas. On veut pas gâcher. Merci d'être venu nous voir, Fred.
3: Merci à toi, Émilie.
4: À bientôt.
3: À bientôt.

0: extraordinaire, tout est dans le titre. Il s'appelle Freds. J'étais ravie ce soir d'enfin le rencontrer.
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0: Ah, lui, il est déjà venu dans Décibels, hein. C'est un des chouchous de l'émission, Julien Doré. Vous le savez, il a fait une tournée absolument incroyable, hein, la tournée des Pestacles, que son fils a failli appeler le Prout Tour. Donc finalement, Pestacles, on s'en sort pas si mal. Plus d'un million de spectateurs sont allés le voir. Alors, Julien, pour dire au revoir à ce Pestacles, sortira au cinéma dans 10 jours, le dernier Pestacles. C'est une diffusion nationale, une diffusion événementielle, projection unique le jeudi 2 juillet dans plus de 350 cinémas partout en France, en Belgique, en Suisse et au Luxembourg. 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Julien Doré, le dernier Pestacles. Les billetteries sont ouvertes et Kiss Me Forever, parce qu'on a j'adore les bisous.
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0: Kiss Me Forever, c'était sur Bichon, le deuxième album de Julien Doré. Alors attention au coup de pelle, il est sorti il y a 15 ans. Je n'en reviens pas. Et tout le monde a vieilli, sauf Julien Doré. Vous pourrez vous en rendre compte en le voyant sur grand écran et en 4K dans tous les cinémas de France. Le dernier Pestacle, projection unique le jeudi 2 juillet avec Ici.
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0: Et on va jouer au blind test. Hein. Le thème de ce soir, ce sont les histoires. Bah oui, qu'elles soient d'amour ou d'amitié, les grandes histoires, les petites histoires, les histoires joyeuses ou tristes. Et les histoires en chanson, c'est elle qui nous donne le thème du blind test de ce soir. Et pour jouer avec nous, il y a Benoît. Bonsoir Benoît.
2: Bonsoir.
0: Bienvenue dans Décibel, ça va ?
2: Oui, ça va très bien, merci.
0: Bon, bienvenue. Et puis, David aussi qui est avec nous. Salut, David.
3: Salut, Émilie.
0: Comment ça va ?
3: Ben, moi, ça va. Ben, j'ai pris un coup de pelle, 15 ans, là, avec Julien Doré. Écoute, ça va, quoi.
0: Désolé, c'est 2011. J'ai recompté tous mes doigts trois fois et ça fait 15 ans. Il n'y a rien à faire, c'est terrible.
3: Oui, ça passe.
0: Oui, c'est ça. Sauf sur lui, hein, parce que vraiment, il y a toujours la même tête qu'il y a 15 ans, quoi. Mais c'est comme ça.
3: Ben, oui, c'est agaçant. C'est comme pareil, William, en fait. Voilà, les enfants, je crois.
0: Pharrell Williams, il y a un truc. Lui, non, mais c'est une sorcellerie.
3: Avec un terrestre.
0: Oui, voilà. C'est, ben voilà, on est d'accord. Voilà, on n'est pas dans la même catégorie humaine.
3: Non.
0: Alors, les cadeaux de ce soir. Il y a une jolie sélection de livres musicaux des éditions Point et du Cherche Midi, notamment sur la carrière d'Eddie Barclay et sur la chanteuse et autrice, très important, Anne Sylvestre. Donc voilà, messieurs, vous allez être gâtés ce soir. Puisque je le rappelle, génial. Tout le monde gagne au blind test. Hein. Il n'y a pas de perdant dans cette émission. Très important. Alors, les histoires en chansons. Benoît et David, je vous rappelle comment on procède. On va vous envoyer des chansons et il va falloir retrouver le plus rapidement possible le nom de l'interprète de la chanson et surtout bien donner votre prénom avant de donner la réponse. Sinon, oui. L'arbitre ne pourra pas valider le point. Je vous le dis, c'est
3: bien.
0: Important. Benoît et David, première chanson qui raconte une histoire. Mais dites-moi, qui donc chante ça ?
3: David.
0: David et Benoît ont dit leur prénom en même temps. Ah là là, attendez. Alors vous allez me donner la réponse en même temps aussi. On va tenter une cascade. 1, 2, 3.
3: Michel. C'est une belle histoire de Michel Seguin.
0: Oui.

0: Michel Fugain et son Big Bazar, une belle histoire. David et Benoît, vous êtes très forts, vous avez trouvé la réponse en même temps. Alors, bon, en même temps, comme tout le monde gagne, hein, j'ai pas une pression de ouf pour vous départager. Je remarque quand même que vous êtes très fort.
1: Mais je suis un sale gosse, moi je veux gagner.
0: Ah bon, d'accord. Eh ben David, accroche-toi alors, parce que Benoît, il n'est pas là pour acheter du terrain.
2: Ouais, j'aime pas perdre non plus.
0: Allez, on continue. Une deuxième chanson. Alors, elle est très connue. Ça a été un immense succès, mais je ne sais pas si immédiatement dans votre cerveau, l'info sera disponible avec le nom et le prénom du chanteur.
1: Gérard Blanc.
0: Oh, oh.

0: il faut m'expliquer. David.
1: Ça ne fait pas chanter là. Ben oui.
0: Explique-moi, c'est pas possible. En une seconde.
1: Ben, c'est l'intro, mais moi, ben, parce que j'ai. Écoute, elle était dans un film il n'y a pas très longtemps et il y a Gaëtan Roussel qui l'a repris. Ah. Et je me disais que c'est vrai que cette chanson-là, voilà, c'est. Enfin, moi, je la trouve bien, quoi. Enfin,
0: elle est
1: voilà,
0: merveilleuse.
1: On la passe pas assez, donc. Ben, oui. Ouais.
0: Elle est très très belle. Voilà. Et donc, c'est bien Gérard Blanc qui la chante. Et Gérard Blanc, qu'on avait connu dans Martin Circus, quand même.
1: Exactement.
0: Voilà. Je m'éclate.
1: Oui, sur l'album Sentiment d'océan, d'ailleurs. Il y a,
0: Non, mais elle est merveilleuse, cette chanson. Vraiment. Et bravo, David. Quelle mémoire. Benoît, on avait Gérard Blanc ou pas aussi?
2: Ça a remonté tout doucement. Donc, non, ça ne serait pas arrivé aussi.
1: Tout doucement, ça, c'est Bibi. Ça,
0: c'est Bibi. Tout doucement. Allez, on continue. Alors, après la belle histoire de Michel Fugain et une autre histoire de Gérard Blanc, attention, celle-là, vu le niveau de mes participants ce soir, je pense qu'elle va tomber très, très vite. On cherche
1: la pression, là.
0: L'interprète David Benoît. On y va.
1: Des histoires d'âme.
0: Benoît. Oui.

0: David et Benoît, en fait, ils ont été synchro pendant tout le blind test. C'est un truc merveilleux. Vous devriez partir en vacances ensemble, vous faire un road trip et chanter par cœur toutes les chansons. C'est pas possible.
1: Pourquoi pas?
0: Franchement, bah oui. Vous êtes trop forts tous les deux, Benoît, David. Bravo, bravo, je vous félicite.
2: Merci beaucoup. Et
1: merci
2: bravo, David.
1: À toi, Amélie. Merci, Benoît.
0: Merci.
1: Merci, Benoît. Merci, Amélie.
0: Et surtout, merci à vous d'être venu jouer avec nous, parce que c'est vraiment un bonheur, cette séquence Blind Test, tous les soirs. Benoît, David, je vous repasse Sadika au standard pour vos cadeaux. Et je vous propose une histoire incroyable, une histoire en chanson, peut-être d'ailleurs. Allez, je me lance, je me mouille, et je vous dis que, selon moi, c'est peut-être la plus belle intro de tous les temps de la chanson française. On est en 1957 et c'est Dalida qui chante l'histoire d'un amour.

0: quelle beauté cette chanson Histoire d'un amour d'Alida en 57 qui adapte une chanson de 1955 qu'on doit au musicien panaméen Carlos Eleta Almaran, pardon pour mon accent, vous le savez, j'ai fait allemand en LV2 et lui était panaméen. Et dédicace à Francis Blanche qui signe les paroles en français de cette merveille que nous venons d'écouter.
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0: Kali est de retour, oui mes amis, 23 ans après son premier album, L'Amour Parfait, il sortira son 10e album au mois de septembre. Le premier extrait vient de sortir et il s'appelle Encore. L'album de Kali, lui, s'appellera Kali Siouri. C'est son vrai nom de famille à lui.

chanson choisir pour fêter ça? Eh bien, une chanson d'Alice et June, 10e album d'Indochine, qui fête ses 20 ans. Ouais, les 20 ans d'Alice et June. Et les 67 ans de Nicolas Sirkis. Et une des intros à la guitare les plus chouettes du rock français. Bravo, Oli de Satt. Et vive Indochine. Bon anniversaire, Nicolas!

0: chanson incroyable de ces guitares. Ça fait du bien. Alice et June, Indochine. Merci les amis d'avoir écouté Décibel et merci à l'équipe de l'émission. Il y avait ce soir Iris Guitoni, Elodie Blanca Maria, Sadi Karaou, Franck Moyer, Flo Hanoun et Kinane Lajeli.
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3: Bonjour la France, bonjour la France qui a chaud. Bonjour la France de la canicule, hein. Vous l'avez bien compris, on boit, on se met au frais et on essaye d'aller mieux. Alors, je vous rappelle que, évidemment, la semaine dernière, c'est encore moi qui ai gagné.
4: Oui, alors, ça suffit. J'ai décidé, j'en ai marre.
3: Qu'est-ce que t'as décidé ?
4: Bonjour, rien, de toute façon, c'est moi le chef. Bonjour à tous, est-ce que je vais gagner comme
3: je sais pas, j'en sais rien.
4: Au moins
3: en tout cas.
4: Fois.
3: Oui, bah en tout cas, je sais pas, cette semaine, c'est très sympa ce qu'on vous fait gagner, vraiment.
4: Ah.
3: Oui, cette semaine, mes petits canards, on vous fait gagner 2 places VIP pour assister au concert de Katy Perry.
4: Ah oui, quand même. C'est bien ça.
3: Et oui, ce sera le dimanche 12 juillet au Zénith de Nancy. Donc vous aurez évidemment un accès prioritaire au site, un accueil personnalisé, un espace privatif pour vous retrouver avant et après le spectacle, un cocktail, des boissons. Et évidemment, vous aurez une nuit dans une suite pour 2 personnes avec 2 petits déjeuners au Cottage Nancy Brabois. Et c'est magnifique, hein, donc comment vous dire, c'est pas tout. Eh non, bien sûr. Tous les participants à l'émission, c'est-à-dire les gagnants comme les perdants, cette semaine on vous offre 2 places de ciné pour aller voir Les Parfaits Arnaques en famille. C'est un film en partenariat avec votre radio Ici, avec Audrey Fleurot et Ramzy Bedia. Voilà. Maintenant, ça c'était pour tout le monde. Le premier prix c'est Katy Perry, le deuxième prix c'est quoi mon canard ?
4: Oui, parce que si on perd pas effectivement, il y a toujours un autre cadeau.
3: Bien sûr.
4: Katy Perry ? Le Zénith de Nancy ?
3: Oui.
4: What else ? Pour qu'une soirée de l'ambassadeur soit absolument parfaite.
3: Oui.
4: L'ambassadeur Joe Malongo sera là, dans les loges, aux côtés de Katy Perry et à vos côtés. 32 dosettes, 6 verres en verre, la machine Nespresso. Encore une fois, what's Malongo else ?
3: Eh bien ça. Allez, on accueille tout de suite nos 2 candidats du jour, Jean-Pierre et Florence Jungle. Comment ça va les amis ?
4: Bonjour.
5: Bonjour, tout va bien ?
6: Bonjour.
3: Super. Alors, Jean-Pierre, tu joues avec Ici Touraine.
5: Absolument.
3: Tu as 71 ans, tu habites à La Riche.
5: Oui.
3: Donc, t'es un Richard, t'es un Richos, t'es un Richois, t'es quoi ?
4: Ça m'intéresse.
5: Un Richois.
3: Un Richois. Mmh. Alors, est-ce qu'il fait chaud à La Riche ? Comment ça se passe, la température à La Riche ?
5: Il fait très, très, très chaud, mais on a les ventilateurs et des bouteilles d'eau.
3: Ah, c'est bien, mon petit Jean-Pierre. Alors, tu es en couple avec Dominique.
5: Absolument, bravo.
3: Bravo, t'as vu, je sais plein de trucs sur toi. Tu as un fils qui s'appelle Jérôme.
5: Oui.
3: C'est magnifique. Et t'as des petits-enfants ?
5: Oui, j'ai des petits-enfants.
3: Ah, t'as combien de petits-enfants, s'il te plaît ?
5: Alors, j'en ai 4.
3: Oup, oup, oup. Alors, eh ben dis donc. Et tu les as souvent ? Tu les gardes souvent ?
5: Mais écoutez, encore hier, on en a eu un, parce que hier, on en a eu un. Ouais. Enfin, on en a eu une, pardon, excusez-moi, une.
3: Et non, tu connais les noms de tes petits-enfants ? Comment ça se passe ?
5: Ah oui, oui, je les connais.
3: Ah, oui.
5: Je connais le nom des 4. Il y a Azalis, il y a Louise, il y a Aurore et Victor.
3: Ah, voilà, voilà. Bon, ok, d'accord. Alors, tu es retraité, mais tu étais éducateur technique, tu travaillais avec des jeunes pour les métiers du bâtiment. Qu'est-ce que ça veut
5: dire ? Absolument, c'est bien ça.
3: Tu les formais ?
5: Le métier du bâtiment, c'est... Pardon, parce que je formais des jeunes, j'étais dans un établissement spécialisé, où je formais des jeunes, en fin de compte, en plomberie, en électricité, en peinture, et donc, voilà.
3: T'es une bête de bricoleur, quoi.
5: Non, je suis peut-être pas une bête, mais je me débrouille, on va dire ça comme ça.
3: Bon, alors, est-ce que tu vas te débrouiller en points ? Est-ce que tu vas me marquer le premier point ? On va le savoir tout de suite avec la première question, vrai ou faux, et cette petite chanson.
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3: alors,
7: la fête,
3: c'est pas la fête. Papa. Alors, je te pose une question très simple. Les Ferrari sont rouges, majoritairement bien sûr, hein, parce que c'était la couleur préférée d'Enzo Ferrari. Est-ce que les Ferrari sont rouges parce que c'était la couleur préférée d'Enzo Ferrari ? Vrai ou faux, top chrono, 5 secondes.
5: Je dirais oui.
3: Pas du tout. Ça n'a rien à voir avec les goûts d'Enzo Ferrari, parce que dans les compétitions automobiles, au début du XXe siècle, chaque pays avait sa couleur officielle, et le rouge, c'était pour l'Italie. Voilà, donc pas de points, mais maintenant t'as appris un truc génial.
4: Florence est avec nous aujourd'hui le lundi, avec ici Pays de Savoie, qui habite à Chapéry. C'est en Haute-Savoie. Bonjour Florence, comment ça va ?
6: Bonjour, ça va bien, merci, et vous ?
4: Bah ça va, chaudement j'imagine, comment ça se passe du côté de chez toi ?
6: Ah, il fait très chaud aussi, hein. Les bouteilles d'eau, brumisateur, ventilateur, on met la totale. Hein.
4: Bien sûr. Et t'es à la maison, là ? T'es où ? Comment tu... T'es où, là ?
6: Ah, là, je suis en voiture, en fait, parce que je reviens d'un mariage. On est parti un peu plus tôt que prévu.
4: Ok, ok.
6: Donc, mais on est sur la route du Tarn.
4: Bon, bah, sois prudente quand tu dis « on », ça veut dire que t'es avec, bah, j'imagine, Jean-Sébastien, ton chéri ?
6: Tout à fait, c'est ça, c'est lui qui conduit.
4: Exactement, c'est avec lui que tu as eu 3 enfants ?
6: Non. Ah, c'est pas avec lui.
4: Okay.
6: C'est 4 ans qu'on est ensemble.
4: Ok. Parce qu'effectivement, t'as 3 enfants. Il y a Dylan, il y a Charline et il y a Isana. Et là, vous êtes ensemble. Donc, depuis 4 ans, on reparlera d'ailleurs de cette rencontre avec Jean-Sébastien. Qu'est-ce que tu fais, Florence, dans la vie ? Je t'ai pas demandé.
6: Moi, je suis aide à la personne. Je m'occupe des personnes âgées et puis garde à domicile des enfants aussi.
4: Ok. Donc, encore plus important, surtout en cette période de canicule, hein, pour les personnes âgées. Ouais. Avant, rien à voir, tu voulais être dans la police, dis donc.
6: Oui. Enfin, j'étais dans la police quelques années.
4: Voilà, c'est même pas que tu voulais, c'est que t'as été dans la police, police nationale.
6: Non, j'ai été.
4: Tu faisais quoi ? Qu'est-ce que tu faisais dans la police ?
6: J'étais gardien de la paix, en fait.
4: Gardien de la paix. Et petite, tu voulais être puéricultrice. Donc voilà, entre rêve et réalité. Mais aujourd'hui, bah, finalement, t'es pas loin. T'es dans un métier d'aidant à la personne, puisqu'on l'a dit, tu aides à domicile. Sois la bienvenue, Florence. Voilà. On va tenter de jouer, de t'offrir un premier point. Tu connais Katy Perry ? T'as envie d'aller voir Katy en concert ?
6: Ah oui, ça serait super, ça nous ferait un super week-end en amoureux, alors on va croiser les doigts.
4: Allez, du côté de Nancy au Zénith, on va évidemment tout faire pour que tu gagnes. Voici une question, elle vaut un point. À l'occasion des épreuves du baccalauréat, en ce moment, hein, voilà, même s'il y a des décalages, les centres d'examen ont reçu des détecteurs d'ondes contre la triche. Les sondes contre la triche. Est-ce que selon toi, c'est vrai ou faux ? Top chrono, 5 secondes.
6: Moi, je dirais que c'est vrai.
4: Il y aurait des détecteurs d'ondes contre la triche. Eh ben, t'as raison, oui. C'est vrai, ça me paraît fou. Mais pour lutter contre la triche, il y a effectivement des centres d'examen qui sont équipés de détecteurs. Alors, ils sont capables de repérer les téléphones portables, les appareils de communication. C'est une manière comme une autre de déjouer tout ce qui est technologique et qui pourrait effectivement aider les étudiants. Ils sont forts, hein.
3: Ils sont forts, ouais.
4: Ouais, ils sont forts.
3: Allez, ça fait un point pour Florence, pas de point pour Jean-Pierre. Et là, tout de suite, ah, là, j'ai vraiment 10 ans quand c'est sorti. Hein. Je me rappelle, je la chantais tout le temps. Alain Souffchon, j'ai 10 ans.
4: Mais oui.
3: Je sais que c'est pas vrai, mais j'ai 10 ans. Et voilà, 1974, j'ai 10 ans. À tout de suite, vous écoutez.

0: Bah, c'est ce que je me dis tous les jours, de toute façon.
1: Tarte ta gueule à la récré.
0: Hein. J'avais gagné. Tarte ta gueule à la récré.
1: Allez, allez.
0: Alain Souffon.
1: Bah oui, jingle.
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1: Nous sommes au taquet avec Jean-Pierre et Florence. Alors Jean-Pierre qui habite à La Riche. Jean-Pierre, on l'a vu, hein, il était éducateur pour les jeunes, pour les métiers du bâtiment. Donc du coup, il bricole beaucoup. Tu fais tout. Allez, électricité, le carrelage, la menuiserie. Tu fais tout chez toi.
3: J'en fais plus beaucoup maintenant. Je suis plus aussi jeune, on va dire ça comme ça. Mais il bricole encore un peu.
1: Ah, quand même. Et dis donc, t'as construit quand même le studio de ton fils.
3: Et j'ai fait ma maison.
1: Oh là là, bah dis donc, quand même, c'est pas mal.
3: Oui, c'est pas mal.
1: Bah, sois pas modeste, s'il te plaît, c'est très bien.
3: D'accord.
1: Alors, t'as l'air hyper sympa comme ça, mais il paraît qu'on est hyper maniaque.
3: C'est une réalité.
1: Alors Jean-Pierre, il paraît qu'on n'aime pas quand tout traîne. Hein. On range tout, tout doit être rangé. On n'a pas le droit de manger dans la bagnole. La bagnole, elle doit être propre. Comment ça se passe au quotidien?
3: Ben, ça se passe, maintenant, ça se passe mieux qu'avant.
1: C'est-à-dire?
3: Au début, c'était compliqué. Bon, maintenant, ça va un petit peu mieux. Pas beaucoup mieux, même.
1: C'est-à-dire? Tu fais des efforts, ça veut dire?
3: Ah ben, je fais des efforts, et puis il y a surtout ma conjointe qui en fait beaucoup.
1: Ah ouais, mais elle doit en avoir marre d'avoir un mec aussi maniaque, non? Elle te le doit te le dire.
3: Faut que je lui demande.
0: On connaît la réponse.
1: Hein. On connaît la réponse, hein, t'inquiète. Hein.
0: On la connaît bien.
1: Mais pourquoi t'es si maniaque? C'est quoi le problème?
0: C'est un homme.
3: J'ai toujours été, quelque part, même quand j'étais gamin, pour dire un petit peu, j'avais une mobilette, en fin de compte, que j'ai gardée, je ne sais plus, 3-4 ans. Mais au bout de 4 ans, elle était encore neuve. Je l'ai revendue, c'est une pièce d'occasion. À part les kilomètres au compteur, mais au niveau de l'état, c'est pas une blague. Hein. Il n'y avait pas une griffe.
1: Ouais, mais tu ranges tout. Ouais, mais tu ranges tout.
0: Tu vois, ça vient de l'adolescence. Ça vient de la mobilette. Ça vient de là. Voilà.
1: Et voilà.
3: Là, peut-être auparavant, parce qu'avant la mobilette, il y avait le vélo. C'était déjà pareil avec le vélo. Mais bon.
1: Bah, t'es soigneux. Qu'est-ce que tu veux que je te dise? Voilà, c'est pour ça que t'habites à La Riche. Alors. T'es riche. Tu es riche de toutes ces choses que tu conserves. Mon chaton, t'as pas de point. Et Florence, elle a déjà un point. Alors, tu vas me marquer ce deuxième point.
3: Enfin,
1: ce premier point. Tiens, je mets une petite chanson. Alors, on va parler d'oiseaux. Écoute bien cette question. Un albatros, tu vois ce que c'est qu'un albatros?
3: Je vois ce que c'est un albatros.
1: Alors, il paraît qu'un albatros, ça peut voler des mois, voire des années sans toucher terre. Est-ce que c'est vrai ou faux? Top chrono, 5 secondes. Est-ce que les Alors?
3: Oui, je dirais oui.
1: Eh ben, t'as bien raison. Parce qu'ils peuvent totalement rester des mois en vol grâce au vent marin, au vol plané. Il y a certains jeunes albatros qui passent vraiment des mois, voire des années sans revenir à terre. Bon, ils se posent parfois sur l'eau et puis ils chopent un poisson, mais c'est vrai. Premier point pour Jean-Pierre.
0: C'est Bernard et Bianca qui volaient sur un albatros, je me souviens.
1: Absolument.
0: Ouais, c'est ça, hein, c'est ça. Bien. Florence, avec ici Pays de Savoie, qui a déjà un point. Ah, Florence, en Haute-Savoie, qui est en voiture, qui revient d'un mariage un petit peu plus tôt. Pourquoi? C'était pas bien le mariage? Ou c'était prévu comme ça?
4: Non, ah bon. C'était bien en fait, mais c'est parce que j'ai un rendez-vous chez le dentiste ce soir et voilà. Il a été avancé le rendez-vous.
0: On est au cœur de vos vies.
1: Rendez-vous chez le dentiste.
0: C'est sympa, ça, le dentiste.
1: J'ai tellement d'empathie pour toi.
0: C'est une petite vérification ou on est sur. Il y aura un peu de bricolage?
4: Non, c'est juste retirer un fil. Hein.
0: Ah bon, ça va, un petit fumeur, ça va aller. Alors, quelques éléments de ta vie, tu bricoles pas trop, bon, tu sais quand même monter un petit meuble, mais t'es pas plus manuel que ça, hein, Florence, c'est pas particulièrement ce que tu aimes faire. En revanche, tu adores cuisiner quand tu es dans un état particulier. Lequel?
4: Quand je suis énervée. C'est
0: ta méthode à toi pour te détendre, quoi. T'es vénère, tu vas cuisiner.
4: Voilà, c'est ça, il faut que je me défoule.
0: Alors, tu fais quoi comme plat bien énervé?
4: Quand je suis énervé, bah, je peux faire des ratas, je peux faire un ragoût, un bœuf carotte. Tout ce qui passe dans le frigo, en fait, il faut que je prépare.
0: Ah oui, c'est pas mal, ça, du pain perdu, des plats du Nord.
4: Ouais,
0: pourquoi tu fais de la carbonade flamande et des plats du Nord alors que tu es en Haute-Savoie?
4: Bah, c'est les... En fait, à la base, j'étais de Lille.
0: Ah, voilà.
4: C'est notre région, aussi, en fait.
0: Ah, ok, je comprends. Tiramisu, pudding, cookie, pain perdu, salade de fruits. Joli, joli, tout ça, c'est les bonnes choses que tu sais faire. Florence, sauras-tu marquer un point de plus? On va le savoir tout de suite en écoutant l'idole de ma jeunesse. Avec ses petites chaussettes rouges et jaunes à petits points. On va parler de chaussettes. Écoute bien cette question, Florence, pour un point. Albert Einstein portait toujours des chaussettes dépareillées. Est-ce que c'est vrai ou faux? Selon toi, 5 secondes, top chrono. Albert Einstein portait toujours des chaussettes dépareillées.
4: Ah, moi je dirais vrai.
0: C'est faux. Albert Einstein ne portait pratiquement en fait jamais de chaussettes parce qu'il trouvait tout simplement ça inutile et ça datait de l'enfance. Donc pas du tout, Florence.
1: Ah oui, non, il portait pas de chaussettes, ça le rendait fou.
0: Bah oui.
1: Alors Jean-Pierre 1, Florence 1, tout égalité parfaite. Et là, tout de suite, eh ben, vous écoutez ici et vous vous dites, mon Dieu, mais qu'est-ce qu'on va écouter?
0: Mais oui.
1: Que va-t-elle nous faire écouter? Eh ben, c'était la fête de la musique hier, j'espère que vous avez bien fêté la musique. Amir, la fête, vous écoutez ici, on vous kiffe, à tout de suite.

0: Bam, bam, bam. 2020, Amir, la fête, peut-être ce soir avec la victoire de la France face à l'Irak en Coupe du Monde. On a hâte.
1: Jingle, Fred.
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0: 23h le match.
1: Oui, bah c'est super, 23h, je serai déjà au fond de mon lit avec mon ventilo dans la tronche. Alors, nous sommes avec Jean-Pierre qui joue avec ici Touraine et Florence qui joue avec ici Savoie. Et oui, parce que c'est...
0: C'est quoi ?
1: C'est la France.
0: Oui.
1: La Touraine.
0: Oui.
1: La Savoie.
0: Bien sûr.
1: Et tout le monde a chaud. Voilà, alors Jean-Pierre, il paraît comme ça qu'on a rencontré Dominique grâce à un site de rencontre.
3: Oui.
1: Que le premier rendez-vous, c'était à Paris, parce que vous avez dit...
3: Oui, également. Voilà. Ouais.
1: Que vous avez été voir au cinéma, vous avez décidé, pour le premier encart, de faire un petit cinoche.
3: C'est vrai, c'est ça.
1: Et qu'est-ce qui s'est passé ? On est des petits ados, on s'est roulé des pelles pendant tout le film.
3: Pas tout le film, quand même pas. Mais trois quarts, oui, on va dire ça comme ça. Oui,
1: oui voilà, c'était quoi le film ?
3: En fait, je m'en souviens même plus. On a fait connaissance.
1: Oui, voilà, soupe de langue dans le cinéma. Tu te rappelles même pas ce que c'était le film, quoi.
3: Plus vraiment, non.
1: Oui. Oui.
3: Ah, voilà. Non, je crois que tu parlais des fourmis, il me semble.
1: Ah, un truc sur les fourmis. Bah écoute, c'est super. C'était il y a combien de temps ?
3: Pardon ?
1: C'était il y a combien de temps ? Ça fait combien de temps que vous êtes ensemble ?
3: Ça fait 15 ans.
1: Oh là là, 15 ans, l'âge
0: bat. L'âge de raison.
1: De raison à 15 ans ?
0: Oui. Bon, c'est bien déjà.
1: 15 ans, t'es un ado. Hein. Si t'es raisonné à 15 ans, consulte. Hein. Voilà. Alors, mon chat, c'est le moment du quiz musical.
0: Ah oui.
1: Ok. Il y a deux titres qui sont enchaînés. Il y a deux artistes complètement différents qui s'enchaînent. Et il y a un international et un français. Écoute, c'est parti, écoute bien.

0: Allez, c'est qui les deux artistes, mon chat? 10 secondes.
1: Alors, je dirais Alan Stevens,
0: ouais,
1: et les Doors.
0: Et mon JP, il est là, mon JP, oui. Bien sûr que c'est ça. Primatologue, Alan Stevens. La vallée, la la la la. Et The Doors. Eh oui, avec le Jim Morrison.
2: Bien sûr.
0: Oh là là, qu'est-ce qu'il est fort, mon JP.
2: Oh, il est fort, il est fort.
0: Et à 3, voilà.
2: Bah oui, Florence. Ah, Florence. Alors, on est en train de dire qu'on a perdu Florence. Alors, me voilà bien. Je vais vous rappeler que Florence a un point, qu'elle a la possibilité peut-être, voilà, d'égaliser. Et on est en train de la
0: rappeler.
2: Alors,
0: bah, justement, ça tombe bien. Je vais en profiter parce que on aimerait que vous appeliez le 0810 055 056 si vous avez envie de jouer avec nous, participer à Au Taquet, gagner des cadeaux absolument incroyables.
2: Incroyable.
0: Surtout rire aux vannes. Voilà. 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J'en profite pour dire qu'aujourd'hui on a Jacques qui est notre stagiaire en seconde.
3: Bonjour.
0: Comment ça va, Jacques?
3: Ça va très bien.
0: Bon, bah bon, super.
2: J'ai récupéré Florence. Hein,
0: c'est bon, on peut laisser dire Jacques bonjour,
2: bonjour
0: ou pas?
2: Bonjour Jacques, il a dit bonjour Jacques.
3: Bonjour.
2: Voilà. Oui, bonjour. Elle est sourde, on lui prend un rendez-vous chez l'ORL.
0: Oh là là.
2: Florence, tu as dit bonjour à Jacques?
4: Oui, je suis désolée, ça a coupé d'un seul coup.
2: Ouais.
0: Et voilà.
2: Florence, je te présente Jacques.
4: Enchantée, Jacques.
3: Bonjour Florence.
2: Ben bah voilà, tout le monde se connaît. C'est beau, taquet. C'est un peu le tour des manèges de 2026. Pourquoi pas, non, après tout. Qu'est-ce qu'il y a?
0: Bah, j'en sais rien, pose ta question.
2: C'est gênant. Elle adore les lotos de village, notre Florence. Et d'ailleurs, elle gagne souvent. Et ça me rassure un peu parce que t'as visiblement un peu de chance. Qu'est-ce que t'as gagné déjà?
4: Pardon, j'ai pas compris.
2: D'accord, ça va être pratique cette affaire. Je te demandais ce que t'avais gagné, mais je vois que t'as gagné des voyages, un paddle, que t'as gagné une tondeuse. Enfin voilà, tu n'arrêtes pas de gagner des beaux cadeaux. On va tenter de t'offrir, nous, des places pour le concert.
0: Les concerts,
2: de Katy Perry.
0: Allez.
2: Avec ton quiz musical, allons-y. Deux artistes mixés, à toi de reconnaître de qui il s'agit. Un point par bonne réponse, on y va.
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2: 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Qui chante?
4: Alors, c'est Fernandel.
2: Oui.
4: Fernandel.
2: Oui.
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2: Tu l'as bien, hein. 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Qui ça? 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
2: Ah non, c'est pas Mano. Non. Mano l'a repris, mais c'est Triana. Je vous avais fait une espèce de.
0: C'est pas Mano qui l'a repris, c'est Nolwenn. La jument de Michel aussi.
2: Qu'est-ce qu'ils ont repris, Mano? Ils ont repris.
0: Dans la vallée, le truc d'avant.
2: Ah oui, c'est Trimartolo. Oui.
0: Ah là, attends, il y a Fred qui vient de m'insulter. Il vient de me dire ferme bien ta bouche physiquement parce que Mano l'a repris. Voilà.

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2: Je vous rappelle que nous sommes lundi, qu'on démarre une nouvelle semaine, qu'Éric Bastien va tenter de, ouais. de qualifier au moins un candidat.
3: Pas tenter, je vais y arriver.
2: Ouais, bien sûr. Le premier prix, c'est 2 places VIP pour assister au concert de Katy Perry le dimanche 12 juillet au Zénith de Nancy, avec un accès prioritaire, évidemment des places premium, un parking réservé, 100 euros de carburant pour y aller, une nuit dans une suite pour 2 personnes. 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
3: Magnifique.
2: Voilà.
3: Quoi? Et la cafine, la machine
2: dit,
3: Malongo. Là,
2: je l'ai dit juste avant.
3: Ah, vous l'avez dit aussi. Voilà,
2: en fait, t'es tellement pressé.
3: La chaleur, la canicule, vous savez.
2: Voilà.
3: Allez, hop, allez, on est pressé. Alors, jingle.
2: Non,
3: allez.
2: Il est tellement pressé de me mettre Mano. Il en a rien à foutre de ce que je peux dire. Il écoute pas. De toute façon, il est vieux et sourd. Voilà. Allez, vas-y, fais-toi plaisir.
3: Rien dit.
2: Mettez-moi Mano. Vas-y.
3: Voilà. Alors, il y a Triane, il y a eu Mano. J'avais raison. Voilà.
2: Mais il y a Nolwenn.
3: Mais on s'en fout, on n'a pas parlé d'elle.
2: Oh, et ça va. Voilà. Bon, allez, c'est bon. Je savais pas qu'ils avaient chanté ça, Mano. Je suis désolée. Voilà. Allez, pour une fois qu'il m'a claqué mon bec, il est content. Allez, Jean-Pierre, t'as 3. Florence, t'as 2. Jean-Pierre, on l'a dit, hein, c'est un gros bricoleur, etc. En revanche, il est nul en cuisine. Du coup, il a mélangé ces 2 trucs. Il est nul en cuisine, mais bon en bricolage. Donc une fois, il a mis le feu à la cuisine. Parce que... Bah, il a mis la friteuse sur le gaz pour faire des frites. Et puis, qu'est-ce qui s'est passé?
4: Eh ben, il s'est passé que je l'oubliais.
2: Mmh. Et du coup
4: et du coup, ça, la friteuse s'est enflammée. Et du coup, ça a mis le feu à la cuisine.
2: Voilà. Et du coup
4: Attends. Eh ben, du coup, il a plus le refaire.
2: Eh ben, voilà. Donc, t'es nul en cuisine, tu fais des frites, ça brûle la cuisine, tu refais la cuisine, tout le monde est content. Et du coup, comme ça, ta femme voit que t'es nul en cuisine et tu continues à ne rien faire, c'est ça?
4: Exactement.
2: Ah là là là là. J'ai bien compris ton petit truc. Alors, je vais maintenant essayer de te faire gagner 3 points de plus. C'est simple, c'est la question à choix multiple. Je te pose une question, je te fais des propositions de réponses. Et t'auras 10 secondes pour me donner ton choix. Tiens, je te mets une petite chanson.
5: Coulommiers et Poisses, Bleu d'Auvergne, Beaufort, Livaro, Reblochon.
2: Oui, c'est une chanson sur le fromage.
3: Bien sûr.
2: Voilà, alors écoute bien. Quel chef d'État français a déclaré: comment voulez-vous gouverner un pays où il existe 246 variétés de fromage? Qui a dit: comment voulez-vous gouverner un pays où il existe 246 variétés de fromage? Pompidou, Chirac, De Gaulle, Éric Bastien. Top chrono, 10 secondes. Comment voulez-vous gouverner un pays où il existe 246 variétés de fromage? Pompidou, Chirac, De Gaulle, Bastien.
4: Je dirais De Gaulle à tout hasard.
2: Bah t'as bien raison, bien sûr que c'est De Gaulle. C'est totalement De Gaulle. Puisque déjà le mec avait beaucoup d'humour. Et effectivement, c'est totalement lui, t'as 6.
3: Bien, alors, Florence. Tout à l'heure, Florence, on n'a pas eu la jument de Michaud, hein, Triane, mais...
2: Michaud.
3: On a bien retenu que Mano l'avait fait, ça, c'est l'information la plus importante.
2: Ah là là là là.
3: Florence qui adore faire des lotos, ça je vous l'ai dit, Florence qui est bénévole l'hiver auprès du Secours Populaire, c'est quand même bien, voilà, c'est bien de le signaler. Florence qui est râleuse, fait partie des petits défauts que tu as, alors ça se caractérise assez fortement ou c'est plutôt râleuse soft?
6: Râleuse soft, on va dire.
3: Soft, voilà, petite râleuse, tranquille. Si tu pouvais déjeuner, là, à 13h dans quelques minutes, avec un homme, de qui s'agirait-il? Et alors, d'autant que, a priori, si j'ai bien compris, c'est serait même l'homme de tes rêves. C'est l'homme...
6: Des garous, voilà.
3: Qu'on n'est pas juste sur un déjeuner. Physiquement, c'est lui, quoi.
6: Ah, tout à fait.
3: Mais ce que je veux dire, c'est que Jean-Sébastien ressemble à quoi, du coup, par rapport à Garou?
6: Il a que les yeux clairs comme lui, c'est tout, mais il a des grandes oreilles aussi comme Garou.
2: Bah écoute, c'est déjà un début,
3: effectivement. Tu l'as vu 2 fois en concert, j'imagine que t'en as gardé un beau souvenir, voilà.
6: Ah ouais, franchement, c'était très émouvant, j'ai adoré, il était très beau sur scène, donc...
3: Oui, l'homme de tes rêves. Alors, l'homme de ta vie, et parlons avec romantisme de cette belle rencontre, c'est quand même Jean-Sébastien. Vous êtes rencontrés il y a plusieurs années, grâce à ton meilleur ami, c'est ça?
6: Oui, c'est ça, grâce à mon meilleur ami qui nous a fait faire connaissance, en fait. Il m'avait déjà présenté il y a des années en arrière, mais il était en couple.
3: Ah voilà, il était pas, il était pris, quoi. Du coup, t'as attendu, t'as patienté?
6: Voilà, j'ai attendu, puis un jour, mon meilleur ami m'a dit, mais tu sais, Jean-Sébastien, ça fait 2 ans qu'il est célibataire. J'ai dit, ah bon, et c'est maintenant que tu me le dis?
3: Ah ouais, donc tu l'avais pas oublié.
6: Pour qu'il l'invite à son anniversaire, et puis... On a fait connaissance, et puis voilà, depuis on s'est plus quitté.
3: Oui, donc ça, pendant des années, t'as continué de penser à lui, t'es pas passé à autre chose, tu l'avais bien en tête, quoi.
6: C'est
3: voilà.
6: Ça.
3: Tu voulais aller au bout avec ce garçon. 4 ans que vous vivez ensemble. Bon, une belle histoire. Il t'a demandé, je sais pas, un mariage ou non, vous restez comme ça, cool?
6: Non, pas encore. Il aimerait bien qu'on vive ensemble parce que lui, il est sur Lyon, mais pas encore de mariage.
3: Ah,
6: le jour, peut-être qu'on habitera ensemble.
3: Ok. C'est facile quand on est un peu à distance comme ça, c'est plus sympa finalement. Tu trouves comment cette vie à distance?
6: Il y a les avantages et les inconvénients. En fait, peut-être qu'on se dispute moins.
3: Ah, d'accord.
6: Peut-être. Et après, on passe vraiment tout le temps des bons moments, quoi. Je veux dire, c'est vrai que c'est appréciable.
3: Bah oui.
6: Et après, c'est triste aussi quand on se sépare et après, on est content de se retrouver.
3: C'est tout mignon, ça. Allez, on va tenter, Florence, de marquer 3 points. Alors, c'est une question avec plusieurs propositions. Écoute bien, petit indice. Générique Top Gear. Parle de
2: top
3: voiture.
2: Quoi,
3: Top Gear.
2: Voilà,
3: Top
2: merci.
3: Gear. Ah, et qu'est-ce que ça veut dire d'ailleurs, Top Gear?
2: Tu sais quoi?
3: C'est top à quoi? Gear, c'est quoi Gear?
2: Top à la vachette.
3: Ouais, top à
2: allez,
3: la vachette.
2: Pose ta question, va.
3: Gear, on dit que c'est une vitesse. Ah, d'accord, Gear. En vrai, j'apprends plein de trucs. Bah, tu le savais, toi, Jacques? Jacques, tu savais que Gear, c'était une vitesse?
2: Non.
3: Ouais, voilà, merci.
2: D'accord, ok.
3: Merci,
2: donc, même les jeunes ne savent plus parler anglais.
3: C'est terrible. Quel pays correspond à la lettre A sur une plaque d'immatriculation? Quel pays correspond à la lettre A sur une plaque de voiture? Est-ce que c'est l'Autriche? Est-ce que c'est l'Albanie, l'Algérie ou bien évidemment notre Dami d'Hollande, même si ça ne commence pas par un A? Top chrono, l'Autriche, l'Albanie, l'Algérie, le Dami d'Hollande.
6: Au hasard, l'Albanie.
3: L'Albanie, la lettre A, ce serait la plaque d'immatriculation de l'Albanie. C'est l'Autriche, bien qu'en allemand, le mot Autriche se traduit par, Österreich. Les plaques autrichiennes comportent la lettre A, qui signifie en anglais Austria, voilà, au lieu de la lettre O, afin d'éviter toute confusion avec le chiffre 0. Désolé.
2: Bien, allez, ça veut dire que ça fait 6 pour Jean-Pierre, 2 oui, pour Florence.
3: Il s'emballe, Jean-Pierre.
2: Oui, bah, il est bon, c'est tout. Oui. Voilà, et maintenant, ah là là, nous allons partir sur les routes avec Francis Cabrel. Ma place dans le trafic. Vous écoutez ici, on vous aime, à tout de suite, mes petits canards.

0: Écoute, je ne connaissais pas cette chanson de Francis Cabrel, ma place dans le trafic, 1981. Je
1: t'ai pas né. Oh là là, allez, jingle.
0: Mais c'est vrai.
2: Ici, à midi,
0: un tout petit peu.
2: On est au taquet.
0: Un tout petit peu né, quoi.
1: Mais t'oublies l'âge que t'as, en fait.
0: J'essaye de l'oublier.
1: Ouais, voilà. Ouais,
0: vaut mieux, hein.
1: Alors, nous sommes avec Jean-Pierre et Florence. Jean-Pierre est en tête avec 6 points, Florence à 2 points. Jean-Pierre joue avec Ici Touraine, il habite à La Riche, il est retraité, il bricole beaucoup, il va au cinéma rouler des pelles à sa chérie. Alors, comme ça, si on était un animal, on aimerait être comme dans la chanson ? T'aimerais bien être un oiseau?
3: Ah bah oui, complètement.
1: Mais quoi, quoi?
3: Voir un peu ce qui se passe en dessous, je trouve ça génial.
1: Mais quoi comme oiseau? Attends. Quoi comme oiseau?
3: Ah bah un oiseau assez gros, je sais pas, un oiseau qui... Bah tout à l'heure, on a parlé de...
0: L'albatros.
3: Je trouve qu'un albatros, c'est un bel oiseau. J'aime bien cet oiseau.
1: C'est pas mal, ouais. Et t'aimerais bien, tu voyagerais en l'air, comme ça, tu regarderais les pays d'en haut?
3: Oui, aussi, puis le fait de savoir que l'albatros, il peut rester comme ça des jours et des semaines et des mois en vol, je trouve ça génial.
1: Ah bah oui, ça c'est génial, c'est sûr. Mais bon, c'est pas pratique hein, quand même. Au bout d'un moment, il doit se fatiguer ce pauvre oiseau quand même.
3: Non mais on s'arrête quand on veut hein, dans ces cas-là.
1: Bah oui, mais toi t'adores voyager d'ailleurs, hein, parce que t'as beaucoup voyagé, Italie, Espagne, Portugal, Suède, Turquie, Vietnam, Cambodge, dis donc, t'as beaucoup voyagé.
3: J'ai un petit peu voyagé, oui. Mais il en reste encore, hein. J'ai pas tout fait.
1: Alors, c'est quoi ton prochain voyage que t'aimerais faire?
3: Ben, à l'Amérique du Sud.
1: Ah, bien. T'aimerais bien aller où, par exemple? Chili, Argentine?
3: Le Pérou. Le Pérou.
1: Ah oui, le Pérou.
0: C'est beau, le Pérou.
1: Et alors, Dominique, elle a envie aussi d'aller au Pérou?
3: Ah oui, tous les deux, hein. Tous les deux.
1: Ah, tous les deux. Bon, alors, c'est bien, les amis. Vous êtes formidables, dites donc. Alors, tu aussi, attends, il aime les activités à sensation, il fait du parapente, il veut y tourner, tu fais même de la plongée. Mais alors, excuse-moi, tu fais de la plongée, mais tu sais pas nager.
3: Comment non, c'est une erreur, je fais pas de plongée, hein, du tout.
1: Ah, tu fais pas de plongée?
3: Non.
1: Ah bah, bravo. Ah, bah, écoutez,
0: bien, une bonne fiche encore.
3: J'aurais bien aimé en faire. J'aurais bien aimé en faire.
1: Ah, mais comme tu ne sais pas nager, tu ne peux pas faire de la plongée. Très bien. Eh ben, tu vas aller apprendre à nager avec Dominique, comme ça tu feras de la plongée. Voilà. Hop.
3: D'accord.
1: Eh oui.
0: Il est d'accord à tout, lui.
1: Mais oui, il est de bonne humeur, il est super. Alors, tiens, on va passer maintenant au fait que tu vas marquer 5 points de plus. On va absolument jouer ensemble. Tu vas gagner et je te mets Edith Piaf.
4: Il portait des culottes, des bottes de moto, un blouson de cuir noir avec un aigle sur le dos.
1: Ça. Alors, comment on appelle un blouson en cuir zippé en biais?
5: Oui, bonjour, vous êtes bien sur la messagerie de Florence, désolée.
1: Ouais, alors, souvent associé à une image rebelle, comment appelle-t-on le blouson de cuir zippé en biais, souvent associé à une image de rocker rebelle, etc. Top chrono, 10 secondes.
5: Bombardier, là?
1: Ah non, le bombardier, c'est... Le bombardier, c'est pour les aviateurs, c'est le perfecto, mon chat.
5: Oui, je l'ai dit après, mais bon.
1: Ah là. Mais oui, on prend... Et oui, mais comme on prend en compte toutes vos premières réponses, voilà. Alors, bon, bah pas de points, mais tu restes en tête avec 6.
0: Et Florence est de retour. On a un peu de mal à joindre Florence. Ça a coupé, mais elle est de retour. Ça va, Florence? T'es bien installée?
6: L'autoroute, c'est pire que sur l'autoroute.
0: Ben oui. T'es sur quelle autoroute d'ailleurs? Là, t'es où exactement en France?
6: Ah, on arrive à Châteauneuf-Briançon.
0: D'accord. Très bien. On va se faire un petit point comme ça, hein, jusqu'à 13h, sur l'évolution de ton parcours. Bah, tu rentres à la maison, j'imagine, là, du côté de Chapéry, en Haute-Savoie.
6: C'est ça, tout à fait, ouais. On rentre à la maison, là.
0: Ah, ok. Petite anecdote, tiens, on va penser au camarade Arthur. À l'époque où il était sur Fun Radio, bon, il en a fait des bêtises, hein, sur Fun Radio. Il proposait de faire croire à quelqu'un qu'on connaît, qu'on gagne, que la personne avait gagné un poney. Voilà. Et alors, tout, c'est une idée d'Arthur. Et alors, toi, t'as participé, Florence, et t'as dû faire croire ça à ta maman à l'antenne, et qu'est-ce qui s'est passé?
6: Ah ben c'était trop rigolo en fait, parce que le jour-là, maman elle avait pas le moral, et puis ben, j'ai téléphoné pour dire que moi je voulais lui faire croire que j'avais gagné un poney.
0: Bien sûr.
6: Et oui. En fait, et ben, maman elle a pété un câble, elle parlait en patois en plus, comme elle est lilloise. Et elle disait j'en veux pas de poney, elle l'a envoyé bouler. Et au début, c'était pas présenté, après il disait que c'était le vétérinaire, et elle lui disait bah mets-le à la baraque. Non, mais c'était trop cool, et j'avais même chanté une chanson. Si elle voulait pas du poney, elle devait chanter. Puis elle chantait « J'en veux pas du poney, non, non, non, non. »
0: Ah ouais. Et du coup, toi, Arthur, ça devait être un bon moment, ça.
6: Et alors... Ah ouais, franchement. Et puis, il lui offrait souvent des semaines pendant plusieurs mois, hein.
0: Ouais, parce
6: pour
0: que
6: lui dire
0: fait,
6: que le poney il allait bientôt arriver.
0: Voilà, il s'est moqué gentiment d'elle de façon récurrente pendant plusieurs semaines et il appelait ta maman régulièrement et comme ça passe pas très bien, je termine à raconter. Effectivement, Arthur qu'on adore, qui est super sympa, il envoyait des fleurs très souvent pour son anniversaire ou assez régulièrement. C'est classe de sa part. C'est une belle histoire, ça. C'est une belle histoire.
6: Génial.
0: Allez Florence, on va jouer parce que j'ai trop peur que ça coupe. On va y aller tout de suite. Ça sera mieux comme ça avec un petit extrait.
7: Tu vas y avoir du sport, mais moi je reste tranquille.
0: Bien sûr qu'il va y avoir du sport. Il a 6, si je ne me trompe pas. Il a 6.
1: Il a 6.
0: Voilà, donc ça veut dire que si tu marques les 5 points, tu passes devant. T'es en tête avec 7, donc il va y avoir du sport. Question. Quelle est la deuxième épreuve d'un triathlon, Florence? Top chrono, 10 secondes. Quelle est la deuxième épreuve d'un triathlon?
6: La deuxième épreuve d'un triathlon?
0: Oui. Vite.
6: Le vélo?
0: Oui, oui, c'est le vélo. Ouais. Natation, vélo, cyclisme et ensuite course à pied. Bravo! Ah, tu repasses en tête, Florence. On avait dit qu'il y aurait du sport.
1: Alors, Jean-Pierre 6, Florence 7. Pas mal. Il va falloir bien vous départager sur le bingo. Mais tout de suite, ah là là, c'est le foot en ce moment, hein, vous rappelez.
0: Bien
1: hein,
0: sûr.
1: Ce soir, il y a la France. Alors, Jacques, qui est là, nous disait qu'il y avait des orages, donc c'était décalé.
0: C'est un spécialiste, Jacques, bien
1: ah,
0: sûr.
1: Oui,
0: hein.
1: Bien sûr. Alors, c'est à quelle heure le match de la France ce soir?
8: À 23h.
1: Voilà.
0: Mais okay. Pourquoi?
1: Eh ben, parce
0: pourquoi
1: qu'il y a
0: c'est décalé?
1: Les orages, je viens de le dire.
8: C'est des orages.
0: Ah, d'accord.
1: Je viens de le dire. Écoute ce que disent les gens.
0: Vous savez quel temps il fait aux États-Unis?
1: Oui, les orages.
0: Vous
1: voilà.
0: Savez quelle température?
1: Bon allez, Die Die, Shakira et Burna Boy, vous écoutez ici, on est à fond.
0: Les orages.
1: Die Die.
0: 30 degrés.

0: Allez, let's go.
1: Ah ouais, die die, l'hymne du mondial avec les Bleus. France-Irak ce soir 23h. 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
2: Regardez, je suis en train de me ventiler avec
1: un petit
2: éventail. J'espère que je vous envoie de la fraîcheur, la France.
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2: Je rappelle que nous sommes ici avec Jean-Pierre et Florence. Jean-Pierre à 6, Florence à 7. C'est le bingo qui va vous départager, mes petits canards. Vous en êtes conscients?
4: Oui.
2: Alors, mon petit Jean-Pierre, tu as plein de choses que tu écoutes, que tu aimes, pour t'encourager. Une chanson gay. Et franchement, allons-y.
5: Je suis malade.
1: Ma chanson préférée, ça.
2: Ouais, voilà.
4: Je suis malade.
2: C'est...
1: Pour tous les hypochondriaques.
2: Serge Lama, c'est une chanson pour toi, ça.
1: Exactement.
2: Bon, tu adores Il était une fois dans l'Ouest. Je peux pas m'empêcher de mettre un peu la musique.
1: Ah, oh, mettre ça vendredi, tiens.
2: Ah là là, mais moi j'adore. Ça, j'ai vu le film.
4: Ennio Morricone.
2: Mais oui, Ennio Morricone, c'est magnifique. Avec le petit qui joue de l'harmonica pour sauver son frère. Il essaye de sauver son frère, c'est terrible.
1: Ouais, mais il le sauve pas.
2: Bah non, au bout d'un moment, l'autre fait 80 kilos, il est en train d'être pendu, il meurt.
1: Ah, mais il se venge à la fin.
2: Non, sauf qu'il se venge, c'est Charles Bronson.
1: Ouais.
2: Alors, mon petit JP, écoute bien ce bingo. Il est très simple. À mon top chrono, tu auras 10 secondes pour me citer un maximum de villes en M, comme Maman, Michel, Maniaque. Un maximum de villes qui commencent par la lettre M, comme Maman, Michel ou Maniaque. Attention, top chrono, 10 secondes. Jean-Pierre ?
4: Oui.
2: Bah, les villes comme... Alors ?
4: Oui.
2: Michel ?
4: Excusez-moi, j'ai pas entendu la question.
2: Ah merde, qu'est-ce qu'on fait ? Bon, alors, je te...
1: renvoyez le chrono exceptionnellement.
2: Alors, on renvoie le chrono exceptionnellement. Max de villes qui commence par la lettre M, comme maman. Un max de villes. Attention, allez. Top chrono.
4: On y va.
2: Vas-y.
4: Met, Mably. Qu'est-ce qu'il y a ? Macon.
2: Et je regarde.
1: 9.
2: Stop. Bah, tu m'en as donné 3. Il y avait Marseille, Menton, Melun, Moncu, Montpellier, Mulhouse, Meaux, Maubeuge, Mont-de-Marsan, Montauban, Milly-la-Forêt. Tu m'en as donné 3.
1: Ah, là, là, là, là, là. Florence, est-ce qu'on profiterait pas de ça? Oh, bah si.
2: Oh, ouais.
1: On va se gêner. Mais attendez, rien n'est fait. Rien n'est fait.
4: Ouais, ça va être dur.
1: Ouais, rappelons que là, t'es en tête depuis pas longtemps, Florence, avec 7. Il a 6. On est au cœur du bingo. Il faut marquer le plus de points parmi vous deux. Et c'est celui-là qui encaisse les 10 points. Il a fait 3. Tu fais 4. T'encaisses 10. Voilà, c'est pas plus compliqué que ça. Et comme je sais que t'es hyper chanceuse, je l'ai dit tout à l'heure, je voudrais rappeler que dans un casino à Annecy, qu'est-ce que t'as gagné? C'est énorme, hein.
4: J'ai gagné une voiture décapotable.
1: Voiture décapotable dans un casino. C'est énorme. Mais c'est énorme, oui. Cadeau. C'est génial.
4: C'est un gros cadeau.
1: Bah oui.
4: Ah ouais,
1: oui.
4: J'étais très heureuse.
1: Bon, écoute, je te sens très chanceuse. On va t'encourager encore une fois avec Garou, que tu adores. On en a parlé tout à l'heure. L'homme de tes rêves. Florence, voici ton bingo. On reste sur de la géographie et sur des villes. Sur des villes françaises, d'ailleurs. Sur des villes françaises.
4: D'accord.
1: On va te demander un maximum de villes en France qui commencent par une lettre. Je vais te donner cette lettre et le chrono, il part tout de suite après. La lettre, c'est la lettre T. T comme Thierry ou comme Thérèse. C'est clair. Top chrono, 10 secondes.
4: Alors, Toulouse. Tarnasse, Toulon, le Tarn, c'est une région, Tours,
1: Elle y est.
2: Non, c'est bon, 4, ça
1: quatre.
2: Fait 4, elle en a donné 4.
1: Alors on est sur du chouïa, mais du chouïa plus, qui fait que tu l'emportes, pour un point.
2: Et voilà,
1: bravo,
2: JP, je suis désolée mon chat, mais elle a remporté sur le fil. Donc c'est Florence qu'on retrouvera pour la finale vendredi pour gagner soit les places de Katy Perry, soit la cafetière. Toi Jean-Pierre, tu repars avec 2 places de cinéma pour le film Ici, Les Parfaits Arnaques en famille. Je remercie Céline à la Réal, Gwen au Savoir, Fred à la Technique, Marian au Standard, Éric Bastien, je sais pas à quoi. Hein.
1: Je salue Mano bien sûr.
2: Allez, on salue Mano et Nolwenn et tutti quanti. Merci Jacques d'avoir participé à cette émission. Bon stage à toi. La France, je t'embrasse très fort. Fais attention à toi et hydrate-toi bien. À demain. Bisous. Vous avez écouté Au Taquet, il est 5h, Paris s'éveille. C'est l'heure de quoi, mon petit chou?
1: C'est l'heure de, avant de se retrouver à midi d'ailleurs, je précise, c'est l'heure de retrouver Johan Rock, il est très en forme, il arrive pour les petits matins là.
2: One for the money, two for the show.
1: À tout de suite.

0: en Italie. À l'instant, c'était Lily Cube sur votre radio locale.
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0: Une nouvelle semaine qui commence, et toujours le plaisir de vous retrouver pour passer l'été ici, ensemble, dès 5h, au Saut du Lit, votre radio locale qui vous accompagne dans les tout premiers instants de la journée, au programme Conseils pratiques pour vous faciliter la vie au quotidien, au son de vos artistes préférés. Renaud arrive dans un instant, le tout sans oublier de vous informer au plus près de chez vous. Bonjour Valentin Bertrand.
2: Bonjour Johan, bonjour à tous.
0: C'est à la une ce matin.
2: La canicule qui recule, plus aucun département n'est en vigilance rouge.
0: Adapter son logement en fonction de son âge. Par ici, les économies vous expliquent tout dans 5 minutes. Et puis, on a envie de vous entendre ce lundi matin. Venez donc nous raconter ce que vous avez fait ce week-end. Toute la semaine, on vous offre le pack été, un sac aux couleurs de votre radio rempli de surprises. 0810 055 056. Soyez les bienvenus ici.
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0: Ce lundi 29 juin, bon réveil à vous qui nous écoutez, il est 5h. Le journal Valentin Bertrand et la vague de chaleur a quitté la France.
2: Toutes les vigilances rouges sont donc levées, la fin de 12 jours d'une canicule extrême. Mais si la chaleur est derrière nous, ses conséquences sanitaires sont loin d'être terminées. Au moins 1000 morts supplémentaires recensées par Santé publique France. Bilan qui risque encore de s'alourdir dans les prochains jours, prévient Joël Panetier. Il est directeur médical de crise à l'hôpital du Mans.
3: On sait, parce qu'on a l'habitude des canicules, même si cette canicule-là est complètement inhabituelle et extrême, on sait qu'on a un décalage aussi de 10 jours après les canicules, où on voit arriver beaucoup de patients qui sont restés à domicile et qui malheureusement ont décompensé leur pathologie. Des personnes fragiles qui malheureusement ont été déshydratées, des insuffisances cardiaques, des insuffisances rénales. On a aussi un autre phénomène qu'on connaît bien en Sarthe notamment, c'est la restriction à l'appel. C'est « je ne veux pas déranger, je ne veux pas venir aux urgences » parce que j'entends dans la presse qu'il y a beaucoup de monde aux urgences. Et là, on a des patients qui devraient appeler précocement, mais qui ne le font pas et qui malheureusement arrivent plus graves quelques jours après.
2: La canicule au centre d'une nouvelle cellule interministérielle de crise cet après-midi autour du Premier ministre, Sébastien

0: Le Cornu veut dresser le bilan de cette canicule et anticiper les prochaines vagues de chaleur.
1: Un baptême de parachutisme qui tourne au drame.
0: 11 personnes sont mortes dans le crash d'un avion hier à Tomblaine, près de Nancy. L'appareil a chuté dans un terrain vague juste après avoir décollé, Isabelle Baudrier.
2: À bord du petit avion civil, 5 moniteurs, 5 élèves et le pilote. Aucun survivant dans ce drame. L'appareil, un Pilatus, s'est écrasé dans un champ à proximité d'une zone résidentielle peu après son décollage de l'aérodrome de Nancy-Essey. Les élèves, parmi lesquels des infirmiers libéraux, s'apprêtaient à effectuer un baptême de parachutisme. Selon le président de l'aérodrome, la société organisatrice avait préparé un week-end festif avec une trentaine de baptêmes au total initialement prévus entre hier et aujourd'hui. Problème mécanique, problème humain, aucune hypothèse pour l'instant sur l'origine de l'accident. Une cellule d'urgence médico-psychologique a été ouverte à Tomblaine. Elle accueille les proches des victimes et les témoins de l'accident. Par ailleurs, le grand public dispose d'un espace de recueillement au stade Marcel Picot, tout proche du lieu du crash.
0: Et deux enquêtes sont ouvertes en parallèle, l'une par le bureau enquête et analyse compétent dans ce genre de crash et l'autre par le parquet de Paris. On y revient en détail dans l'info du jour à 5h30. Des tribunaux au ralenti aujourd'hui à Toulouse, Lyon, Montpellier et Paris. Magistrats et avocats manifestent contre la réforme de la justice portée par leur ministre Gérald Darmanin. Avec le développement des cours criminelles sans jury populaire, l'allongement de la détention provisoire ou encore l'usage plus fréquent des données génétiques.
1: Ici 5h03, la loi d'urgence agricole examinée aujourd'hui au Sénat.
0: Un texte très attendu pour répondre à la crise du secteur mais aussi très inflammable depuis l'ajout d'un amendement autorisant le retour des néonicotinoïdes, ces insecticides très controversés. Mesure qui provoque la colère du Conseil de l'Ordre des médecins et de plusieurs associations de patients. Ils viennent de publier, Victor Dolande, une tribune dans le journal Le Monde.
3: Dans cette tribune, les médecins rappellent d'abord des faits scientifiques. Ces produits phytosanitaires sont dangereux pour la biodiversité et pour la santé humaine. Pierre Sujobert est professeur d'hématologie aux Hospices Civils de Lyon.
4: L'acétamipride diffuse dans l'eau. On en retrouve dans à peu près tous les liquides humains qu'on peut prélever. Dans le sang, dans les urines, dans le sperme, dans le liquide céphalorachidien qui baigne le cerveau. C'est un produit qui est toxique pour les neurones et qu'on retrouve dans le cerveau des enfants. Plus une femme a été exposée à l'acétamipride pendant sa grossesse, moins le périmètre crânien de son enfant un être sera grand, ce qui traduit des troubles du neurodéveloppement.
3: Sans oublier que de plus en plus de travaux scientifiques suggèrent un effet perturbateur endocrinien de l'acétamipride. Pour les signataires de cette tribune, ce vote au Sénat est donc extrêmement important.
4: L'enjeu, il est également démocratique. Est-ce qu'on croit encore que les choix politiques sont fondés, guidés par une évaluation rigoureuse, scientifique ? Là, c'est vraiment un cas d'école. Si les sénateurs votent cet amendement, malgré le consensus absolu, alors je suis très inquiet en fait sur les perspectives démocratiques.
3: Les médecins qui ont signé cette tribune rappellent enfin que les sénateurs ne peuvent ignorer la mobilisation exceptionnelle l'été dernier de millions de citoyens en faveur d'un environnement plus sain.
0: Et il y a tout juste un an, en effet, une pétition contre la loi du plomb et le retour de ces néonicotinoïdes a recueilli plus de 2 millions de signatures. Deuxième jour d'épreuve pour les 850 000 élèves de 3e. Ils planchent ce matin sur l'histoire-géographie avant les sciences. Cet après-midi, au Mondial de foot, les Bleus sont arrivés dans le New Jersey. Une trentaine d'heures les séparent désormais du premier match à élimination directe, les 16e de finale contre la Suède. Mardi à 23h, le Canada est lui le premier pays à décrocher son ticket pour les 8e de finale. Un possible adversaire des Bleus dans le dernier carré.
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0: La météo, Johan, on l'a dit, ça va mieux. Il reste tout de même 22 départements en vigilance orange canicule.
1: Alors, pour leur petite accalmie sur le front des orages, mais c'est une pause qui va être de courte durée, puisque dans le courant de la matinée, les orages vont se poursuivre dans la région Grand Est, en Alsace, en Lorraine. De l'humidité également ce matin sur les régions du Sud-Ouest. Et puis, sur le reste du pays, c'est un ciel dégagé sur un grand quart Nord-Ouest, avec un beau soleil, aussi de la fraîcheur. On respire enfin après ce long épisode de canicule. 12 degrés ce matin à Rennes, 20 à Biarritz, 15 à Rouen, 17 à Paris. Et puis dans le courant de l'après-midi sur la région centre et massif central, on prévoit un temps instable et orageux. Du beau temps, lui, qui sera de mise sur un grand nord-ouest avec des températures agréables, 25 à Lille, 27 à Nantes. Alors que dans le sud-est, en revanche, le thermomètre, lui, va s'emballer de fortes chaleurs annoncées. 32 à Perpignan cet après-midi, 34 à Marseille et jusqu'à 37 la maximale à Montpellier. Et chez vous, comment ça se passe? Eh bien, vous nous dites, vous nous postez un petit message comme vous avez l'habitude de le faire sur la page Facebook d'ici, le nom de votre commune, une température, une photo, si le cœur vous en dit, tous les matins, ici, on fait la météo ensemble.
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1: 5h07, la météo encore et toujours, mais cette fois-ci en chanson, avec Renaud, dès que le vent soufflera.
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1: 5h11, soyez les bienvenus si vous venez de vous brancher ici en début de la semaine de bonne humeur.
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1: Imaginez, vous venez de racheter un restaurant. L'établissement ne paye pas de mine, il est resté fermé plus de 2 ans et demi, à l'abandon, à l'intérieur tout est resté dans son jus. Bref, avant de remettre le tout en état, il va falloir du temps pour cet Américain qui a racheté le restaurant il y a 6 mois. Il s'est donc retroussé les manches, a commencé à nettoyer les locaux de fond en comble, quand, au fond d'une vieille armoire, il est tombé sur quelque chose d'inattendu, une liasse de billets. Attention,
3: c'est sympa.
1: Pas une petite liasse, hein, Valentin. 12 000 $, l'équivalent de plus de 10 000 euros. En liquide, vous auriez fait quoi, vous ?
3: Oh ben, je les garde, évidemment, je les garde.
1: Jeune restaurateur, figurez-vous, américain de Caroline du Sud, a eu pour premier réflexe de vouloir retrouver le propriétaire de cette liasse de billets parce que, je le cite, quand ça ne t'appartient pas, il faut le rendre. C'est ce que lui disait sa grand-mère quand il était gamin. Un conseil qu'il a suivi à la lettre. Il a rappelé l'ancien gérant du resto qui, au bout du fil, était estomaqué. Il n'en revenait pas, d'autant plus qu'en ce moment, il est malade. Cet argent tombe à point nommé. J'ignore si la grand-mère de cet Américain qui a rendu la liasse de billets est toujours en vie. Mais si c'est le cas, elle peut être fière de son petit-fils. C'était la belle histoire du jour. Il est 5h12, vous écoutez ici. Ce lundi, Valentin, on respire enfin.
3: Et la vie reprend, notamment sur les marchés qui ont été désertés ces derniers jours, évidemment en raison des fortes chaleurs.
1: Et pour la bande-son de votre début de journée, François Fellman nous rejoindra dans un instant.
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1: Rien que pour toi, rien que pour vous. Ici, il est 5h13.
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1: Bonjour Valère Coréard. Chaque jour avec vous, un bon plan pour gagner en pouvoir d'achat. Ce lundi, vous nous parlez d'autonomie.
6: Si vous constatez qu'il va devenir nécessaire de faire des aménagements chez vous pour continuer d'y vivre dans de bonnes conditions, sachez qu'il existe des aides pour effectuer ces travaux, ces aménagements. C'est très peu connu, ça s'appelle Ma Prime Adapt. Ma Prime Adapt permet de financer les travaux pour continuer de vivre chez soi plus longtemps, hein, lorsqu'on avance en âge ou en cas de handicap, de perte d'autonomie. Concrètement, elle peut servir cette prime à remplacer une baignoire par une douche de plein pied, installer un monte-escalier, des barres d'appui ou encore élargir des portes pour faciliter les déplacements. Alors l'aide est réservée aux ménages aux revenus modestes et très modestes, mais elle est aussi accessible aux propriétaires bailleurs. Selon les ressources du foyer, elle peut prendre en charge jusqu'à 50% ou même 70% du montant des travaux, dans la limite bien sûr des plafonds prévus.
1: Mais alors Valère, quelle est la marche à suivre pour bénéficier de cette aide ?
6: Allez voir sur le site france-rénov.gouv.fr et vous allez dans la rubrique aide. Alors le parcours est simple. D'abord, il faut se renseigner auprès de France Rénov, un CCAS, une maison France Service. Et puis, il faut ensuite vérifier si vous entrez dans les critères de l'aide pour vous assurer que vous êtes bien éligible. Et là, c'est parti pour le dossier qui peut aussi bien être fait en version papier ou en ligne. Vous serez alors orienté vers un assistant à maîtrise d'ouvrage, habilité autonomie, qui validera avec vous les besoins que vous avez. Et si vous avez un accord, c'est parti pour la demande de subvention, les devis, les travaux. Et vous pouvez vivre dans de meilleures conditions avec un logement adapté. Bon, quand j'ai dit que c'était simple, je suis peut-être allé un petit peu vite. Mais enfin, c'est accessible, c'est méconnu, mais ça peut rendre un gros service. Ma Prime Adapt. Est-ce que vous en aviez entendu parler ou vous connaissez peut-être quelqu'un qui a déjà fait la demande ? Racontez-moi. Mon mail, c'est parisilleséconomies@radiofrance.com.
1: À demain, Valère. Vous nous parlerez d'une alternative au climatiseur, le rafraîchisseur d'air. En attendant, ici.fr pour retrouver tous les conseils et liens utiles de Paris Ici les économies. 5h15, bon réveil.
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1: Après 12 jours sous une chaleur de plomb, on respire enfin, Valentin.
3: Oui, plus aucun département n'est ce matin en vigilance rouge sur la carte Météo France. Dans l'Est, en Ile-de-France, 22 alertes oranges restent activées, mais déjà, la vie reprend, comme sur le marché de Panazol, près de Limoges, Garance-Canier.
0: Entre les étals, les clients ne parlent que de ça.
9: Ça va beaucoup mieux, on sent mieux. C'est vrai que le moindre souffle d'air, on se sent revivre. Donc d'ailleurs, on est venu au marché ce matin et on ne serait pas venu sinon. En tout cas, on serait venu peut-être plus tôt. Alors que là, on prend le temps de flâner, de regarder, de discuter.
0: Ce grand bol d'air soulage aussi les commerçants. Exemple avec Linéré Saint-Yves. Il est traiteur et devant lui, d'énormes marmites.
10: Alors on fait tout ce qui est paella, couscous. Et après, on fait de la rougaille saucisse, spécialité de La Réunion.
0: Ce matin, ça va, il est à l'ombre, mais ces derniers jours, il a dû s'adapter.
10: Une vraie catastrophe. Moi, j'arrive sur les marchés assez tôt, vers 5h, pour cuisiner, parce qu'après, il fait très très chaud.
0: Sauf que ses clients ne sont pas venus à cause de la chaleur. Ses paella et ses couscous sont donc finis à la poubelle.
10: J'ai jeté au moins une quinzaine de plats, quoi. C'est des journées perdues, vaut mieux rester à la maison que d'avoir des pertes.
0: Même détresse sur le stand d'à côté, chez Karine Massalou, qui vend du pain. Le redoux la soulage après des jours très éprouvants.
11: Par exemple, hier, j'étais en plein centre-ville, place Marceau, à Limoges. Et même à 6h du matin, c'était déjà infernal.
0: En Haute-Vienne et en Corrèze, 30 degrés ou plus tous les prochains jours. Un vrai défi pour Johan Desblés qui vend des fromages et des yaourts sur les marchés.
12: Tous les équipements froids, comme nous, on fait des lactiques. Ils ne réussissent pas à suivre les températures. Les remorques frigo, ce n'est pas fait pour des différentiels de 50 degrés. On ne peut pas réellement monter 200, quoi. Forcément, c'est compliqué de résister à ces chaleurs-là. On est obligé de boire une quantité d'eau assez lunaire pour essayer de survivre et de ne pas tourner de l'œil.
0: Et sur les marchés, les commerçants vont continuer à subir. Selon Météo France, la vague de chaleur s'étendra jusqu'à la mi-juillet.
3: Reportage de Garance Caillé, ici Limousin, et pour réduire l'impact économique de cette canicule sur les petits commerces, le gouvernement a annoncé ce week-end prolonger la durée des soldes prévues pour durer jusqu'au 21 juillet. Ils seront prolongés d'une semaine environ.
1: Vous retrouvez les reportages audio, vidéo, les articles des rédactions d'ici sur le site de votre radio locale. 20 ans pour la série Camping Paradis ce soir sur TF1, ça se fête. Pour l'occasion, Laurent Ournac est l'invité des Coulisses TV. Il arrive, le temps d'écouter François Fellman. Rien que pour toi, ici,

0: Merci d'avoir choisi ici votre radio locale pour commencer ce lundi. C'est leur anniversaire justement ce lundi, l'acteur américain Fred Gandhi alias Gopher. Vous vous souvenez, le chef de cabine de la croisière s'amuse. Eh oui. Série culte de la fin des années 70. Souvenez-vous, le capitaine Stubbing, Julie, il y avait Isaac, le barman, le médecin dragueur aussi, je ne me rappelle plus trop son nom. Tout ce petit monde sur un paquebot de luxe avec des passagers qui finissaient toujours par rencontrer l'amour à la belle étoile ou au fond d'une cabine et sans passer par les applis de rencontre. Un 29 juin naissait également le romancier Frédéric Dard, l'auteur des San Antonio. Plus de 200 titres au compteur, parmi lesquels Fais gaffe à tes os, Ça tourne au vinaigre, La vérité en salade ou Plein les moustaches. Antonio, c'était des meurtres aussi, mais beaucoup de poésie. Puis un autre auteur qui voyait le jour un 29 juin, le papa du Petit Prince, Antoine de Saint-Exupéry. Une histoire, le Petit Prince, avec laquelle les enfants de tout âge grandissent depuis plus de 80 ans. Bon anniversaire à vous, surtout si c'est un 29 juin que vous êtes né. On vous souhaite de profiter au maximum de cette journée.
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0: Et à 5h23, Patrice Gascoigne nous rejoint pour ses coulisses télé ce lundi avec vous. Patrice, on fête les 20 ans de la série de TF1 Camping Paradis.
2: Je suis sûr qu'il y a des habitués du camping parmi vous, mais est-ce que vous êtes du genre à savoir repérer ceux qui débutent en mode nuit sous la tente ?
3: Ça sent le nouveau campeur.
4: Cet arbre est sur mon emplacement. Et moi, c'est Christophe Morisot avec un Z, pas un S.
5: J'ai dû basculer dans la quatrième dimension.
6: Inédit, Camping Paradis, lundi à 21h10 sur TF1 et en streaming sur TF1+.
2: Et quel inédit ce soir, puisque la série Camping Paradis fête ses 20 ans. La première diffusion de cette fiction familiale et populaire, c'est pas un gros mot, hein. C'était le 21 novembre 2006, et cette ambiance ensoleillée, portée par des valeurs de convivialité et de bonne humeur, elle vous plaît toujours. Vous étiez l'an dernier en moyenne 4 millions de téléspectateurs à suivre les aventures de Tom. Tom, c'est le directeur de Camping Paradis, il est joué par Laurent Ronac. Je sais pas si vous vous rappelez, mais le comédien a été découvert par le grand public dans une émission de télé-réalité qui s'appelait « Mon incroyable fiancé », un grand bluff où il avait été excellent et qui avait fait une audience canon, plus de 11 millions de téléspectateurs pour le dernier épisode. Et ben, c'est à partir de là que TF1 a eu l'idée de lui confier le rôle de Tom dans Camping Paradis. Alors à l'heure de souffler sur les 20 bougies du gâteau d'anniversaire de la série, comment il le vit, Laurent Ronac, ses 20 ans de Camping Paradis ?
7: Et 20 ans de Camping Paradis, ça se vit bien, hein, c'est plutôt facile à vivre. Voilà, parce que c'est une série qui marche, c'est une série populaire, c'est une série qui se tourne au bord de la Méditerranée, au soleil, donc forcément c'est plein de bons moments, c'est plein de beaux souvenirs. Je vois ça avec une certaine nostalgie de tout ce que j'ai pu vivre sur le plateau avec les comédiens, avec les équipes techniques, artistiques, de production. Voilà, c'est forcément plein de souvenirs, voilà, avec les bons et parfois quelques moments un peu plus difficiles à traverser ensemble. Mais en tout cas, voilà, c'est évidemment un chapitre, ou en tout cas le projet d'une vie qui aura été, même si ça durera encore, j'espère, quelques années, en tout cas une très très belle aventure, une très très belle expérience humaine.
2: La belle émotion de Laurent Ronac qui fête ce soir sur TF1 avec vous, les 20 ans de Camping Paradis. Et moi je remets la tente ici, dès demain, pour de nouvelles coulisses télé.
0: À demain, Patrice. Dans 3 minutes, avec Stéphane Bern, on va voyager dans le temps ce matin. Retour sur l'invention de la carte de crédit. Voici Alex Warren. Bon réveil à l'écoute d'ici.

0: 5h27, merci d'avoir choisi ici pour commencer la journée. Chaque matin, un petit peu d'histoire avant l'actualité avec vous, Stéphane Bern. Ce lundi, on va voyager au temps où un étourdi a inventé une des cartes incontournables de notre quotidien.
1: Les grandes inventions peuvent naître de petits moments de gêne. L'addition qui arrive, le portefeuille qui manque et le rouge qui monte aux joues. En 1949, au Madge's Cabin Grill, un restaurant chic de New York, Frank McNamara savoure son repas et passe un agréable moment en bonne compagnie. Jusqu'au moment de payer. La catastrophe.
2: C'est vraiment la caca, la cata, c'est la catastrophe. C'est la catastrophe.
1: Ses poches sont vides, l'homme d'affaires a oublié son portefeuille. Heureusement, sa femme lui sauve la mise et règle l'addition. Derrière chaque grand homme se cache une femme. McNamara se promet qu'une telle situation n'arrivera plus. Pour s'en assurer, il a une idée. Et si l'on pouvait payer sans avoir d'argent sur soi? Quelques mois plus tard, il retourne au Major's Cabin Grill avec son associé et paye le repas. Toujours sans son portefeuille. Mais cette fois, à l'aide d'une petite carte en carton. À ne pas confondre avec un chèque en bois. Le principe est simple. On consomme aujourd'hui et on paye plus tard. C'est la première carte de crédit moderne lancée par le Diners Club.
3: T'as toujours pas de carte de crédit ?
4: Enfin, tu sais bien que je suis interdit bancaire.
1: Le succès est rapide. L'idée séduit les clients, soulage les commerçants et transforme peu à peu notre rapport à l'argent. Mais ce qui est fascinant, c'est que cette invention avait déjà été imaginée 60 ans plus tôt. En 1888, dans son roman « 100 ans après » ou « L'an 2000 », l'écrivain Edward Bellamy décrit une société futuriste où chacun possède une carte lui permettant de régler ses achats sans monnaie. La carte de crédit a réglé un problème. Ne plus avoir besoin d'argent sur soi. Elle n'a malheureusement pas réglé le problème majeur, ne plus avoir d'argent tout court.
0: À demain, Stéphane Bern. Dans un instant, on vous attend sur l'antenne d'ici. Venez nous raconter ce que vous avez fait de votre week-end. 0810 055 056. Et puis pour vous remercier de votre fidélité, toute cette semaine, on vous offre un paqueté, un sac rempli de surprises. Pour l'heure, l'info en France et dans le reste du monde à 5h30. C'est le 90 secondes avec vous, Valentin Bertrand.
5: Le pic de chaleur enfin derrière nous, plus aucun département n'est en vigilance rouge, 22 restent par contre en orange, surtout le Grand Est, en Auvergne-Rhône-Alpes, en Île-de-France et en Corse, avec des températures qui vont encore atteindre jusqu'à 37 degrés cet après-midi. Pour dresser le bilan de ces 12 jours de canicule où la France a suffoqué, une nouvelle cellule interministérielle de crise est prévue cet après-midi autour du Premier ministre. Objectif affiché, anticiper les prochaines vagues de chaleur. Problème technique ou humain, toutes les hypothèses sont explorées par les enquêteurs à Tromblaine, près de Nancy, où le crash d'un avion a fait 11 morts. L'appareil venait de décoller pour un baptême de parachutisme. Une cellule psychologique est ouverte pour accompagner les témoins, dont les proches présents dans l'aérodrome au moment de l'accident. Faciliter la construction de réserves d'eau, lutter contre le loup et autoriser dans certains cas le retour de l'acétamipride, un pesticide de la famille des néonicotinoïdes. Les sénateurs examinent aujourd'hui la loi d'urgence agricole, un texte rendu inflammable au fil des amendements. L'été dernier, une pétition contre des propositions similaires a recueilli 2 millions de signatures. Opération justice morte, magistrats et avocats dénoncent le projet de réforme de la justice criminelle avec des procédures accélérées et l'allongement de la durée légale de détention provisoire. Après un jour de repos, retour dans les bassins pour Léon Marchand. Il s'élance sur le 200 mètres brasse épreuve où il avait remporté l'une de ses 4 médailles d'or au JO de Paris 2024.
0: Vous écoutez ici ce lundi, les 5h32, l'émotion et les questions après le crash d'un avion hier à côté de Nancy.
5: On le disait, les 11 occupants de l'appareil sont morts sur le coup, 5 moniteurs de parachute, 5 élèves et le pilote. 2 enquêtes sont ouvertes en parallèle, l'une par le BEA, le Bureau Enquête et Analyse, qui est compétent dans ce genre d'accident, et l'autre par la justice pour déterminer les éventuelles responsabilités dans le drame, Pierre de Cossette.
6: Oui, et dès hier, des techniciens en identification criminelle de la gendarmerie ont commencé les constatations autour de la carcasse du Pilatus, cet avion suisse rustique qui traditionnellement ne dispose pas de boîte noire. Recherche sur place de petites caméras embarquées ou de smartphones des passagers susceptibles d'avoir filmé le début du vol pour savoir si tout le monde était à sa place à bord, si l'appareil a pu être déséquilibré ou si des mots ont été prononcés quelques secondes avant l'accident donnant une éventuelle piste de travail. Il faudra analyser analyser aussi les restes de l'appareil, comme le moteur, pour déceler un possible problème technique sur cet avion qui, hier matin, en était à sa 6e rotation.
5: Des preuves et des récits, Pierre, les enquêteurs ont aussi besoin d'entendre des témoins.
6: Et notamment les proches des victimes présents à l'aérodrome et qui ont vu l'avion s'abîmer au loin. Certains ont peut-être filmé la scène. Audition aussi des personnels de l'aérodrome pour savoir si le pilote a eu le temps de dire quelque chose à la tour de contrôle. Consultation enfin des registres techniques de l'avion. Négligence, faute de pilotage ou qui sait, malaise du pilote alors qu'il faisait chaud encore hier à Nancy. Les hypothèses ne manquent pas. Pour l'heure, l'enquête est ouverte pour homicide involontaire.
5: Avec ce lourd bilan, on le rappelle, 11 morts, ce crash est le plus meurtrier en France en dehors des vols commerciaux et du transport militaire. Vous retrouvez un dossier complet sur ici.fr. La météo, Johan, ça donne quoi pour aujourd'hui ?
0: On reste vigilant ce matin si vous êtes, vous qui nous écoutez, dans la région Grand Est, Alsace-Lorraine, en Île-de-France et en Corse. Des orages annoncés et puis en revanche sur les régions du Sud-Ouest, le temps sera relativement humide ce lundi matin et puis partout. On respire après la canicule sur un grand quart nord-ouest. Vous allez profiter ce matin d'un beau ciel bleu, du soleil, mais de l'air frais et ça fait du bien. Ce matin, quelques températures, 12 degrés à Rennes, 15 à Rouen. Il fait ce matin en milieu de matinée, 20 degrés à Biarritz et puis dans le sud, 20 à Toulouse et 25 à Marseille. Et chez vous, comment ça se passe? Eh bien, vous nous l'écrivez sur la page Facebook de votre radio. Ici, comme l'a fait Vincent qui vit à Aurillac, qu'il a relevé ce matin 17 degrés chez lui. Émilie, quant à elle, vit à Dijon, 18 chez elle ce matin. Enfin, Marcel Le, à 3, profite aussi de ce début de journée chez elle en écoutant la radio. Il fait 17 degrés.
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0: Chaque matin, on se réveille ensemble au son de vos chansons préférées. Voici Florent Pagny. En ce moment, il est à Paris, à l'Olympia, avant de poursuivre sa tournée partout en France. Ce lundi, à 5h35, il est déjà easy. Bon réveil.

0: bienvenue à 5h38. Les chansons qui font du bien dès le matin, c'est ici et rien qu'ici que vous pouvez les écouter.
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0: J'espère que vous allez bien ce matin, que vous avez profité au maximum de ce week-end ici, dès 5h tout au long de l'été. On garde les bonnes habitudes, celles de débusquer les entourloupes et les arnaques au quotidien et au menu de C'est pas vrai dans quelques instants. Valentin, des magnètes qu'on trouve dans les halls de nos immeubles.
2: Mais oui, des numéros de plombiers, d'électriciens, des artisans qui, vous allez l'entendre, ne sont pas toujours très honnêtes.
0: Et puis côté musique, ces prochaines minutes, on écoutera Jean-Louis Aubert, Merveille. Parmi les merveilles de ce début d'été, il y a à suivre la compétition, la Coupe du Monde de foot qui se joue demain. Les Bleus qui vont rencontrer la Suède à 23h, heure française. Vous le savez, ici, on suit tout ça de très très près, en direct. Donc, le match à vivre sur votre radio locale. Et puis, tous les jours, à partir de 13h20, dans Ma France, vous avez rendez-vous avec le journal de la Coupe du Monde, avec Bruno Salomon, pour ne rien louper, pas une seule miette de la compétition. 5h39, bon réveil à vous.
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0: Ici, les 6h20, chaque matin à 7h06, c'est votre rendez-vous anti-arnaque. Aude Razo, vous qui débusquez pour nous les entourloupes du quotidien, vous avez eu une bien mauvaise surprise l'autre jour en rentrant chez vous. On va en parler dans un instant. Pour l'heure, voici Jean-Louis Aubert, Merveille, sur votre radio locale. Dans un instant, on reste ensemble avec votre journal anti-arnaque.

0: C'est une merveille pour vous réveiller, Jean-Louis Aubert sur votre radio locale ici. Et à 5h44, on retrouve Aude Raso pour votre rendez-vous anti-arnaque. Vous avez eu donc, je le disais il y a un instant, Aude, une bien mauvaise surprise l'autre jour en rentrant chez vous.
1: Effectivement, j'arrive dans le hall de mon immeuble et je vois là, sagement posé sur le banc dans l'entrée, une pile de magnets. Ils sont assez grands, enveloppés dans du cellophane avec une tonalité bleu-blanc-rouge, ça fait sérieux. Et dessus, je vois une liste de numéros de téléphone, la mairie, les pompiers, les hôpitaux de la région et puis le numéro d'un plombier, d'un électricien, d'un dératiseur avec écrit en rouge 24 heures sur 24, 7 jours sur 7. Donc là, qu'est-ce que j'ai fait? J'ai ramassé toute la pile et hop, j'ai mis tout ça à la poubelle.
0: Mais alors pourquoi? Pour quelle raison? Quel est le piège?
1: Eh bien parce que ces magnets que vous avez déjà vus, vous aussi j'en suis sûre, et que vous avez peut-être même déjà collés sur votre frigo, ces magnets ne sont pas très honnêtes. Tenez, avant de tout jeter, j'ai regardé le numéro de la mairie qui était écrit dessus, j'ai vérifié dans Google, c'était celui d'une commune qui est à 7 km de chez moi, c'était pas du tout ma mairie. Le logo tout en haut, alors là ça varie, moi j'ai eu le logo d'un hôpital, ça peut être aussi celui d'une ville ou d'un département, en tout cas ça fait très officiel, mais ce ne sont pas eux qui ont édité ces magnets. Alors qui est derrière tout ça? Eh bien regardons maintenant la liste des artisans, le serrurier, le plombier. C'est bizarre, les numéros de téléphone sont tous un peu pareils, ils se ressemblent beaucoup. En fait, il renvoie vers la même personne, j'ai testé, et l'artisan qui va débarquer chez vous a toutes les chances d'être fort malhonnête. Un couple s'est fait facturer comme ça 1500 euros pour un simple remplacement de disjoncteur. N'appelez pas ces numéros et prévenez vos voisins aussi que c'est une arnaque, c'est ce que j'ai fait.
0: C'est bien noté, merci Aude Raso. Et puis pour retrouver tous les liens utiles de C'est pas vrai, rendez-vous sur le site de la radio ici.fr à la page arnaque. Savez-vous quel animal qui vit dans les Pyrénées se fait appeler le rat trompette? Eh bien dans un instant, Benoît Prospero va tout vous dire. Il arrive dans le monde merveilleux du vivant, juste après Ava, Max and Queen sur votre radio locale.

0: Vous écoutez ici, bonjour, bon réveil, 5h48 ce lundi, c'est un nouveau rendez-vous estival qu'on vous propose pour mieux comprendre la nature et ce qui la peuple. Avec vous, Benoît Prospero, le monde merveilleux du vivant n'a aucun secret aujourd'hui. Trois choses à savoir sur le Desman des Pyrénées. Bonjour Benoît.
1: Au programme, trompette, boule et le chiffre 2. Bonjour à toutes et tous. Vous voyez à quoi il ressemble le Desman des Pyrénées? Non, vous voyez pas? Je vous donne un petit indice. Première chose à savoir, il est surnommé rat trompette. Rat, ben parce qu'il a un corps qui rappelle fortement celui du rat. Et trompette, parce qu'il joue de la trompette. Mais non, mais pas du tout. Mais ne me regardez pas comme ça, c'est pas vrai. Trompette, c'est à cause de son museau très allongé, si bien que l'on dirait une trompette, voilà, oui, exactement. Un museau de 2,5 cm de long qui lui donne un air d'ornithorynque. Mais attention, ne vous trompez pas, son nom est trompeur, car il appartient en réalité à la famille de la taupe. Et par les baskets de la sauterelle, devinez où vit le Desman des Pyrénées.
0: Eh bien, je dirais dans les Pyrénées.
1: Et je perçois là votre sens de la déduction, votre intelligence, votre génie. Le Desman des Pyrénées est endémique des Pyrénées et des massifs espagnols voisins. Et au-delà de ça, deuxième chose à savoir, le Desman des Pyrénées est une boule de poils mouillés. Je m'explique, ce tout petit mammifère insectivore, qui pèse à peine 60 petits grammes, est un petit mammifère semi-aquatique. Ce qui signifie qu'il passe la majorité de son temps dans l'eau, exactement. Et croyez-moi, il est très bien adapté au milieu aquatique. Pattes palmées, clapet de fermeture des narines et des oreilles, poils sensoriels sur sa longue trompe mobile et sur sa queue. Et notez qu'il peut se déplacer de jour comme de nuit et que sa trompe est toujours en mouvement. Vous savez pourquoi? Parce qu'à l'air libre, c'est pour sentir les odeurs et dans l'eau, c'est pour identifier et rechercher des proies.
0: Et en fait, si on le connaît peu, c'est parce qu'il est difficile à voir.
1: Eh bien ça oui, hein. Et avec son corps, qui pourrait nous faire croire qu'il vient d'ailleurs de notre continent, il nous rappelle que la biodiversité juste à côté de chez nous et partout sur la planète est beaucoup plus riche qu'on ne le croit. Et à ce sujet, troisième chose à savoir, il n'existe seulement que deux espèces de Desman dans le monde. Le Desman des Pyrénées donc, et le Desman de Russie, qui est 8 fois plus gros. Le monde vivant est merveilleux, préservons-le. 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
0: Merci Benoît, et grâce à vous désormais, on sait pourquoi le Desman des Pyrénées pourrait jouer de la trompette. Il est 5h51, vous écoutez ici, à la une de la presse ce lundi, nous lisons de moins en moins.
2: Et comment redonner justement le goût de la lecture? C'est le dossier du magazine Le Pèlerin, avec nous pour en parler, Pierre-Wolf Mandrou qui a mené l'enquête.
0: Bonjour Pierre.
3: Bonjour.
0: Déjà, quels sont les bienfaits avérés de la lecture, aussi bien pour nos organismes que pour notre esprit?
3: Ah, écoutez, il y en a vraiment beaucoup. La science a très bien documenté tout ça. Déjà, l'espérance de vie, ça semble fou, mais c'est réel. Les gros lecteurs ont en général 2 ans d'espérance de vie de plus que ceux qui ne lisent pas. C'est une étude de Yale qui avait montré ça aux États-Unis. Il y a des bienfaits reconnus sur le développement de capacités cognitives. Les gens qui lisent beaucoup réussissent bien mieux à l'école. Ils ont aussi plus d'empathie que les autres.
0: Un booster d'empathie, écrivez-vous. On est plus ouvert aux autres quand on lit.
3: Exactement, mais ça c'est parce qu'en fait il se passe quelque chose de presque miraculeux lorsqu'on lit. C'est qu'on est en empathie avec les personnages. Lorsqu'ils ont peur, nous avons peur pour eux, nous nous prenons d'affection pour eux. Et donc en fait, c'est comme si nous établissions des relations sociales alors que nous sommes tout seuls avec un livre. Et en général, les lecteurs, les études montrent que les lecteurs sont plus tolérants et plus empathiques que les gens qui ne lisent pas. Ça aide, entre guillemets, à être une bonne personne, même si ça ne garantit rien. Il y a des gens très mauvais dans l'histoire de l'humanité qui aiment
0: qui sont de grands lecteurs. Pourquoi ceux qui lisent aujourd'hui sont-ils de moins en moins nombreux?
3: Au fond de vous, vous savez, vous avez la réponse. On est tous concernés. Le principal responsable, c'est les écrans. Toutes les études qui analysent la lecture en France montrent qu'il y a une chute qui commence à être vertigineuse depuis à peu près 10-15 ans, en gros avec l'arrivée des smartphones et des réseaux sociaux. C'est des outils qui ont été construits pour créer une addiction et pour qu'on y retourne.
0: Et ce, quelle que soit la tranche d'âge, vous relatez dans l'article que même les 50-65 ans, qui jusqu'à présent étaient bien représentés parmi les lecteurs, eux aussi sont impactés par ce désamour de la lecture.
3: Et 71% des plus de 50 ans lisaient encore 5 livres il y a 3 ans. Ils sont plus que 59% en 2026, c'est-à-dire que le décrochage est assez rapide parce qu'ils sont aussi concernés par ces outils-là. ils vont, voilà, les plus âgés vont sur les réseaux sociaux, vont sur les smartphones.
0: J'allais vous dire, Pierre, sur les réseaux, sur le smartphone, on peut lire aussi, ça ne fait pas le job.
3: Ça ne fait pas le job. On retient mieux quelque chose qu'on lit sur papier que sur écran. Ça aussi, les études l'ont montré. Et surtout, on est sursollicité par des notifications en tout genre.
0: Fort de ce constat, Pierre, est-ce qu'il reste quand même un espoir de redonner le goût de la lecture aux nouvelles générations, ou alors c'est vraiment foutu?
3: Non, bien sûr que non. Je pense qu'il va y avoir toute une éducation que nous allons tous devoir faire sur notre maîtrise des écrans et des réseaux sociaux. On commence à développer des règles, des techniques pour s'en sevrer. Il y a des lois qui vont peut-être passer pour interdire les réseaux sociaux avant 16 ans. Et il y a plein d'initiatives qui existent, qui marchent plutôt bien. Une qui marche très très bien depuis quelques années, c'est de faire rencontrer les écrivains et les lycéens. Les lycéens posent toutes les questions qu'ils veulent à l'écrivain et ça marche extrêmement bien. Voilà, rien n'est perdu.
0: En parlant de lecture, je vous invite à parcourir l'article du Pèlerin, Retrouver le goût de lire, un dossier à retrouver dans le magazine cet été. Merci Pierre-Wolf Mondrou.
3: Merci beaucoup.
0: Ne pas déranger, connaissez-vous cette option qu'on peut activer sur son smartphone? Muriel Jordan a décidé, elle, ce matin, de s'y intéresser de très très près. Vous connaissez Muriel, quand elle fait les choses, elle ne les fait pas à moitié. On la retrouve dans un instant, c'est Tendance, juste après In Deep, ici.

0: Parents, grands-parents ou oncle, tante, il faut que je vous annonce un truc, hein, si vous n'étiez pas au courant. Les ados mettent leur portable en ne pas déranger toute la journée. Ah ouais, c'est pour ça que vous pouvez pas les joindre. Plein d'adolescents ont la phobie des appels téléphoniques. Ils sont angoissés quand on les appelle, ils ne décrochent pas et ils appellent peu. Ils préfèrent vraiment le SMS. Cette peur porte un nom, la téléphobie. Et ils sont nombreux à la partager sur les réseaux sociaux.
1: Ceux qui fuient à tout prix toutes les conversations téléphoniques. Tu les appelles, limite, tu les agresses. D'ailleurs, ils décrochent jamais et quand eux doivent passer un coup de fil, ils vont toujours angoisser et reporter jusqu'au dernier moment.
2: Je sais pas pour vous, mais moi perso, je déteste appeler des inconnus au téléphone. Que j'avais trouvé une solution, c'est que je préparais tous mes appels en avant sur un post-it.
0: Selon une étude britannique parue fin 2024, 56% de la génération Z est atteinte de téléphobie à cause de mauvaises nouvelles. Bah oui, ils imaginent immédiatement le pire quand le téléphone sonne sans prévenir.
3: Et c'est donc cette phobie, Muriel, qui explique l'usage permanent du mode « ne pas déranger » chez les ados.
0: Oui, sans doute, parce que d'après cette étude, 37% des 18-34 ans préfèrent un message audio à un coup de fil de crainte de devoir décrocher et chercher les mots en direct. Voilà, ils sont face à une véritable peur parfois de décrocher en direct, de faire face à une mauvaise nouvelle, d'être pris de court. D'ailleurs, sur TikTok, le hashtag NPD comme ne pas déranger ou DND, do not disturb, cartonne.
4: Mon téléphone, il est en mode ne pas déranger depuis 2 ans. Et franchement, je pense que je vais mourir avec cette option activée.
5: T'as un truc à faire et tu ne veux pas être dérangé par les notifications de ton téléphone? Tu peux le mettre en muet pour une durée déterminée. Comme ça, tu oublieras pas de remettre le vibreur ou la sonnerie.
0: Et comme disait MC Solar en 1997... Les temps changent. Avant, il y a 20, 30 ans, on kiffait recevoir des messages. Moi, quand j'entendais la notif d'un message, je me précipitais sur le chat ou sur mon téléphone à clapet, impatiente de savoir si c'était ma meilleure pote ou mon crush de l'époque. Bah, aujourd'hui, c'est l'angoisse de la notif. Bref, le mode ne pas déranger, c'est très tendance chez les ados. Donc, je vous conseille soit de leur envoyer un SMS, soit de prendre rendez-vous avec eux pour un coup de téléphone.
3: Bien vu et à demain, Muriel Jordan, pour retrouver toute la collecte des ces tendances. Une seule adresse. ici.fr. Valentin, on vous retrouve dans une demi-heure à 6h30.
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3: Et puis en attendant, on vous laisse en compagnie de toute l'équipe d'ici matin, à vos côtés, à l'écoute de votre radio locale. On vous dit à demain et on vous souhaite une excellente journée.
7: Merci Yohann, bonjour à toutes et tous, bienvenue ici Ben, et bonjour à toute la Sarthe, bonjour Christelle Caillot.
8: Bonjour Bruno Vendestic, bonjour à tous.
7: Bon, on a hâte de relayer vos premières infos météo, parce qu'évidemment la pluie, le beau temps, enfin surtout le beau temps, s'invite beaucoup dans l'actu en ce moment. Est-ce qu'il fait un petit peu plus frais ce matin? J'ai eu le sentiment quand même, on vérifiera tout cela dans les prochains instants.
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7: Ici Matin, 6h, place au journal avec Christelle Caillouf. Et Christelle, le corps d'un homme a été retrouvé à Conflans sur un Isle ce week-end.
8: C'est un agriculteur qui a donné l'alerte en appelant les gendarmes. Il a découvert ce corps samedi matin au bord d'un champ en lisière d'une forêt. Le maire de Vibré pense qu'il s'agit de Fernand Rapicot. Vous savez, cet homme de 92 ans qui a disparu le 7 juin dernier dans le département. Pour le moment, les gendarmes ne confirment pas cette information, mais les indices sont quand même assez troublants, nous, à marché.
10: Ce dimanche-là, le 7 juin, Fernand Rapicot part en balade, équipé de 2 bâtons de randonnée. C'est un bon marcheur, en bonne santé, mais il ne revient jamais. Près du corps samedi, les gendarmes retrouvent ces mêmes bâtons de marche. Certes, on est à 17 km de Vibré, où habite l'homme de 92 ans, mais le maire, lui, est presque sûr qu'il s'agit de Fernand Rapicot. Il porte le même pull. Découvrir l'identité du corps pourrait mettre un terme à plusieurs semaines de recherche. 2 battues ont été organisées, près de 300 volontaires mobilisés. Des plongeurs sont même venus de Nantes pour explorer les plans d'eau. En vain, l'Institut médico-légal d'Angers va maintenant mener des analyses. L'autopsie permettra de savoir si le corps est bien celui du nonagénaire et permettra de déterminer les causes de sa mort.
8: Toutes les informations sur cette affaire sont à retrouver sur ici.fr. Prudence sur la route, un accident de moto a fait 2 blessés graves hier soir à La Flèche. C'était vers 17h30 au lieu dit Prisbonne. Les 2 personnes ont été transportées à l'hôpital d'Angers. 11 pompiers sont intervenus avec 4 véhicules. Fin de la vigilance canicule depuis ce week-end en Sarthe. Il faut rester vigilant, dit la préfecture. Les conséquences de ces températures exceptionnelles peuvent encore se faire sentir. Le SAMU et les urgences ont toujours une activité au-dessus de la normale. Il y a eu près de 2000 appels passés au 15 rien que sur la journée de samedi, avec 520 personnes aux urgences. Le plan blanc reste activé. Le risque de

0: De forêt est toujours modéré cette semaine. En revanche, les manifestations sportives peuvent de nouveau se tenir. On revient sur les conséquences de cette canicule dans notre info d'ici ce matin à 7h30 avec un reportage à l'hôpital du Mans. Et puis à 7h45, le directeur de l'hôpital du Bailleul en Sud-Sarthe sera notre invité.
1: La chaleur a aussi des conséquences sur les jardins.
0: Les fleurs piquent du nez, les plantes d'intérieur ont soif et vos jardins se dessèchent avec plus de 40 degrés la semaine dernière. Les plantes ont en effet bien du mal à résister. Alors, quelles espèces choisir et comment les conserver? Elisa Drouet, responsable d'équipe à Montfaucon Fleurs au Mans, nous dit tout.
2: Pour offrir actuellement, on va avoir tout ce qui est anthurium, succulente, c'est de la plante grasse, donc très résistante à la forte chaleur. On va avoir tout ce qui est plante exotique, on va avoir également des guzmania, tout ça c'est de la famille des broméliacées. Donc, c'est très résistant au manque d'eau. Et puis, je vais plutôt conseiller moi un arrosage comme les jardins, les potagers, hein, c'est un arrosage tôt le matin ou tard le soir, en plusieurs quantités. Moi, ce que je fais chez moi, c'est que toutes mes plantes, elles sont à l'abri de la lumière, donc pas derrière la fenêtre, dans une pièce où il fait à peu près frais. Elles vont bien se plaire dans les cuisines, dans les salles de bain, dans les pièces où il y a des courants d'air. Et je les arrose en plusieurs fois, c'est-à-dire que je fais mon premier tour de petit arrosage et je repasse tranquillement pour qu'elles se réhydratent correctement, pour pas les noyer.
0: Autre conséquence de la chaleur, il y a eu 4300 foyers privés d'électricité ce week-end en Sarthe. Les services d'Enedis ont enregistré ce pic samedi soir vers 19h30. Des pannes de courant à cause des orages. L'électricité a été rétablie assez rapidement, souligne Enedis. Hier, en début d'après-midi, il ne restait plus que 80 foyers privés de courant dans le département. Et puis les pompiers sont intervenus sur deux incendies hier à 15 minutes d'intervalle. Le premier s'est déclaré dans un garage vers 15h à Luché-Pringer. Une vingtaine de pompiers sur place qui sont venus à bout des flammes avec trois lances. Et puis un quart d'heure plus tard, à 15h15, ils ont été appelés cette fois pour un feu de forêt à Serrant-Fourtourte. 500 mètres carrés de végétation partie en fumée. Une quarantaine de pompiers qui sont intervenus avec quatre lances et 13 véhicules.
1: Et c'est le caillou, beaucoup de monde ce week-end à l'église d'Asnières-sur-Vègre.
0: C'est une première depuis 4 ans, car le monument avait dû être fermé pour une grande rénovation. Les premiers visiteurs ont pu de nouveau admirer les fresques du XIIe siècle. Certaines de ces fresques ont été restaurées, d'autres ont été mises à jour. Elles étaient recouvertes depuis plusieurs siècles. Le président du conseil départemental de la Sarthe, Dominique Leménaire, salue cette restauration.
3: Ça fait partie de fresques remarquables, c'est-à-dire qu'on a vraiment ici un élément exceptionnel, architectural, qui s'inscrit aussi dans une politique engagée depuis plusieurs années sur ce village d'Asnières, qui est un des plus beaux villages des Pays de la Loire, et je pose même de France, qui a apporté un soin particulier à la restauration de l'ensemble des immeubles de la commune. Alors les fresques aujourd'hui font l'objet de différents parcours de découverte, et donc il y a effectivement des amateurs, mais j'allais dire au-delà, quand vous avez un joli village avec des belles restaurations, vous avez des curieux qui viennent, qu'ils soient amateurs de fresques ou d'architecture. C'est un élément important parce que dans les difficultés économiques actuelles, souvent on hésite à faire de longs déplacements et souvent on ne connaît pas ce qu'il y a à côté de chez soi. Et très souvent, j'invite les Sarthois à venir découvrir leur beau département et Asnières en fait partie.
0: Et on reviendra plus en longueur sur cette rénovation de l'église d'Asnières-sur-Vègre dans l'info d'ici tout à l'heure à 6h30. Une bonne nouvelle pour les usagers du train. Le TGV de 21h15 entre Paris et Le Mans reprend du service dès ce soir. En fait, depuis le mois d'avril, il avait été supprimé en raison des travaux entre Conneray et Le Mans. De nombreux élus avaient écrit au ministère des Transports pour réclamer le retour de ce dernier train de soirée. C'est chose faite, comme prévu, il est donc de retour ce soir. En attendant de prendre le train, quel est le programme du temps pour aujourd'hui, Bruno?
1: Alors, ça fait
0: on respire. Hein.
1: Oui, on respire et ça fait plaisir de le dire. La première ligne du bulletin départemental Sarthe de Météo France, c'est le département de la Sarthe est en vigilance verte. Ça fait plaisir. On respire mieux, hein. C'est vrai, ce matin. En raison de quoi? Des températures plus basses. En ce moment, dans les rues du Mans, entre 15 et 16 degrés. Gisèle, fidèle auditrice du Mans Chasseur Royal, a relevé 15 degrés. Franck est à Saint-Marc-d'Outillé, a relevé 18 degrés. 15 degrés en ce moment à Fresnay-sur-Sarthe et 16 degrés à Pont-Valin. Et cet après-midi, vous allez me dire les températures de 27 à 29 degrés. Les températures pour les nuits prochaines, entre 14 et 16 degrés. Alors, pas panorama de la semaine. Est-ce qu'il va faire très chaud? Alors, tout est maintenant une question d'appréciation presque personnelle. 31, alors aujourd'hui, donc 29 degrés. 31 annoncé pour demain. 28 pour mercredi. 31 pour jeudi et vendredi. Le prochain week-end, température entre 29 et 32 degrés. Ce qui, par contre, je ne vais pas, comment dire, créer un climat anxiogène, mais c'est une vérité, il faut le dire. Pas de pluie annoncée entre, mettons, aujourd'hui et mardi de la semaine prochaine, c'est-à-dire au 7 juillet, carrément. Vous avez un train à prendre, soyez à l'heure, tous le sont, mais il y a néanmoins un terminus exceptionnel. Le TER pour Paris, en fait, aura pour terminus Chartres, ça change tout. Et le Allez-Hop pour Nantes de 6h41 est supprimé. Tous les autres trains à l'heure, au niveau du trafic routier, autoroutier, pas d'aléa à signaler.
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1: Ça fait hyper plaisir de vous retrouver. Bienvenue, c'est Ici Matin, dernier lundi du mois de juin, avec un ce qui reste un coup de cœur permanent, coup de cœur de rocker, Julien Clerc.

0: matin avec Julien, Claire et Cœur de Rocker. Nous sommes le lundi 29 juin, c'est le 180e jour déjà de 2026. Je pense que vous allez aimer l'éphéméride.
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0: Ah, vous êtes né un 29 juin, bon anniversaire. Votre date de naissance est commune à celle de Nicole Scherzinger, 48 ans, gagnante de la Popstar US. Elle a bâti sa notoriété en tant que chanteuse des Pussycat Dolls. Et il y avait ce titre-là. Don't you wish your girlfriend was hot like me? Don't you wish your girlfriend was a freak like me? Ah, j'adorais le clip. Hein. Doncha, c'était ce titre-là, ça vous fait sourire, Christelle. Nicole Scherzinger, qui reste aussi très proche de Lewis Hamilton, hein, le pilote de F1 qu'on connaît, et qui, en 2010, avait gagné Danse avec les Stars. Alors écoutez bien, j'ai choisi deux petits extraits musicaux. Celui-ci. Ah, là, vous pensez à Phil Lyon. Vous dites, ça peut pas vieillir, un personnage comme lui. Eh ben si, 67 ans aujourd'hui, il y a naturellement eu Dream, qui était le générique du Top 50, et puis également ce titre-là. Ça rappelle des choses tout ça. Voilà, P. Lyon, 67 ans. Un personnage aujourd'hui, alors j'ai envie de dire une gueule, mais c'est absolument pas rien de péjoratif, et une voix. C'est Jacques Balutin. Une sacrée carrière. Acteur de théâtre, mais il a été également voix d'énormément de dessins animés. Il a été acteur lui-même. Voix de Starsky, notamment Paul Michael Glaser dans Starsky et Hutch.
3: Voyez, je crois que c'est le moment de nouer des relations amicales. Tout le monde me connaît et tout le monde connaît Hutch. Hutch, c'est l'autre, le blond fadasse à côté de Rolly. Tout le monde sait qu'on est de la police et on sait que tout le monde le sait.
0: Voilà, joyeux anniversaire à Jacques Balutin, 90 ans. Un étang en pleine forme, ok, mais on peut manger quand même un barbecue. Oui, mais pas n'importe lequel, nous dit le docteur Kierzek dans les tout prochains instants.
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0: C'est parti pour, eh bien, des matins d'été en pleine forme avec les conseils santé du docteur Gérald Kierzek. Alors évidemment, quand on pense vacances d'été, on pense barbecue. Mais docteur, un barbecue sain et malin. Bonjour docteur.
7: Bonjour à toutes et à tous. C'est l'été, les vacances qui approchent et je sais ce que vous allez me dire. Docteur, on veut des grillades, on veut des merguez, on veut des brochettes. Mais vous avez aussi entendu parler des problèmes cancérogènes de cette viande qui est trop grillée, la viande sur le barbecue. Alors on fait quoi? On jette le grill? Non, pas du tout. On fait un barbecue malin et sain en effet. J'allais dire, suivez le guide avec des astuces ultra simples. Première astuce, la marinade. C'est un peu notre meilleur ami pour les barbecues. Avant de poser la viande sur les braises, on peut la faire tremper 30 minutes dans une marinade avec de l'huile d'olive, du citron, de l'ail, du thym, du poivre. Les antioxydants des herbes et de l'agrumes vont réduire jusqu'à 90% de la formation des composés cancérogènes, ces fameux hydrocarbures aromatiques polycycliques, hein, c'est leur nom, les HAP. La cuisson d'aliments à des températures élevées, ça va développer ces cancérigènes. Si vous mettez de l'huile d'olive, du citron, des agrumes, ça va diminuer la production. Et puis évidemment, pas de contact direct avec la flamme, évidemment. Astuce numéro 2, on évite les flammes justement. Vous voyez ces belles flammes qui lèchent la viande, c'est exactement ce qu'il faut éviter. Quand le gras tombe sur les braises, eh bien, ça va brûler, ça produit de la fumée qui est chargée là aussi en cancérogènes et qui va se déposer sur la viande. Donc retirer le surplus de gras, utiliser une grille fine et au mieux une plaque trouée ou une feuille d'alu percée et ne laissez pas le feu trop vif, braise rouge et sans flamme, ça c'est l'idéal et ne laissez pas la viande sans bouger, retournez-la aussi toutes les minutes, c'est important. Et dernière astuce, la pré-cuisson au four ou à la vapeur. Oui, je vous entends me dire, mais docteur, c'est plus un barbecue. Oui, mais le fait de pré-cuire 5 minutes la viande ou les saucisses au four ou au micro-ondes, ça réduit énormément le temps sur le grill.
0: Alors quand on pense alimentation saine, docteur, on ne pense pas forcément viande.
7: Mettez des légumes, poivrons, courgettes, aubergines, oignons, maïs. Les légumes ne produisent presque pas les mauvaises substances. Vous pouvez les servir généreusement avec un peu de viande. C'est ça le secret du barbecue méditerranéen. Et puis après le barbecue, nettoyez la grille aussi à chaud. Vous allez enlever tous les résidus qui sont carbonisés. Et avec le barbecue, le rosé, c'est pas indispensable. Vous vous hydratez, ça c'est important. Vous mettez une belle salade verte, des féculents complets. Mais le rosé, c'est vraiment avec beaucoup de modération. Et là, vous aurez un barbecue malin, sain, avec une marinade, pas de flamme, une pré-cuisson, vous retournez la viande et des légumes à gogo. Et allez, d'ici là, bon été, bonne santé à l'écoute d'ici, bien sûr.
0: Absolument. Merci docteur et rendez-vous demain. Demain, vous nous parlerez d'une sale bête. Ouah, les méduses et la question comment ne pas se faire piquer et se soigner vite. Christelle Caillot, vous êtes une experte en Starsky Hutch. Ou à bio, volant d'une belle voiture avec un volant moumoute.
4: Avec plaisir. Avec plaisir.
0: Un fond rouge et bande blanche. Ouais. C'est quoi la voiture de Starsky Hutch déjà?
4: Une Ford. C'est une Ford. Grande Torino 1976.
0: Oh, elle est forte. Cette Christelle, incroyable. C'est une voiture qui vous irait bien pour aller faire un petit tour à Malicorne-sur-Sarthe. Et vous allez me dire pourquoi la Malicorne-sur-Sarthe? Parce que là-bas, il y a un super maître faïencier. C'est Stéphane Deschamps. Sincèrement, une boutique extraordinaire. Mais comment est-ce que l'on devient faïencier? Est-ce qu'il faut naître en Sarthe? C'est une rencontre à suivre. Les gens d'ici, Stéphane Deschamps, après Survivor, ça va quelque part pulser votre réveil, le booster, le dynamiser. Eye of the Tiger. Ici matin, bonjour et bienvenue.

0: ici matin avec un titre intubé et forcément une allusion à un film avec la saga des Rocky et Sylvester Stallone, Survivor, Eye of the Tiger. 6h20 tout de suite, direction l'atelier de Stéphane Deschamps, direction Malicorne-sur-Sarthe. Il y a longtemps, vous êtes entré dans une boutique et provoqué en vous un effet waouh. Eh bien, quand vous arrivez à la faïencerie d'art de Malicorne, vous poussez la porte et là, waouh, vous vous dites, mais qui réalise tout ça? Stéphane Deschamps, légende d'ici.
1: Bonjour, je m'appelle Stéphane Deschamps, j'ai 55 ans et je suis né à Nancy. J'habite à Malicorne-sur-Sarthe depuis une quarantaine d'années et ma particularité, c'est que je suis faïencier. Quelle est mon histoire? Eh bien, je suis arrivé de Lorraine jusqu'à Malicorne, tout simplement dans les bagages de mes parents qui, sur un coup de tête en 1984, ont décidé de reprendre une faïencerie à Malicorne. Comment suis-je devenu faïencier? C'est venu un peu comme ça, je vais pas dire par hasard. Je terminais des études d'histoire de l'art. Mes parents prenaient leur retraite. La question se posait de la reprise de l'atelier. Je me suis dit, bon, après tout, pourquoi pas, on tente l'aventure. Et ça, c'était il y a un peu plus d'une vingtaine d'années maintenant. Et aujourd'hui, je m'amuse dans mon atelier. Je crée, je fabrique, je vends, je fais énormément de choses différentes. Mais surtout, c'est que je suis toujours avec un vieux pull et les mains dans la terre. Qu'est-ce que je crée exactement? Je crée des centaines, pour ne pas dire des milliers de formes, des assiettes, des bols, mais surtout la fameuse corbeille ajourée, qui est un produit emblématique de Malicorne. Énormément d'animaliers, puisque Malicorne est réputé pour la qualité de son art animalier. Moi, je suis un fanatique de vases, j'adore faire des beaux vases, faire de belles choses en faïence. J'utilise des matières premières que je trouve ici même à Malicorne. On a notre carrière d'argile que nous exploitons toujours et qui se trouve juste à la sortie du village. Ai-je du succès? Alors, je suis assez étonné de voir que j'ai un véritable fan club, en fait. Énormément de gens qui nous suivent, en particulier sur les réseaux sociaux. C'est dans l'air du temps. Alors, le succès dans les affaires, c'est une bonne question. C'est un peu différent, les affaires, quand on est dans les métiers d'art, quand on est faïencier en particulier. C'est toujours difficile. On expédie nos faïences dans le monde entier. Alors oui, on a du succès, un succès d'estime. J'ai envie de dire, après tout, est-ce que c'est important? Oui, c'est important d'en vivre, bien sûr. Mais ce qui est le plus important pour nous, c'est de vivre à fond. Quelle est la pièce dont je suis le plus fier? Eh bien, je réponds systématiquement à cette question la prochaine. Voilà, c'était Stéphane Deschamps. J'ai été heureux de vous parler de mon parcours de faïencier à Malicorne. Et pour terminer, je vous dirai simplement ceci. Ne jamais se décourager. Toujours recommencer. C'est dans l'échec qu'on arrive à se construire.
0: Belle parole, Stéphane Deschamps. Une belle saison estivale également à tout Malicorne-sur-Sarthe qui vaut le détour, comme le veut l'expression consacrée. C'est vraiment une très belle commune en Sarthe, mais ceci étant, toutes les communes sartoises sont belles. Demain, légende ici, Claude Hernandez nous parlera de lui. Son truc, assez simple, il adore jouer au petit train miniature. Conduire, c'est la chanson que voici à 6h23, ici matin, la suite avec Loane. Je sais pas.

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1: Ici matin avec Louane.
0: Je suis de mon mieux promis, je voulais te le dire. J'espère que bientôt je pourrai te laisser conduire.
1: Pardon, cher Louane. Donc, ici matin avec Louane et conduire. C'est à suivre l'horoscope Catherine Viguier. Vous êtes taureau, très bien. Il paraît qu'en ce moment, la pleine lune vous permet de voyager.
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1: Et deux actus pour notre zodiaque, Catherine Viguier.
8: La pleine lune au Capricorne et Mars qui visite les Gémeaux. Bélier, c'est une petite révolution pour vous avec un possible dépaysement, mais aussi des responsabilités à assumer.
9: Taureau, la pleine lune vous permet de voyager et de vous exprimer. Il est aussi question de vos finances.
8: Gémeaux, avec Mars, planète guerrière chez vous, vous allez de l'avant gonflé d'énergie.
9: Cancer, votre vie relationnelle est mise en lumière, affective et professionnelle.
8: Lion, l'amitié, un public, une clientèle sont au rendez-vous et un projet que vous menez tambour battant.
9: Vierge, vous espérez obtenir un travail ou bien encore vous avez besoin de reconnaissance.
8: Balance, Mars en signe ami visite votre secteur des voyages, ce sera très positif.
9: Scorpion, vos richesses matérielles, spirituelles et la communication sont au programme.
8: Sagittaire, avec Mars en signe opposé au vôtre, préparez-vous à être à l'écoute des autres.
9: Capricorne, la pleine lune est chez vous, vous êtes déterminé, vous vous engagez seul ou accompagné.
8: Verseau, plein feu sur vos enfants, une activité artistique, et puis l'amour vous donne des ailes.
9: Poisson, vous agissez pour votre foyer, et puis vous êtes super soutenu de part et d'autre.
8: Et pour nous tous, on agit sérieusement, avec talent, sans trop se prendre au sérieux.
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1: Ici Mène, bienvenue en ce lundi 29 juin, Christelle Caillou, dans un instant, dans l'info d'ici, on part à...
11: L'église d'Asnières-sur-Vègre, elle a rouvert ce week-end après plusieurs mois de restauration. Mais pour le moment, c'est toute l'actualité en France et dans le monde. 6h30, le 90 secondes est présenté ce matin par Valentin Bertrand.
12: Les enquêteurs continuent de s'activer autour des débris d'avion à Tomblaine, près de Nancy, où un appareil s'est écrasé hier. 11 personnes sont mortes, 5 moniteurs de parachute, 5 élèves, dont plusieurs infirmiers libéraux. Et le pilote, problème mécanique ou humain, toutes les hypothèses sont explorées. Un dossier complet est à retrouver sur ici.fr. Une nouvelle cellule interministérielle de crise convoquée cet après-midi par Sébastien Lecornu. Le Premier ministre veut faire le bilan de ces 12 jours de canicule extrême, déjà marqués par 1000 décès supplémentaires. Ce matin, plus aucun département n'est en vigilance rouge. Seuls 5 du sud-est et de la Corse restent en orange. Autre conséquence de cette canicule, le risque feu de forêt est élevé autour de la Méditerranée et même maximal dans le Vaucluse. Faire payer plus cher cher les vêtements de mauvaise qualité, en interdire la publicité. Le Sénat s'apprête à adopter officiellement une loi contre l'ultra fast fashion dans le viseur des marques comme Shein et Temu. Dans son ensemble, le secteur textile représente 10% des émissions mondiales de gaz à effet de serre. Le brevet des collèges, jour 2 pour les 850 000 élèves de 3e. Il planche à 9h sur l'histoire géo et à 13h30 sur les épreuves de sciences. Au mondial de foot, le Canada est le premier pays à se qualifier pour les 8e de finale. Ce sera le tour, on l'espère, des Bleus demain à 23h contre la Suède. L'équipe de France qui vient de retrouver son coach Didier Deschamps de retour après les funérailles de sa maman. Match à vivre, bien sûr, sur votre radio ici.
11: 6h31, merci Valentin, vous écoutez Ici Maine et c'est l'heure de l'info d'ici, direction Asnières-sur-Vègre, près de Sablé dans le sud du département. Ce week-end, il y avait beaucoup de monde dans l'église qui vient d'être rénovée. Les visiteurs ont en effet pu admirer les fresques qui datent du 12e siècle, une centaine de personnes et tout était admirative du travail accompli, Noa Marché.
6: Waouh, c'est la réaction de certains en rentrant dans l'église. Sylvie est une ancienne habitante du village, elle est fascinée.
7: C'est-à-dire quand on était petit, c'est vrai quand on venait à la messe, jamais on aurait pu penser qu'il y avait des fresques derrière, enfin sur ces murs quoi. Et franchement c'est extraordinaire.
6: Alors ses premières impressions sur cette restauration?
7: C'est magnifique, donc les fresques c'est très très beau, l'hôtel est magnifique aussi, et puis j'ai vu qu'ils avaient refait le sol, c'est très agréable et c'est bien pour la vie du village.
6: Même ressenti pour Maurice, un autre visiteur.
13: Dans le département, c'est certainement une des plus belles rénovations et c'est des peintures qui sont les plus marquantes, elles sont dans un état extraordinaire.
6: Il a une petite préférence pour la fresque qui représente les enfers, une peinture qui intrigue. Les habitants ont d'ailleurs pu échanger avec la restauratrice responsable du chantier, Géraldine Frey.
14: On peut voir le dessin de l'enfer à la sortie de l'église. Est-ce que c'est un rappel du fait qu'il faut être sale quand on sort des offices?
15: Il se trouve généralement effectivement sur le mur ouest et un rappel pour le fidèle de ce qui l'encourt.
16: Quand il y avait plusieurs décors d'époque différents sur un mur, pourquoi choisir tel décor plutôt que...
15: Pour nous, de nos jours, maintenant on s'arrête sur le premier décor qu'on retrouve, ce qui n'était pas le cas lors des premiers dégagements en 1950.
6: Des peintures maintenant sur quasiment tous les murs. Une technique méticuleuse pour découvrir ces nouvelles œuvres du 12e siècle.
15: Par un travail très long de dégagement de badigeons à l'aide de petits bistouris sur des centaines de mètres carrés.
6: Au total, ça représente 1000 jours de travail pour son équipe. Mais elle a été aidée par d'autres professionnels. Une restauration aussi au niveau des carrelages, de la charpente, des vitraux ou encore des meubles. Essentiel, souligne la maire Annick Bartelex.
17: Donc en fait, il y a eu un travail énorme sur le bâti aussi. Mais le trésor, c'est les peintures. Donc pour pouvoir protéger les peintures, il faut protéger le bâtiment.
6: Le coût de l'ensemble des travaux, plus d'1 600 000 euros.
11: Des travaux financés par l'État, la région, le département et la commune. Un projet qui a eu également l'aide de la Fondation du patrimoine dans le cadre de la mission à Stéphane Bern à hauteur de 265 000 euros. C'est un reportage à retrouver en images sur notre site internet et l'application ici. À la une du journal de 7h, les urgences de l'hôpital du Mans surchargées avec un afflux de patients en raison de la canicule de ces derniers jours. 2000 appels au SAMU rien que sur la journée de samedi et même avec des températures plus basses cette semaine, ça risque de continuer dans les prochains jours. C'est ce que nous dira le responsable des urgences. Son interview est à suivre dans une demi-heure. La météo, Bruno, on respire quand même un petit peu mieux
1: oui.
11: Ce matin en Sarthe.
1: Je le lis même, d'ailleurs, voyez Françoise qui est à cure, écrit « On respire enfin !» Alors, la météo de ce lundi, si c'est vrai, nous ne sommes plus en une vigilance couleur quelconque. La Sarthe est en vigilance verte. Le soleil va nous accompagner et les températures, si c'est un peu plus respirable ce matin, vont quand même atteindre ou frôler les 30 degrés cet après-midi. En ce moment, nous avons 16 degrés à Château, Montval-sur-Loire, comme vous voulez, nous dit Émile Debeau. Le Mans-les-Rennes, 16 degrés, nous dit Fabien. Et merveilleuse, c'est le pseudo, je le reprends, à Sablé-sur-Sarthe, également relevé 16 degrés. 15 degrés à Cure, nous indique Françoise. Et 18 degrés à Mulsanne, nous dit Nancy. À Saint-Marc-de-Tillé, nous dit Franck. Pruyé-l'Aiguillé, également une température de 18 degrés. Et donc, cet après-midi, jusqu'à 29 degrés. Il va faire beau aujourd'hui, il va faire beau toute cette semaine, pas la moindre de goutte de pluie annoncé d'ici à mardi de la semaine prochaine, 7 juillet, des vents qui vont rester modérés. Quelques perturbations au niveau du trafic ferroviaire avec des suppressions de trains, notamment le TGV Inouï pour Bruxelles midi de 7h30 qui ne partira pas puisque ce train fait carrément l'objet d'une annulation. Rappelons également que le TER pour Nantes 1, Allez Hop 6h41, également supprimé. Tous les autres trains affichés sont à l'heure sur la route. Globalement, vous profitez de bonnes conditions de circulation.
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1: Vous voulez une information importante, essentielle?
11: Ah bah oui, avec plaisir.
1: Eh ben c'est l'été, voilà.
11: Oui, on s'en était un peu aperçu quand même.
1: Non, mais les petits plaisirs...
11: On peut pas dire qu'il y a plus de saison là.
1: On peut pas le dire. Ouais. Mais c'est les petits plaisirs de l'été, c'est un rendez-vous estival avec Ici Maine et Tom Vanier. C'est effectivement une question qui vous a été posée. Quels sont vos petits plaisirs de l'été? On va parler de boissons favorites en période estivale. Vous savez quoi, tout ça, ça nous rend heureux. En langage international, ça se dit happy avec Fabien.

0: ici matin.
1: Yep.
0: Allez, on peut claquer des mains, taper des mains. Pharrell Williams, c'est happy.
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0: Déclarons ouverte la saison que se savourent les petits plaisirs de l'été. C'est aussi votre nouveau rendez-vous estival sur votre radio Ici même avec Tom Vanier. On se met doucement d'une semaine, c'est vrai, de chaleurs extrêmes. Tom, vous êtes donc allé demander aux Sartoises et aux Sartois quelle est leur boisson de l'été.
4: De l'eau. Que de l'eau. On est des gens sains. Sain de corps, sain d'esprit.
5: L'été s'installe tranquillement en Sarthe avec des températures qui forcent parfois le rafraîchissement. Entre juin et septembre, on trinque avec quoi ?
6: Du rosé.
7: Oh du rosé. Frais.
8: Du vin blanc. disons les jours de fête, c'est plutôt du Janière. Ah, et puis j'aime bien les vins de Loire en général.
9: Du vin souvent.
10: Rosé, blanc.
9: Tous
10: les vins.
9: Tout, rouge, rosé, brun. À partir du moment où ils sont bons.
11: Tout le monde va dire rosé, mais moi je suis pas rosé. Je suis plutôt soit vin rouge, soit une bonne petite bière.
5: À consommer avec modération, bien évidemment. Surtout quand le soleil cogne, il faut mieux opter pour quelle boisson ?
12: De l'eau.
13: De l'eau, c'est toujours très bien.
12: Ma boisson de l'été, je vais pas être très originale. Moi, je bois de l'eau. Hein. De l'eau légèrement citronnée ou légèrement à la limite pour que ce soit plus rafraîchissant, je mets des feuilles de menthe.
13: On fait maison, évidemment.
12: Ah oui, bien sûr. Oui.
14: Moi, je vais pas être un bon client parce que je bois que de l'eau, malheureusement.
15: Ah, moi je bois que de l'eau.
13: Ah, et vous savez qu'il y en a beaucoup, il y en a de plus en plus. Il en faut.
15: Oui, exactement. Mais on en a. Hein.
16: Non, moi c'est de l'eau.
4: De l'eau, que de l'eau. On est des gens sains. Sains de corps, sains d'esprit.
13: Beaucoup de gens m'ont répondu, attention, peut-être que vous connaissez pas, mais de l'eau.
11: De l'eau aussi. De l'eau aussi. Mais l'été, un petit verre, c'est pas de mal.
5: D'autres Sartois optent pour un peu plus de fantaisie, souvent fruitée.
17: Ma boisson de l'été, toujours le grand classique, le coca. Ouais, si on met un citron dedans quand même. Que l'été. Ah si, le jus de framboise. Ça, j'ai découvert ça il y a pas longtemps et c'est génial.
18: Bah, on peut boire une boisson fraîche sans alcool. Avec du sirop d'orgeat, par exemple, un petit glaçon.
5: On s'hydrate, on trinque, on fête en Sarthe, toujours avec modération. Allez, santé!
0: Et vive l'été! Ah, c'est sympa tout ça, c'est frais. Merci Tom Vanier, les petits plaisirs de l'été. Demain, la question est, quel est votre rituel favori l'été? Alors, ça n'a rien à voir. C'est du sans transition, mais je franchis le pas. Pourquoi certains chiens mangent leurs excréments? Ah, j'ai osé. En fait, c'est pas moi qui ose. C'est le vétérinaire Pierre Fabin. C'est son conseil santé pour nos animaux de compagnie qui arrive.
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6: Simon, qu'est-ce que tu fais ? Sors de l'eau.
13: Hein ? Quoi ? Pourquoi ?
6: Cet été, tu dois refaire des tests en Sarthe.
13: Oh, j'ai complètement zappé. Ok, c'est parti. 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
13: Avec des lieux et activités à découvrir.
4: Le but d'aujourd'hui, ça va être de faire sa première manipulation vétérinaire.
13: Parfois en prenant des risques. J'ai testé pour vous, c'est tout l'été, à 7h40, avec Ici même.
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0: La santé de nos animaux de compagnie avec les conseils quotidiens de Pierre Fabin, vétérinaire. Alors, abordons le sujet. C'est un comportement vraiment déroutant, même complètement dégoûtant pour tous les propriétaires d'animaux. Le chien qui mange ses propres crottes. Pierre Fabin, comment expliquer cette habitude qui est vraiment répugnante?
1: Alors, on appelle ça de la coprophagie. Il faut savoir que dans la nature, c'est un comportement tout à fait normal pour la chienne qui nettoie, par exemple, le nid de ses chiots. Mais chez un chien adulte, c'est un signal d'alarme. La première piste, ça va être d'ordre médical ou alimentaire. Si vous lui donnez des croquettes de mauvaise qualité qui sont bourrées de céréales, son estomac n'arrive pas à tout digérer. Les excréments qui sortent sont alors encore pleins de nutriments qui sentent la nourriture. Votre chien les mange simplement pour récupérer ce qu'il a raté au premier passage. Ça peut aussi venir d'une grosse invasion de vers intestinaux qui lui vole son énergie de l'intérieur. Donc la première étape, c'est toujours de vermifuger et de vérifier la qualité de ce que vous mettez dans sa gamelle.
0: Alors si la gamelle est justement de très bonne qualité et qu'il est bien vermifugé, est-ce que le problème peut être carrément dans sa tête ?
1: Et oui, absolument, l'aspect psychologique est énorme dans ces cas-là. Le cas classique, c'est le chien qui fait ses besoins dans votre salon en votre absence. Quand vous rentrez, vous criez et vous ramassez la crotte devant lui. Dans la tête de votre chien, il associe l'excrément à votre colère. La fois suivante, pour éviter de se faire gronder, il va tout simplement faire disparaître la preuve en la mangeant. Il y a aussi la recherche d'attention. Un chien qui s'ennuie tout seul au jardin a vite compris une chose. S'il touche à sa crotte, vous accourez à la fenêtre en criant. Pour lui, bingo, il a capté votre attention. Même si c'est pour se faire fâcher, c'est toujours mieux que d'être ignoré. C'est pour ça qu'il ne faut jamais courir vers lui en hurlant.
0: Alors concrètement, comment est-ce qu'on réagit à la maison pour casser cette mauvaise habitude une bonne fois pour toutes ?
1: S'il s'oublie dans la maison, isolez-le dans une autre pièce avant de nettoyer pour qu'il ne vous voit surtout pas ramasser. Ensuite, travaillez le détournement. Quand vous sortez en balade et qu'il fait ses besoins, appelez-le immédiatement avec une voix très enjouée et donnez-lui une friandise irrésistible. Le but, c'est de lui prouver que ce que vous avez dans la main est mille fois meilleur que ce qui est par terre. Enfin, la petite astuce de grand-mère qui fonctionne très bien, mettez un peu de piment ou de poivre sur une de ses selles pour que la prochaine fois, il y pense à deux fois avant de réessayer cette mauvaise habitude.
0: Merci Pierre Fabin. Et en lien avec le thème que vous avez abordé aujourd'hui, la question demain sera: où faut-il acheter les croquettes de votre chien? Au supermarché, en animalerie, chez le vétérinaire ou carrément sur internet? Réponse demain, même heure. Dans un petit instant, les 3 plus comme pratique locale, utile et sympa, comme chaque matin avec Ici Matin et Ici Mène. Parmi les thèmes abordés, une fête à l'honneur, celle du plan d'eau de Brulon. Avant cela, France Gall, c'est maintenant avec Ella. Ella, bonjour, bienvenue, bon réveil, 6h47 tout de suite.

0: matin avec France Gall et elle a avant les infos de 7h, il y aura l'humour en tube, le rendez-vous humoristique de Fred Ballard qui nous rappelle que ce lundi, c'est le dernier lundi avant la délivrance pour toutes les maîtresses, et les maîtresses de maternelle en particulier qui s'occupent évidemment de nos petites créatures en devenir. Ce sera donc juste avant les infos de 7h. Les 3 plus d'ici matin pratique de le savoir, ils auraient dû être réalisés la semaine dernière, mais la canicule en a décidé autrement. Les travaux de réfection de la route La Ferté-Bernard, la Chapelle du Bois, vont avoir lieu aujourd'hui et demain. La circulation sera donc coupée dès aujourd'hui entre le centre-bourg de la Chapelle du Bois et par conséquent La Ferté-Bernard. La rue de la gare est notamment concernée. En fait, la route de La Ferté-Bernard, la route départementale 2, sera même barrée à la circulation à partir de 8h après le passage du bus scolaire. Un plan de déviation est mis en place, évidemment. À vous de bien le repérer et de le suivre. C'est également utile de le savoir en termes de dons de sang. Du souvent, les réserves sont très très basses. Dons de sang possible demain, mardi à Changer, créneau 15h-19h, au centre François Rabelais. Prendre rendez-vous préalablement est évidemment requis à l'adresse mon-rdv pour rendez-vous. Dons de sang en un seul mot, .efs.santé.fr. Et puis, c'est très très sympa, une fête comme on les aime, celle du plan d'eau de Brulon. Le plan d'eau est la base de loisirs. À l'origine, c'est une fête qui est organisée par les pompiers, aujourd'hui accompagnée par la municipalité. Les précisions de Florian Lebrun, il est membre de l'amicale des pompiers de Brulon.
1: On commence la journée avec une brocante sur le tour du lac, à peu près 1 km de brocante sur 2 faces, donc assez un succès depuis quelques années. L'après-midi, du coup, on est rejoint par une animation, donc une course d'OFNI, donc objet flottant non identifié, donc avec les associations de Brulon, 9 à 10 OFNI, avec une course sur le lac, assez animée, assez festif, assez amicale. On propose aussi des activités paddle, pédalo, sur le lac en même temps, restauration le midi et le soir avec un bal des pompiers avec un DJ de 20h à 2h du matin et à 23h un feu d'artifice qui est tiré sur le milieu du plan d'eau.
0: Voilà, ne pas manquer ce samedi 4 juillet la très belle fête du plan d'eau de Brulon. Il est 6h53, la suite c'est en musique avec Claudio Capeo et Un homme debout. Excellent lundi et belle semaine à toutes et tous. On respire mieux quand même, ça fait du bien.

0: C'est le dernier lundi avant bien la délivrance pour toutes les maîtresses et les maîtresses de maternelle en particulier qui s'occupent de petites créatures en devenir et à qui Fred Ballard a souhaité rendre hommage aujourd'hui, bon, ainsi qu'à toutes les équipes pédagogiques.
1: Non, Colombe, il ne faut plus enlever vous-même les manteaux des enfants quand ils arrivent. Non, Colombe, n'avez-vous pas reçu les dernières directives gouvernementales? Il faut désormais... Cette journée me fatigue déjà.
2: Je comprends, mais il y en a plus que 4 et après c'est la libération pour toutes les maîtresses qui vont vivre 2 longs mois de calme et d'arrêt total d'injonctions pédagogiques émanant du ministère de l'Éducation, expert en consignes complexes et alambiquées.
1: Il faut laisser l'enfant quitter de lui-même le vêtement venu de l'extérieur afin qu'il s'engage dans son entrée en groupe classe. Ceux qui n'arrivent pas, ils crèvent de chaud, Colombe. Ah, ils crèvent de chaud s'il le faut, mais moi je me retape pas une réunion avec l'inspecteur d'académie, hein. Cette espèce de gros, encore un beau dessin.
2: Voilà, bah Elodie Pou a bien fait de bifurquer vers une autre voie, hein, parce que c'était limite, hein, dans ces cas-là. Il faut pas forcer. L'abnégation, c'est bien, mais parfois, ça ne suffit pas, car il en faut de la patience pour être professeur des écoles, surtout quand on a la peau noire.
3: C'était mon rêve de petite fille, j'ai toujours rêvé d'entendre des blancs m'appeler maîtresse. Il y a des parents qui arrivent à me dire, attendez, est-ce que L-A-L-A, ça se prononce bien Lala? Non, non. L-A-L-A, ça se prononce Kirikou?
2: Ah oui, il n'y a pas qu'aux enfants hein, qu'on apprend le B-A-B-A. La Lasagna doit aussi apprendre le L-A-L-A à certains parents. Sa façon d'enseigner est moins académique, mais beaucoup plus marrante. Et puis un peu d'autodérision en attendant, ça fait des vacances.
0: On est bien d'accord. Et à propos de vacances, Fred, demain vous nous poserez la question, est-ce que des vacances sans aucun stress, ça existe? Ça pourrait presque être un sujet de philo au bac, cela. Deux places pour le zoo de la Flèche. C'est le cadeau d'ici semaine et d'ici matin dans le prochain quart d'heure sur le coup de 7h15. Une année importante en plus pour le zoo de la Flèche qui fête son 80e anniversaire. Côté météo, ça donne quoi autour de vous? Ciel dégagé, température peut-être un tout petit peu plus fraîche. Partagez vos infos 602 43 29 10 10. Coup de fil de Lucette il y a quelques instants. 19 degrés à la Suze sur Sarthe.
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0: Lundi 29 juin, Ici Mène, il est 7h, place au journal avec Christelle Caillot. Et Christelle, les services d'urgence sont toujours sous tension en Sarthe.
5: Oui, alors certains, on le dit, on le redit, les températures ont baissé ce matin, Bruno, par rapport au niveau historique de la semaine dernière. On n'est plus en vigilance, mais il va encore faire très chaud cette semaine. Conséquences sanitaires sont loin d'être terminées, selon les spécialistes de l'hôpital du Mans. Après le record d'appel au SAMU battu la semaine dernière, plus haut hein, que pendant le Covid, il prévoit un afflux de patients en ce début de semaine. Les précisions du docteur Joël Panetier, le directeur médical de crise de l'hôpital du Mans.
6: On sait, parce qu'on a l'habitude des canicules, même si cette canicule-là est complètement inhabituelle et extrême, on sait qu'on a un décalage aussi de 10 jours après les canicules où on voit arriver beaucoup de patients qui sont restés à domicile et qui malheureusement ont décompensé leur pathologie. Des personnes fragiles qui malheureusement ont été déshydratées, des insuffisances cardiaques, des insuffisances rénales. On a aussi un autre phénomène qu'on connaît bien en Sarthe notamment, c'est la restriction à l'appel. C'est je ne veux pas déranger, je ne veux pas venir aux urgences parce que j'entends dans la presse qu'il y a beaucoup de monde aux urgences. Et là, on a des patients qui devraient appeler précocement, mais qui ne le font pas et qui malheureusement arrivent plus graves quelques jours après.
5: Le docteur Panetier, directeur médical de crise à l'hôpital du Mans. Le SAMU et les urgences ont toujours une activité au-dessus de la normale. On le rappelle, hein, il y a eu près de 2000 appels passés aux 15, rien que sur la journée de samedi, avec 520 personnes aux urgences. Le plan blanc reste activé. On revient plus en longueur sur ces tensions à l'hôpital du Mans dans l'info d'ici de 7h30. Et puis nous irons aussi en Sud-Sarthe avec le directeur de l'hôpital du Bailleul qui sera notre invité tout à l'heure à 7h45. On ne sait pas si c'est à cause de la chaleur, mais il y a eu un petit incendie qui a détruit 500 mètres carrés de forêt hier à Serrain-Foulletourte, chemin des pros. Pas de blessés, mais pas mal de moyens engagés quand même. 38 pompiers avec 13 véhicules et 4 lances. Le feu s'est déclaré vers 15h15.
0: La chaleur a aussi des conséquences dans les jardins et sur les plantes d'intérieur.
5: Les fleurs, les fruits, les légumes, ça pique du nez. Les jardins sont secs. Les végétaux souffrent aussi beaucoup de la canicule. Exemple, dans les jardins familiaux, rue de la Prelle, au Mans, à côté de l'hôpital, les jardiniers habitués à ces différences de température ont leurs astuces, Noah Marché.
7: Une bonne récolte ce matin pour Joël. Vous avez quoi dans votre barquette juste là?
8: Des haricots verts et des fraises.
7: Il a du travail dans son jardin car il doit s'occuper de certaines plantes qui ne sont pas en forme en ce moment.
8: Là, les fraises supportent mal la chaleur, là. Il fait trop chaud. Les pommes de terre,

0: son métier grillé là-bas.
1: Sa technique pour faire face aux fortes chaleurs.
0: Faut arroser le soir, la végétation profite le mieux.
1: Quelques allées plus loin, c'est le jardin de Fatma. Elle s'accorde une petite pause. Il faut dire qu'elle a commencé tôt.
2: C'est beaucoup plus difficile de jardiner puisque le soleil fait beaucoup de dégâts. Vous voyez là, mes fleurs là, elles sont très belles. Eh bien l'année dernière, avec la canicule, elles étaient toutes cramées, brûlées. Donc là, je viens de bonne heure, j'arrose parce que c'est mieux d'arroser le matin. On vient à 6h, alors qu'à cette heure-là, je suis au lit.
3: On a les tourterelles le matin, c'est agréable.
1: Michel, un voisin, arrose davantage et il a une autre astuce.
3: Les protections, ce sont des anciennes toitures en PVC. Ah ben, il y a les tomates, il y a les poivrons. Sinon, je pense qu'ils n'auraient pas pu survivre.
1: Avec les fortes chaleurs, certains jardiniers craignent maintenant des restrictions d'eau. C'est déjà le cas d'ailleurs dans plusieurs secteurs du département où il est interdit d'arroser son jardin entre 8h et 20h.
4: Ces secteurs concernés par l'arrêté de la préfecture de la Sarthe sont les bassins de la Bienne, de Vive-Parence, de Veuve-Tusson, de l'Aune, d'Argance et de Veuve-Taude-Èvre. Autre conséquence de la chaleur, 4300 foyers privés d'électricité. Cité ce week-end en Sarthe. Les services d'Enedis ont enregistré ce pic samedi soir vers 19h30. Des pannes de courant à cause des orages. L'électricité a été rapidement rétablie. Hier, en début d'après-midi, il ne restait plus que 80 foyers privés de courant dans le département. À la page sociale, les avocats du barreau du Mans appelés à se mobiliser aujourd'hui, comme un peu partout en France, contre le projet de loi relatif à la justice criminelle et au respect des victimes. C'est la loi sûre contre laquelle les avocats avaient déjà fait grève en avril dernier. Alors même si la mesure la plus décriée, celle sur la mise en place d'un plaidé coupable, a été retirée, les avocats estiment que plusieurs autres articles posent problème. Ils ont prévu de se rassembler au Mans à 12h15 sur les marches du Palais de Justice. Les avocats vont aussi demander le renvoi de toutes les affaires.
5: Rencontre maintenant Christelle avec un Marseillais de 37 ans qui parcourt la France pour donner son sang et son plasma.
4: Il était au Mans la semaine dernière, il s'appelle Soufiane, il a 37 ans, c'est un intérimaire et il est surnommé le donneur fou. Figurez-vous qu'il y a 35 établissements français du sang en France et il compte bien tous les faire. C'est aussi un fan de foot et de basket et dans ses déplacements, il alterne entre les rencontres sportives et les dons de sang. Vendredi dernier, il était à l'EFS au Mans pour un don de plasma, Yann Lastenet.
5: Une petite collation, un entretien pour s'assurer que Soufiane est apte à donner. Et c'est parti, l'homme de 37 ans s'installe sur un siège.
4: Vous avez sorti quoi là?
6: Bien sûr, mon plaid et mon coussin, c'est mes petites habitudes, même quand il fait super chaud. Parce que pendant un an, j'attrape souvent un peu froid.
4: Plutôt bras droit alors, c'est ça?
5: Forcément, il est bien préparé. C'est son 244e don, une aventure qui a commencé il y a 6 ans.
6: C'est un peu bête, c'était pendant le Covid. Je vivais en Île-de-France à ce moment-là. J'avais un site habituel sur Paris à ce moment-là. Mais du coup, je me suis servi du prétexte d'aller sur d'autres sites EFS pour pouvoir bouger.
5: Et depuis, pas de répit.
6: Je vais voir beaucoup de matchs de foot, de basket. Et dès que j'ai l'occasion, je découvre un nouveau site EFS à la ville auquel je me rends.
5: Au rythme d'un don de place toutes les deux semaines et d'un don de sang tous les deux mois, Soufiane enchaîne.
6: C'est mes amis qui me disent que je suis un peu fou de faire un peu tout, de faire un peu tout ça, mais j'essaye de convaincre autour de moi, de leur dire ok, moi je suis peut-être poussé à l'extrême, mais en vrai, déjà faire 2-3 dons par an, c'est déjà beaucoup.
5: Car l'établissement français du sang a besoin de 10 000 dons par jour pour répondre aux besoins des patients. Ça permet de soigner 1 million de personnes tous les ans.
4: Prochaine destination dans quelques semaines pour Soufiane à la maison du don d'Aubagne dans les Bouches-du-Rhône, près de chez lui. Son portrait est à retrouver en image sur ici.fr. Les TER circulent de nouveau normalement ce matin entre la Sarthe et la capitale. Hier après-midi, le trafic avait été interrompu entre Le Mans et Paris suite à un problème électrique qui s'est déclaré vers 14h à Saint-Quentin en Yvelines dans la région parisienne. Plusieurs TER ont été annulés, un Ouigo également. La circulation a repris vers 20h. Fermée depuis 4 ans, l'église d'Anières sur Vègre a ouvert au public. L'inauguration s'est tenue samedi. De nouvelles fresques ont été découvertes. Le monument a été aussi rénové. On vous emmène faire la visite et on a recueilli les impressions des premiers visiteurs. C'est notre info d'ici tout à l'heure à 8h30. On prendrait presque un petit gilet ce matin, Bruno. Hein.
7: C'est vrai. Ouais, j'ai l'impression que si on l'a frais, on est content.
4: Ouais, en
7: tout cas, il va faire beau. Alors, est-ce qu'il fait frais? Tout est une question d'appréciation. J'ai des températures entre 15 et 18 degrés. Un petit tour en Sarthe grâce à vos messages. Merci pour cela, d'ailleurs. Je vais commencer par le plus bas. Chantal à Mamers, 15 degrés à la chapelle Saint-Rémy. Ronan a enlevé 15 degrés aussi. Le Mans quartier miroir, Dominique nous indique 16 degrés. 17 degrés également à la chapelle Deligné. Et Martine à la chapelle Saint-Aubin a enlevé 18 degrés. 18 degrés également à la température telle qu'on la relève en ce moment à Jupille. Cet après-midi, donc, beau temps. Rappelons-le, plus de vigilance. Vigilance verte, ça veut dire que tout va bien. Température cet après-midi en Sarthe entre 27 et 29 degrés. Les prochaines nuits, le température globalement entre 13 et 16 degrés. Devant nous, une semaine de beau temps, mais des températures qui ne dépasseront pas les 30 degrés, y compris le prochain week-end. Ce qui va peut-être devenir un petit peu inquiétant, c'est le fait qu'il n'y ait pas la moindre goutte d'eau, pas de pluie annoncée entre aujourd'hui et, la projection la plus lointaine de notre bulletin de Météo France, c'est mercredi de la semaine prochaine, 8 juillet. Chaque fois, un soleil qui va briller généreusement. Mais la semaine prochaine, les températures ne devraient pas excéder les 32 degrés. Donc on ne devrait, je pense pas, retomber dans un état caniculaire. Mais là, on va rester extrêmement prudent. Trafic ferroviaire, vous y avez fait allusion, ma chère Christelle. Une suppression, le TGV pour Bruxelles midi de 7h30, supprimé. Les autres trains, globalement, à l'heure. Et circulation routière, autoroutière, écoutez, pour cette dernière semaine d'école, ça se passe bien en Sarthe.
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7: Ah, quel drôle de vie, je vous le fais pas dire. Oh bah tiens, voici Véronique Sanson.

0: La la la la, ici matin pour faire la la la avec Véronique Sanson et chanson sur ma drôle de vie, vous êtes prêts Christelle?
1: Oui.
0: Parfait, allez ben écoutez, le moment est venu de vous offrir un cadeau.
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0: Deux places pour le zoo de la Flèche. Je me suis fait plaisir, Christelle, pour ne rien cacher. J'ai ressorti une archive. Je me suis souvenu que j'avais ça. Je l'ai un petit peu dépoussiéré.
1: Ça sent le générique,
0: effectivement. Deux places pour le zoo de la Flèche. Attention, c'est peut-être un temps que les moins de 20 ans peuvent ne pas connaître, je vous l'avoue. Avec la conviction d'ailleurs que Jacques Bouillot, créateur il y a 80 ans du zoo de la Flèche, a regardé cette émission. C'était le générique de quoi? Écoutez bien. C'est un temps que les moins de 20 ans peuvent ne pas connaître. Donc voici trois propositions. Le générique que l'on vient d'écouter était celui de Nos Amis les Bêtes, de l'émission Les Animaux du Monde ou de 30 millions d'amis. 02 43 29 10 10. Vite, vite, appelez, donnez la bonne réponse et gagnez deux places pour le zoo de la Flèche. On a rendez-vous avec Monoï dans un petit instant. Ouais. Et de quoi va-t-on parler ce matin? Ah, peut-être de la fin de la canicule. On va voir cela.
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0: Eh oui, bel été à toutes et tous. S'il fait beau, il fait chaud, mais Christelle, on va se poser cette question. Va-t-on enfin arrêter de se plaindre de la chaleur?
1: C'est mon œil avec Alain à Ginesté. Il n'y a ce matin plus aucun département en alerte rouge canicule. Mais pour autant, l'épisode n'est pas fini.
6: Pas tout à fait, c'est vrai. Mais disons qu'on va moins suffoquer et donc peut-être un peu moins chouiner, comme avait dit le chroniqueur Daniel Riolo lors de la première canicule, celle de fin mai, et qui n'a d'ailleurs pas renouvelé cette fois son imparable conseil santé. Il fait chaud, basta. T'ouvres la fenêtre et tu mets un t-shirt. Heureusement qu'on n'a pas fait ça ces derniers jours. On voit bien de toute façon qu'on n'en est plus là, les faits sont têtus, les températures aussi. Mais avec ces épisodes rapprochés et de plus en plus intenses, peut-être qu'il y en aura de plus en plus des chouineurs. Parce que si la canicule touche tout le monde, que c'est un événement universel, comme a dit Yann Barthès dans l'émission Quotidien il y a quelques jours, voilà que ceux qui habitent dans les combles, sous les toits, osent désormais chouiner.
7: Donc ils se sentent autorisés à parler plus fort, car j'habite sous les toits. Tout le monde s'en fout.
6: Hallucinant mépris de classe, déconnexion, indécence, voilà ce qu'on a pu lire après cette sortie lunaire, où il était dit aussi que face à ce phénomène, qu'on soit Bernard Arnault, un ministre, ou vous ou moi, on était tous logés à la même enseigne. Pas tout à fait quand même. En France, un logement sur deux devient une bouilloire thermique en cas de canicule. C'est la Fondation pour le logement qui le dit. Et on comprend que ça n'est pas fait rire du tout ceux qui vivent dans les chambres de bonne, les naufragés du dernier étage. Alors oui, on a tous chaud, mais quand même pas pareil. Des fois l'hiver, on a tous froid, mais pas de la même manière en fonction de là où on habite. Des fois, on a tous faim, mais on le vit pas pareil si le frigo est plein. Et puis on va tous mourir aussi, mais peut-être pas de la même manière ou au même âge, en fonction de là où on vient. Donc oui, le réchauffement climatique est là, mais nous ne sommes pas égaux devant lui, les faits sont têtus, et dire désormais « suer et arrêter de chouiner », ça ne passe plus.
1: C'était mon œil avec Alain Ginesté, à retrouver sur ici.fr. 7h15, la météo justement, Bruno.
0: Oui, Christelle.
1: C'est de la douceur ce matin.
0: Et il n'y a plus de vigilance, sauf une vigilance verte. Ça veut dire qu'il n'y en a pas et qu'il va effectivement faire beau avec des températures jusqu'à 29 degrés. En ce moment, en Sarthe, à vous lire, on est entre du 15 et du 17 degrés. On espère que vous avez la pêche ce matin et peut-être aussi profiterez-vous des vacances d'été pour ressortir les cannes à pêche, les moulinets ou les petites gardonnettes avec le bouchon flotteur en espérant avoir des touches. C'est toujours très très sympa. Ça, je trouve que c'est un vrai plaisir de l'été avec l'asticot au bout et tout et tout. Essayez la pêche au chenvi pour ceux qui sont un petit peu plus affûtés. C'est hyper sympa aussi. Ça vous parle tout ça? Allez, voici le rêve du pêcheur. Peut-être la cabane du pêcheur aussi. Et Laurent vous y.

0: tout. Ici matin avec Laurent Poulzy et le rêve du pêcheur. Vous savez que finalement, c'est lundi, je ne l'ai pas dit jusque-là, mais on a entamé la semaine, carrément même la grille des vacances d'été 2026 de votre radio en Sarthe, ici Maine. Dans un petit instant, on va ouvrir une très belle série, une semaine à un bel endroit en Sarthe et notamment au domaine de la Mare, c'est à Sargé-lès-le-Mans avec Fabien Aubric. Mais avant cela, c'est Roland qui est avec nous. Bonjour Roland.
1: Bonjour Bruno. Bonjour à toute l'équipe d'ici même.
0: Eh ben, ça fait très plaisir de vous accueillir. Vous êtes à Ivry-l'Évêque, Roland.
1: Oui, j'habite Ivry.
0: Bon, le ciel est dégagé, les températures agréables à 7h20.
1: Oui, ça va, oui, 18 degrés. Bon, il y a quelques petits nuages dans le ciel, mais bon, on apprécie après la grosse chaleur.
0: On est bien d'accord. Mon cher Roland, nous allons réécouter ce générique qui fait sourire. Ta-ta, la ta-ta-ta-ta-ta. Allez, on peut y aller. Bon. Ça reprend. Alors Roland, ça vous rappelle quelques bons souvenirs tout d'abord?
1: Oui, de vieux souvenirs, oui, les animaux du monde.
0: Eh oui, les animaux du monde. Je ne sais pas si nos amis les bêtes, j'avais trois propositions, ça existait. 30 millions d'amis, c'était complètement autre chose avec le fameux chien Mabrouk dans le générique qui donnait la patte.
1: Oui, Mabrouk.
0: Ouais. Mais là, c'était bien les animaux du monde. Vous vous souvenez, c'est un genre de petit dessin animé, il y avait un hippopotame notamment qui passait sur les écrans.
1: Oui, puis je crois qu'il y avait un lion.
0: C'était
1: une émission de Frédéric Rossif.
0: Oui, voilà, c'est ça. Oh là là, mais bravo Roland, c'est génial. C'est à l'époque où on n'avait pas de télécommande, ou parfois on avait même encore la télé en noir et blanc avec le transfo en dessous.
1: Oui, on avait beaucoup moins de pubs surtout.
0: C'est pas faux, des réclames. Parfait, Roland, vous gagnez deux places pour aller aux eaux de la Flèche.
1: On avait moins besoin de la zapette.
0: On est bien d'accord. En tout cas, vous allez aller aux eaux de la Flèche, Roland, avec madame, je crois.
1: Oui, tout à fait. Ouais.
0: Ben c'est génial.
1: On avait le projet d'y aller, puis avec les grosses chaleurs, on a retardé. Et donc, du coup, avec deux places gratuites, c'est encore mieux.
0: Oh là là. Et alors, qu'est-ce qu'on dit? Merci. On dit merci à
1: Ici-Maine, bien
0: voilà,
1: sûr.
0: Voilà, bien. Ne changez rien, Roland. Belle journée. Merci de vous réveiller avec Ici-Maine. On vous dit à très bientôt. Bye bye.
1: Merci, Bruno. Au revoir.
0: La pendule indique 7h22. C'est quelque chose qu'on entend souvent et c'est vrai. On va chercher très loin des lieux remarquables alors qu'on ne connaît pas ceux qui sont situés près de chez nous. Voilà pourquoi Ici-Maine vous propose cet été de partir à la découverte d'endroits locaux enchanteurs, à l'image, n'est-ce pas, Fabien Aubric, du domaine de la Mare.
2: Magnifique lieu de nature à Sargé-lès-le-Mans. Je vous emmène dans des vergers, des pommiers. Ici, on produit jus de pomme et cidre. Vous entendez la voix de Théo. Théo Lomo, qui gère la production arboricole avec Robin, son frère. Théo, c'est notre guide. La terre appartenait à leurs grands-parents. À l'origine, c'était une ferme céréalière avec vaches laitières. Puis les parents de Théo et Robin sont arrivés.
3: Mon père, ayant cet espace, avait envie de travailler aussi la terre, mais différemment. Il voulait transformer un produit du début à la fin de la chaîne. Il a planté un premier verger qui est autour de la maison. Il était assez humble au départ. Il lui travaillait dans le secteur du vin, mais il avait envie d'apprendre vraiment ce métier du cidre. Donc il a gardé son travail à côté, lui, pendant toute la durée de son expérience ici, pour apprendre à développer des produits de plus en plus haut de gamme.
2: À ce stade, retenez que trois recettes de cidre dites historiques, créées par Marc, le papa de Théo et Robin, sont encore produites aujourd'hui par les deux frères. C'est aussi leur papa qui a initié l'engagement biologique de la production.
3: Ça fait vraiment partie de notre histoire, parce que dès qu'il a fait ses premiers traitements dans le verger, il y avait moi et mon frère jumeau, il disait, les gars, rentrez, parce que là, c'est pas génial ce que je vais balancer dans les vergers, mettez-vous à l'abri, puis vous ressortez dans une heure. Il l'a fait une fois ou deux, puis il s'est dit, c'est quand même ridicule, là, ce qu'on fait, je fais ça par passion, pour l'instant, c'est pas ce qui me fait vivre, je vais pas prendre des risques pour notre santé. Et du coup, il s'est questionné, il a enlevé quelques produits les plus néfastes des produits qu'on utilisait. Et puis un jour, il a entendu qu'il n'était pas le seul, que le bio, c'était quelque chose qui était en train de se développer avec un label. Et du coup, on est labellisé aujourd'hui.
2: L'histoire se poursuit il y a 3 ans. Théo décide de reprendre l'exploitation des vergers créés par son père.
3: La question s'était jamais trop posée parce que c'est un petit repère de passionnés ici. Mais c'est un domaine qui n'a jamais fait vivre personne. Et du coup, nous, on est partis vers d'autres études, commerciales pour moi, ingénieur pour mon frère. Et en fait, mon père nous a dit, je vais arrêter un jour, bientôt. Qu'est-ce que vous voulez faire? Moi, j'ai j'avais cette fibre entrepreneuriale qui m'avait piqué quelques années plus tôt. Et du coup, je lui ai dit, non, on va faire quelque chose là, on peut pas laisser tomber ça. Et puis, j'ai dit, par contre, il me faut quelqu'un sur la partie production. On a mis un peu de temps à trouver quelqu'un parce que mon frère était sur une société qu'il avait créée. Et puis, un jour, on parle et il monte sa cave chez lui. Je vois plein d'expérimentations, des fermentations partout. Et j'ai dit, mais c'est toi qu'on cherche depuis le début. Il me dit, mais oui, j'y pense finalement. Et du coup, on reprend l'exploitation.
2: Où est-ce qu'on peut aller là? Quel lieu on pourrait visiter?
3: Eh ben, on peut pourquoi pas aller voir les vergers. Après, on a les bâtiments d'exploitation. On peut faire un petit tour.
2: Les vergers, c'est tout un univers de petites bêtes bien sympathiques. Promis, on s'en approche au prochain épisode.
0: Je l'ai eu. Merci, cher Fabien Aubric. Une semaine au domaine de la Mare à Sargé-l'Aile-le-Mans et un site qu'il est possible de visiter. Cet été, on en a comme ça des trésors de proximité. La feuille de route de Ici Mène, votre radio en Sarthe, c'est justement les valoriser et donner envie d'y aller parce que tous ceux et celles qui en sont les dirigeants, les exploitants, le méritent bien. Demain, on parlera des pommes du domaine de la Mare. Pomme, pomme, pomme, pomme. Tout de suite, c'est Nick Kershaw. Oh, c'est bon de réécouter ça. Le titre, The Riddle.

0: Ici matin avec Nick Kershaw et The Riddle.
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3: Ah, ça c'est mon petit plaisir de l'été. Ah, vous êtes là. 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
0: Un grand bonjour à vous toutes et tous si vous nous rejoignez un instant ici matin. Bienvenue, merci à Arnaud Coup de Fil Météo depuis Brette-les-Pins. Il fait 17 degrés, vous pouvez évidemment partager vos infos météo au 02 43 29 10 10. Ah, la météo Christelle Caillot dans un instant dans l'info d'ici, direction les urgences de l'hôpital du Mans.
9: Oui, effectivement, hein, même si les températures baissent en ce début de semaine, il risque d'y avoir encore beaucoup de monde dans les services. Mais pour le moment, c'est toute l'actualité en français dans le monde. 90 secondes, Valentin Bertrand.
10: Entre 20 et 30 degrés attendus cet après-midi, on respire de nouveau. Toutes les vigilances rouges sont levées. Il ne reste que 5 départements du Sud-Est et de la Corse en vigilance orange. L'heure est maintenant au bilan et aux leçons à tirer après cette canicule. Une cellule interministérielle de crise est prévue à 16h. Deux enquêtes ouvertes pour comprendre le crash d'avion survenu hier à Tomblaine, près de Nancy. L'une du bureau enquête et analyse compétent dans ce genre d'accident et une autre du parquet de Paris à la recherche des responsabilités pénales. Les 11 occupants de l'appareil sont morts sur le coup. C'est un texte politiquement inflammable. La loi d'urgence agricole est examinée aujourd'hui au Sénat. Parmi les mesures controversées, la simplification des procédures pour construire une méga bassine ou encore le retour de l'acétamipride, un néonicotinoïde dangereux pour la biodiversité, la santé, mais réclamé par les betteraviers et les producteurs de noisettes. MaPrimeRénov' à nouveau raboté dès la rentrée de septembre. Le changement d'une fenêtre ou du ballon d'eau chaude, les monogestes en fait ne seront plus éligibles au profit des rénovations globales. Des affaires renvoyées, des tribunaux ralentis, magistrats et avocats protestent contre la réforme judiciaire portée par leur ministre Gérald Darmanin. Ils dénoncent l'accélération des procédures pénales et l'allongement de la durée légale de détention provisoire. Il replonge sur une distance qui lui réussit bien. Léon Marchand sur le départ ce matin du 200 mètres brasse au championnat de France de Saint-Étienne. C'est l'une des 4 épreuves sur lesquelles il a triomphé lors des JO de Paris 2024.
9: Valentin Bertrand, merci. 7h31, vous écoutez ici Mène et c'est l'heure de l'info d'ici. Ce matin, les températures ont baissé, vous l'avez constaté, par rapport au niveau historique de la semaine dernière, mais il va encore faire très chaud cette semaine. Du coup, les conséquences sanitaires sont loin d'être terminées, selon les spécialistes de l'hôpital du Mans. Après le record d'appels au SAMU battu la semaine dernière, plus haut que pendant le Covid, il prévoit de nouveau un afflux de patients en ce début de semaine. Alexandre Chassignon.
11: Ce n'est pas la chaleur elle-même, mais la fatigue qu'elle entraîne qui inquiète désormais Joël Pantier, le directeur médical de crise de l'hôpital du Mans.
12: Les corps sont fatigués par la chaleur. Parfois, les patients ont réussi à compenser un petit peu en s'hydratant, mais pas complètement. Puis, on a aussi les organes qui fatiguent, en fait. Le cœur, le rein notamment, qui fatiguent et qui, malheureusement, en décalage, finissent parfois par être en défaut. Et là, le patient va mal. Et là, il vient à l'hôpital.
11: Il craint que cet effet soit aggravé par la durée et l'intensité de la canicule. Alexandre Morand, Durand, le directeur général adjoint de l'hôpital, prévoit une semaine difficile.
8: On sait, dans ce type de crise, qu'on a toujours un effet rebond et un effet délai, en réalité. Et on va avoir des tensions capacitaires. On va avoir un pic, très certainement, lundi et mardi. On refera un point, de toute manière, en milieu de semaine, pour voir l'évolution de cette suractivité.
11: La capacité à accueillir des patients dépend des lits disponibles. Le CHM en a rouvert des services entiers la semaine dernière. Il peut encore s'adapter, pointe Joël Panetier.
12: On a l'habitude de ce genre de process. On l'a fait encore pour la grippe cet hiver. Pour réactiver ça, il faut de l'énergie, des professionnels qui acceptent de revenir à nouveau.
11: C'est pourquoi le plan blanc reste actif bien après la vigilance rouge.
9: Alexandre Chassignon, reportage à retrouver sur ici.fr. Dans un quart d'heure, nous resterons aux urgences avec le directeur délégué du pôle santé Sarthe-et-Loire, l'hôpital du Bailleul, Aldric Evin, qui sera notre invité. Et puis, dans le journal des 8 heures, à la une, nous reviendrons sur le corps de cet homme qui a été retrouvé à Conflans-sur-Annie ce week-end. C'est un agriculteur qui a donné l'alerte en appelant les gendarmes. Il pourrait s'agir du nonagénaire disparu le 7 juin dernier, Fernand Rapicot. Détail à retrouver dans une demi-heure. La VTO, Bruno, on respire mieux en Sarthe. Une petite laine même, hein, sur les épaules.
0: Ah, ça fait plaisir de dire que les températures dépassent à peine 17 degrés hein, à cette heure-ci. Donc oui, on respire bien, ça fait vraiment plaisir de le dire. Bonjour à Simone Le Mans-Saint-Pavin qui a relevé 15 degrés à cette heure-ci. Guesselard, Jacqueline a relevé en effet 18 degrés. Et à part c'est sur Sarthe, je crois que c'est Allé qui a relevé 14 petits degrés et encore à 18 degrés ici avec Francine depuis Mansigné. Et c'est le reflet effectivement des températures en Sarthe en ce moment. Allez, entre 16 et 18 degrés. Et cet après-midi, parce qu'il va faire beau ce lundi, précisons-le, les températures vont atteindre les 29 degrés. Les températures d'ailleurs cette semaine, les maxi, 30 degrés pour demain, mercredi 28 degrés. Ce genre de température-là que l'on va conserver au moins jusqu'à mercredi de la semaine prochaine. C'est l'étendue du bulletin de Météo France. Par contre, pas la moindre goutte de pluie annoncée là sur les 10 prochains jours. Au niveau du trafic ferroviaire, le TGV pour Nantes de 7h36, un quart d'heure de retard, mais plus de suppression de train, donc sans doute un soulagement pour vous toutes et tous. La circulation un petit peu plus dense aux portes du Mans notamment. C'est vrai que nous entamons la dernière semaine d'école. Quelques ralentissements en ce moment dans le secteur de l'avenue Félix-Eugène-Eslem, mais je pense que ce sont les travaux qui sont en cours qui en sont à l'origine. Mais globalement, les conditions de circulation sont bonnes.
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0: Avez-vous un chat à la maison? Vous allez dire, on n'est pas encore à la Miaou. C'est pas faux, mais ça n'empêche. Il y a un hôtel pour chats au Mans, c'est chez Grisette. Peut-être une solution idéale pour repartir en vacances avec un chat chez des personnes de confiance. Voilà, donc chez Grisette, c'est peut-être votre chance à saisir. Après, c'est ta chance. Et Jean-Jacques Goldman, il est 7h35 et je vous rassure, tout va bien.

0: Ici matin avec Jean-Jacques Goldman, et c'est ta chance, ma chère Christelle, je vais saluer Julie qui vous accueille au 02 43 29 10 10 et qui a mis de côté des cartes. Avec dessus une somme, 50 euros de crédit carburant. Comme ça, sur simple appel, à n'importe quel moment. Pas tout de suite. Mais d'ici à 9h, ce sera au 02 43 29 10 10.
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0: Tout cet été, à 7h40, il est 7h40 à la seconde près, qui retrouvons-nous, Simon Peverelli, pour des tests en tout genre, des activités, des bons plans, des lieux à découvrir. Et aujourd'hui, Simon, une solution en vacances pour nos amis les chats.
2: Exactement, vous êtes peut-être embêté de n'avoir personne à qui confier votre petit matou. Eh bien, sachez qu'il existe une solution en Sarthe, un hôtel pour chats, oui, vous avez bien entendu, ça s'appelle Chez Grisette, c'est au Mans, mais est-ce que ça vaut le coup? Eh bien, c'est ce qu'on va voir, parce qu'aujourd'hui, j'ai testé pour vous l'hôtel pour chats Chez Grisette. Direction le 126 rue d'Arnage au Mans, c'est là que se trouvait anciennement l'Arche de Lucette, fermé mais repris depuis le mois de mai par Renaud et Laurence, qui ont tout modifié à leur image, à commencer par le nom, Chez Grisette. Je rentre à l'intérieur en appuyant sur une petite sonnette toute discrète. Renaud Segard, co-gérant du lieu, m'accueille.
3: Bonjour, bienvenue chez Grisette, l'hôtel pour chats.
2: Alors un peu partout autour de nous, des chats en tout genre, de toutes les couleurs, de tous les pelages, que ce soit au sol ou en l'air sur les nombreuses plateformes en bois collées au mur, clairement, ils font leur vie.
3: Le but, c'est qu'ils se sentent comme à la maison. Donc, à la maison, ils bougent partout dans la maison. Donc là, c'est le même principe. Et en fait, ça se passe très très bien parce que personne n'a son territoire. Donc, ils sont comme chez eux. Ils se posent dans des petits endroits tranquillement.
2: Parmi ces endroits tranquilles, une petite chambre rien que pour eux, avec coussins, tapisserie, murs colorés, plateforme en bois sur le mur, une litière pour faire leurs besoins.
3: L'idée, c'est vraiment de faire comme chez mamie un peu. Mamie moderne, mais comme chez mamie, très cocooning pour que les chiens s'y sentent bien, quoi.
2: Ils sont très très bien, on entend d'ailleurs un petit peu quelques miaulements à l'arrière. Il reste encore quelques boxes à décorer, mais au total l'hôtel peut accueillir une trentaine de chats, avec cette idée d'oublier donc les cages et les grillages à l'ancienne. En plus des boxes, l'hôtel a aussi un salon qui peut faire office de chambre commune avec canapé, table au centre. L'idée, c'est vraiment de recréer une ambiance maison, et même les chats les plus timides sont les bienvenus. Je croise par exemple un petit pensionnaire arrivé depuis quelques jours. Dans le deuxième, c'est moi, mais ce petit chat doit pour le moment rester dans sa chambre, le temps pour lui de s'adapter au lieu, parce que si pour certains l'adaptation se fait tout de suite, pour d'autres ça peut prendre jusqu'à une semaine, mais à chaque fois ça se passe bien, ils ont l'espace nécessaire, un panier rempli de jouets dans lequel ils viennent se servir et même une cour extérieure sécurisée s'ils veulent humer l'air frais, tout pour passer un bon moment et ce peu importe la durée.
3: On a vraiment de tout pour le coup, des gens que pour un week-end seulement ou pour 2 mois, quand on part en vacances des fois à l'étranger ça peut durer longtemps, donc il n'y a aucun souci, on peut accueillir des chats sur une longue durée aussi.
2: Et important de préciser, c'est en pension complète, donc nourriture, eau, nettoyage du box, tout est inclus. Si jamais vos chats ont un régime particulier, vous pouvez aussi ramener vos propres croquettes, tout comme d'éventuels médicaments. Côté tarif, c'est plutôt abordable, 17 euros par jour la chambre commune, 20 euros par jour la chambre privée, avec des réductions sur des durées plus longues. Bilan, je dirais que l'hôtel pour chats Chez Grisette, c'est une bonne solution si vous avez envie de mettre vos petits chats à l'abri le temps de quelques jours d'absence ou pendant les vacances. Chez Grisette, c'est testé et approuvé par Icimène.
0: C'était bien chez Grisette, ça pourrait presque inspirer une chanson tout cela. Merci beaucoup Simon Peverelli. Demain même heure, vous nous parlerez de 1, 2, 3 cafés que vous avez testés pour nous. C'est un nouveau lieu de vie dans la commune de Vallon-sur-Gé. Ah, on le dit tous ce matin. Tiens, même Janine au 02 43 29 10 10. 18 degrés à Écomo, on respire mieux. Nous avons une pensée évidemment pour tous les personnels des centres de soins, des hôpitaux qui ont aussi beaucoup souffert ces jours derniers. On va continuer d'en parler dans un instant, Christelle Caillou, avec l'invité d'ici matin, Aldric Vin, directeur délégué du pôle Santé Sarthe et Loire. Surtout, vous restez avec nous.
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0: Lundi 29 juin, Christelle Caillou, c'est vrai, la Sarthe n'est plus en vigilance rouge, canicule cette semaine, mais les températures restent élevées jusqu'à, on va dire, 30 degrés, et les hôpitaux restent sous tension à cause de l'afflux de patients.
8: Aldric Evin, bonjour.
9: Bonjour.
8: Vous êtes le directeur délégué du pôle Santé Sarthe-Loire, autrement dit l'hôpital du Bailleul, entre La Flèche et Sablé. Comment s'est passé le week-end, tout d'abord?
9: Alors le week-end a été particulièrement dense puisqu'on a eu un pic d'activité entre vendredi et samedi. Et puis l'hôpital était plein de patients dès le vendredi soir, ce qui fait qu'on a dû tout le week-end essayer de trouver des solutions pour prendre en charge l'ensemble des patients qui se sont présentés sur l'établissement.
8: Un pic d'activité, ça veut dire le déclenchement du plan blanc, mais pic d'activité, ça veut dire combien de personnes et combien de personnel en face ?
9: Alors, on a déclenché le plan blanc à partir de jeudi pour permettre de préparer le week-end et de faire face à cet afflux de patients. Concrètement, pour un hôpital comme le Bailleul, où on a environ 80 lits de médecine, ça représentait un effort de développer 10 à 15% de lits en plus, à la fois en mettant des patients de médecine sur des lits de chirurgie, en essayant de développer quelques lits supplémentaires pour permettre de prendre en charge tous ces patients.
8: Le temps d'attente, est-ce que vous refusez du monde ? Comment ça se passe en fait ?
9: Alors on refuse personne, le gros travail il se fait au niveau de la régulation du SAMU pour permettre de mettre le bon patient au bon endroit, de l'adresser au plus près de son bassin de population et dans un établissement qui va pouvoir le prendre en charge. Donc tous les patients sont pris en charge et tous les patients sont régulés, mais ça demande un effort important des équipes qui en ont la charge et on a eu un record d'appel au SAMU qui était même supérieur la semaine dernière par rapport à la première crise Covid.
8: Un record d'appel au SAMU, ça veut dire aussi record d'appel à l'arrivée chez vous directement au Bailleul, vu que les appels au SAMU sont centralisés plus au monde, oui. Mais ça veut dire également Sud-Sarthe est surchargé.
9: Oui, sur les arrivées aux urgences, habituellement au Bailleul, on a une trentaine de passages par jour. Là, sur la journée de samedi, par exemple, c'était une cinquantaine de passages. Et puis, au-delà du volume, c'est aussi un pourcentage de patients qui nécessitent une hospitalisation ou au moins une surveillance de quelques heures qui est plus important que d'habitude.
8: Quels sont les patients pris en charge ? Quels sont les profils, entre guillemets ?
9: Alors, majoritairement, ce sont des patients âgés qui sont soit très déshydratés, soit qui sont en hyperthermie sévère, donc qui ont des fièvres supérieures à 41-42 degrés. Mais on a aussi quelques patients jeunes qui se présentent dans des états très graves, notamment enfin qui travaillent à l'extérieur ou qui sont soumis à des fortes températures. Et ça a été le cas également au centre hospitalier du Bailleul.
0: Ici bien, il est 7h46, l'invité de la rédaction ce matin, Aldric Quevin, le directeur délégué de l'hôpital du Bailleul.
8: Votre collègue de l'hôpital du Mans, pour ne pas le citer, le docteur Pantier, hein, médecin régulateur des urgences, disait que ça va être pire dans les prochains jours. Vous confirmez, vous aussi, ça va être pire dans les prochains jours au Bailleul ?
9: Alors oui, en tout cas, on s'attend à une inertie sur le nombre de patients qu'on va avoir à prendre en charge, parce que, c'est ce que disait le docteur Pantier, les organismes sont fatigués, et donc notamment les personnes âgées, même si les températures baissent, affaiblies par la canicule, elles risquent d'être davantage touchées par des pathologies, notamment pathologies chroniques cardiaques ou rénales, et donc de continuer à être adressées à l'hôpital en nombre.
8: 10 à 15% de lits en plus, c'est pas 10 à 15% de personnel en plus, comment vous faites face ?
9: Alors la principale difficulté qu'on a là sur ce plan blanc, c'est qu'on est déjà en période estivale, donc avec des premiers congés des professionnels, et que donc sur un certain nombre de centres hospitaliers, dont le centre hospitalier du Bailleul, on s'apprêtait plutôt à fermer quelques lits pour cette période estivale. Et donc le fait de devoir faire face à cette crise sanitaire, ça nous a engagés à devoir remobiliser l'ensemble de nos personnels, là où on en avait le plus besoin, et donc principalement sur les lits de médecine et de soins renforcés.
8: Vous avez même fait appel à des bénévoles ?
9: Et on a fait appel à des bénévoles parce que nos professionnels de santé, infirmiers, aides-soignants, ils sont particulièrement mobilisés sur le soin avec des patients qui sont très lourds. Et il faut qu'on les soutienne, ils travaillent aussi dans des conditions de température qui sont élevées. Et les bénévoles, que ce soit les pompiers ou les bénévoles civils, ça nous a permis de les appuyer sur l'hydratation et l'attention portée aux patients.
8: Vous avez combien de personnel aujourd'hui pour faire face à toutes ces urgences à l'hôpital du Bailleul ?
9: Alors l'hôpital du Bailleul en tout c'est à peu près 1200 professionnels, dans les soignants sur l'hôpital c'est environ 300 personnes, et là on a donc concentré tous nos moyens, notamment sur le week-end sur les services de médecine, et en complément du coup on a eu sur l'hôpital une dizaine de pompiers qui sont venus, à peu près 4 par jour sur le week-end, et de la même manière sur les EHPAD où on a eu en tout une soixantaine de volontaires qui sont présentés sur l'établissement pour venir aider à l'hydratation des résidents.
8: Ces 10 à 15% de lits supplémentaires, vous pouvez les garder pendant combien de temps ? Est-ce qu'il y a une durée maximale, une date limite ? Comment ça va se passer sur les prochains jours, les prochaines semaines ?
9: Alors on essaie vraiment de s'adapter au jour le jour, parce que c'est quand on rappelle des personnels et quand on les remobilise, évidemment que si on les fait plus travailler sur une période, on pourra pas le faire indéfiniment. Donc on va essayer d'adapter le capacitaire aux besoins de prise en charge. On pourra pas maintenir un capacitaire très élevé sur l'ensemble de l'été, parce que plus on avance dans l'été, plus on aura de congés de personnel.
8: Aldric Evin, directeur délégué du pôle santé Sarthe-Loire, l'hôpital du Bailleul, était notre invité ce matin. Merci à vous, bonne journée.
9: Merci.
0: Merci, bonne journée, 7h49. Je dirais juste ceci, conservez un téléphone à portée de main. On ne sait jamais, peut-être dans un instant, vous donnerai le signal pour un petit cadeau surprise qui sera un coup de pouce budget non négligeable. Vanessa Paradis, en attendant, voici les épines du cœur.

ici matin avec Vanessa Paradis et les épines du cœur. Avant les infos de 8h, il y aura le rendez-vous voyage dans le temps. Pas de pause cet été pour Stéphane Bern, qui ce matin revient sur le temps de l'invention de la carte de crédit. J'ai envie de dire, ça tombe bien. Pourquoi ? Parce que tout de suite, 02 40 29 10 10, c'est parti, on vous offre une carte avec un crédit de 50 euros de carburant, il n'y a pas de question. Vite, vite, 02 40 29 10 10, dites je la veux, éventuellement la condition, donnez-nous une petite température, tiens là où vous êtes en ce moment, ce sera bien. Super 30 tout de suite, it's raining again.

0: Ici Maine et une info de la direction musicale de Radio France. Supertramp va rééditer cette chanson et la rebaptiser It's Not Raining Again. Bon, pardon, excusez-moi. Il pleut de nouveau, donc les Supertramp. Oh bonjour Laetitia de Coulaine.
1: Bonjour Bruno.
0: Ça va Laetitia?
1: Ça va mieux, il fait moins chaud, ça fait du bien.
0: Ah, puis en plus vous gagnez une carte avec un crédit 50 euros quand même, hein, c'est bien.
1: En plus, bah, c'est parfait, ça va, j'ai bien commencé mes vacances.
0: Ah, vous allez partir avec votre fille, c'est cela?
1: Oui, on va pas partir bien loin, on veut juste faire un peu les eaux. Donc,
0: Y a pas besoin de faire 1000 km hein, pour s'amuser Laetitia. Bravo en tout cas, c'est pour vous, profitez-en. Fait combien là la température à Coulaine?
1: 17 degrés.
0: Ok, bon usage de la carte Laetitia, on vous embrasse, bye bye, à bientôt.
1: Merci.
0: La, les vacances, le soleil, un petit cocktail, le bonheur.
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0: Ses poches sont vides, l'homme d'affaires a oublié son portefeuille. Heureusement, sa femme lui sauve la mise et règle l'addition. Derrière chaque grand homme se cache une femme. McNamara se promet qu'une telle situation n'arrivera plus. Pour s'en assurer, il a une idée. Et si l'on pouvait payer sans avoir d'argent sur soi ? Quelques mois plus tard, il retourne au Major's Cabin Grill avec son associé et paye le repas. Toujours sans son portefeuille. Mais cette fois, à l'aide d'une petite carte en carton. À ne pas confondre avec un chèque en bois. Le principe est simple. On consomme aujourd'hui et on paye plus tard. C'est la première carte de crédit moderne lancée par le Diners Club.
2: T'as toujours pas de carte de crédit ?
3: Enfin, tu sais bien, je suis interdit bancaire.
0: Le succès est rapide. L'idée séduit les clients, soulage les commerçants et transforme peu à peu notre rapport à l'argent. Mais ce qui est fascinant, c'est que cette invention avait déjà été imaginée 60 ans plus tôt. En 1888, dans son roman « 100 ans après » ou l'an 2000, l'écrivain Edward Bellamy décrit une société futuriste où chacun possède une carte lui permettant de régler ses achats sans monnaie. La carte de crédit a réglé un problème. Ne plus avoir besoin d'argent sur soi. Elle n'a malheureusement pas réglé le problème majeur. Ne plus avoir d'argent tout court.
4: Et à propos de restaurant, tiens, pourquoi dit-on mettre la table ? Réponse demain matin, même heure avec vous, Stéphane Bern. Oui, je sais, il est tout de suite 8h. Mais je prends le temps quand même de vous dire que dans un quart d'heure, nous aurons deux places pour le festival Terre du Sang à vous offrir avec une programmation. Waouh !
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4: Ici Matin, Ici Maine, bienvenue. Lundi 29 juin, il est 8h. Le journal avec vous, Christelle Caillot. Le corps d'un homme a été retrouvé à Conflans-sur-Nie ce week-end.
6: C'est un agriculteur qui a donné l'alerte en appelant les gendarmes. Il a découvert ce corps samedi matin au bord d'un champ, en lisière d'une forêt. Et le maire de Vibray pense qu'il pourrait s'agir de Fernand Rapicot, cet homme de 92 ans qui a disparu le 7 juin dernier. Pour le moment, les gendarmes ne confirment pas cette information, mais les indices sont troublants, Noa Marché.
7: Ce dimanche-là, le 7 juin, Fernand Rapicot part en balade, équipé de deux bâtons de randonnée. C'est un bon marcheur, en bonne santé, mais il ne revient jamais. Près du corps samedi, les gendarmes retrouvent ces mêmes bâtons de marche. Certes, on est à 17 km de Vibray, où habite l'homme de 92 ans, mais le maire, lui, est presque sûr qu'il s'agit de Fernand Rapicot. Il porte le même pull. Découvrir l'identité du corps pourrait mettre un terme à plusieurs semaines de recherche. Deux battues ont été organisées, près de 300 volontaires mobilisés. Des plongeurs sont même venus de Nantes pour explorer les plans d'eau. En vain, l'Institut médico-légal d'Angers va maintenant mener des analyses. L'autopsie permettra de savoir si le corps est bien celui du nonagénaire et permettra de déterminer les causes de sa mort.
6: Toutes les informations sur cette affaire sont à retrouver sur ici.fr. On respire mieux ce matin en Sarthe. Fin de la vigilance canicule depuis ce week-end dans notre département. Mais il faut rester vigilant, souligne la préfecture. Les conséquences de ces températures exceptionnelles peuvent encore se faire sentir. Le SAMU et les urgences ont toujours une activité au-dessus de la normale. Il y a eu près de 2000 appels passés au 15 rien que sur la journée de samedi avec 520 personnes aux urgences. Le plan blanc reste activé. En Sud-Sarthe, le directeur de l'hôpital du Bailleul était notre invité ce matin. Il y a eu près de 15% de patients en plus ce week-end, nous a-t-il dit. La direction a même fait appel à des bénévoles. Toujours sur la canicule, le risque de feux de forêt est toujours modéré cette semaine. Et puis les manifestations sportives, elles, peuvent de nouveau se tenir. Autre conséquence de la chaleur, 4300 foyers privés d'électricité ce week-end en Sarthe. Les services d'Enedis ont enregistré ce pic samedi soir vers 19h30. Hier, en début d'après-midi, il ne restait plus que 80 foyers privés de courant dans notre département. On ne sait pas si c'est à cause de la chaleur, mais les pompiers sont également intervenus sur deux incendies hier à 15 minutes d'intervalle. Le premier dans un garage vers 15h à Luché-Pringer. Une vingtaine de pompiers qui se sont rendus sur place et sont venus à bout à des flammes avec trois lances. Et puis vers 15h15, ils ont été appelés pour un feu de forêt à Serrant-Fourtourte. 500 mètres carrés de végétation partie en fumée. Une quarantaine de pompiers sont intervenus avec quatre lances et 13 véhicules.
4: Beaucoup de monde ce week-end à l'église d'Anières-sur-Vègre.
6: Et oui, car c'est une première depuis 4 ans. Le monument avait dû fermer pour une rénovation et il a rouvert. Les premiers visiteurs ont ainsi pu de nouveau admirer les frères.

0: fresques du XIIe siècle. Certaines ont été restaurées, d'autres mises à jour. Elles étaient recouvertes depuis plusieurs siècles. Le président du conseil départemental de la Sarthe, Dominique Leménaire, salue cette restauration.
1: Ça fait partie de fresques remarquables, c'est-à-dire qu'on a vraiment ici un élément exceptionnel, architectural, qui s'inscrit aussi dans une politique engagée depuis plusieurs années sur ce village d'Asnières, qui est un des plus beaux villages des Pays de la Loire, et je pose même de France, qui a apporté un soin particulier à la restauration de l'ensemble des immeubles de la commune. Alors les fresques aujourd'hui font l'objet de différents parcours de découverte, et donc il y a effectivement des amateurs, mais j'allais dire au-delà, quand vous avez un joli village avec des belles restaurations, vous avez des curieux qui viennent, qu'ils soient amateurs de fresques ou d'architecture. C'est un élément important parce que dans les difficultés économiques actuelles, souvent on hésite à faire de longs déplacements et souvent on ne connaît pas ce qu'il y a à côté de chez soi. Et très souvent, j'invite les Sartois à venir découvrir leur beau département et Asnières en fait partie.
0: Et on vous emmène visiter cette église Asnières-sur-Vègre dans l'info d'ici tout à l'heure à 8h30. Un accident en Sarthe, un accident de moto qui a fait 2 blessés graves hier soir à La Flèche. C'était vers 17h30 au lieu dit Prisbonne. Les 2 personnes ont été transportées à l'hôpital d'Angers. 11 pompiers sont intervenus avec 4 véhicules.
2: Il est 8h04, un défi hors du commun pour un Marseillais de 37 ans, Christelle, qui est de passage au Mans vendredi dernier.
0: Il était de passage au Mans vendredi dernier, Bruno. Sofiane donne son sang et son plasma dans tous les établissements français du sang de France, les EFS. Il a réalisé son 244e don au Mans vendredi dernier. Il est déjà allé dans 35 maisons du don et il ne compte pas s'arrêter là. En moyenne, il donne son sang tous les 2 mois et son plasma toutes les 2 semaines. Virginie Paschetti est la présidente de Cénoman, une association qui encourage le don de sang en Sarthe. C'est elle qui a convaincu Sofiane de venir au Mans le 27 mai dernier lors d'un match des playoffs de basket.
3: On a mené une action de promotion lors du match de Nanterre contre le MSB. On a rencontré ses copains avant de le rencontrer et lui, qui sont venus nous voir en disant « Ah, faut qu'on vous présente Sofiane, parce que il a un peu taré, il fait tout le tour de France dans les maisons du don. » Et je suis revenue sur mon stand et j'ai vu quelqu'un qui était en train de prendre notre stand en photo. Et là, je me suis dit « Bon, bah ça doit être Sofiane. » Et donc, je lui ai dit « Bah, il faut absolument que tu viennes donner au Mans, parce qu'il connaissait pas la maison du don du Mans. » Et c'était pas prévu qu'il vienne. Il m'a renvoyé un message en me disant « Bah, c'est bon, je me suis calée pour son 244e don. » C'est un petit défi fou qui s'est lancé pendant le Covid. Et il aurait pu décider, je sais pas moi, de faire 10 000 pas par jour ou autre chose. Il a décidé d'aller donner son sang, plasma, plaquette pour sauver des vies. Donc je trouve que c'est inspirant et c'est pour ça que je voulais aussi qu'on en parle, parce que si ça peut donner d'autres idées à d'autres gens, bah pourquoi pas.
0: Une prochaine destination pour Sofiane, la maison du don d'Aubagne dans les Bouches-du-Rhône, près de chez lui. Il habite à Marseille, donc ce sera pas loin de sa maison. Son portrait est à retrouver sur ici.fr et sur l'application ici. Une bonne nouvelle pour les usagers du train. Le TGV de 21h15 entre Paris et Le Mans reprend du service ce soir. Depuis le mois d'avril, il avait été supprimé en raison de travaux entre Conneret et Le Mans. De nombreux élus avaient écrit au ministère des Transports pour réclamer son retour. C'est désormais chose faite. En revanche, il y a encore quelques perturbations ce matin sur les TER. Hier, le trafic a été interrompu entre Le Mans et Paris suite à un problème électrique. C'était vers 14h à Saint-Quentin-en-Yvelines dans la région parisienne. Moins de 30 degrés cet après-midi en Sarthe. Bruno, c'est vrai?
2: Oui. On va approcher les 30 degrés. 29, nous dit symboliquement Météo France. Pour pas vous contredire, évidemment, Christelle.
0: Merci.
2: Vous pensez bien. Les températures du moment, parce qu'il va faire beau. Il fait déjà beau, là, à 8h07. Température entre globalement 15 et 18 degrés. 14-15 degrés à la Milès, nous dit Sissi. Michael à la Bazoge. 16 degrés à Tassy, nous dit Marie-Christine. On a également Zora qui écoute ici même et ici matin depuis Le Mans, quartier Bruyère. 17 degrés. Même température. Température à Ruaudin, indique Martine, et déjà un bon 18 degrés à Mansigné, c'est l'information de Francine. Et donc cet après-midi, les températures jusqu'à 29 degrés. Donc oui, aujourd'hui, mais toute cette semaine, on va globalement mieux respirer, et la nuit, les températures vont osciller entre 13 et 16 degrés. Pas la moindre goutte de pluie entre aujourd'hui et mercredi, milieu de semaine prochaine. Le trafic ferroviaire, vous y avez fait allusion, j'ai l'impression que tout ce qui est en direction de Angers-Nantes connaît des problèmes. Une panne d'installation, indique la SNCF, est à l'origine du retard de 1 heure pour le TGV qui aurait dû partir vers Nantes à 7h36, mais également pour le TER d'Angers-Saint-Lô de 7h52, minimum 35 minutes de retard. Les autres trains, globalement, ils sont à l'heure. La circulation, j'ai envie de dire, c'est un lundi plutôt bien. Pas de gros problèmes de circulation à signaler en Sarthe, quelques petits ralentis. ralentissement quand même. Dans la traversée par exemple de Guessellard en direction du Mans, il faut être aussi prudent. En zone sud, un accident a été signalé au niveau de la rue Pierre-Martin. Pas de gêne à la circulation, mais vous êtes évidemment prudent. C'est important. 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
2: On vous souhaite plein de bonnes choses. C'est un lundi à la saveur quand même assez particulière. C'est le dernier lundi où vous avez dû lever les enfants pour les emmener à l'école. Allez, on pense à vous. Courage les enfants. Mais bon, j'ai envie de dire, vous avez peut-être un programme un petit peu plus light cette semaine, sauf pour ceux et celles évidemment qui passent des examens très très clairement. Et puis c'est aussi le début de la grille des vacances d'été 2026 de Ici Maine. Mais ce qui ne change pas, c'est la musique que l'on aime, celle d'hier et d'aujourd'hui, avec tout de suite Mylène Farmer et Libertine.

0: Ici matin avec Mylène Farmer, elle a un de ses grands succès, mais elle n'a eu que des grands succès libertines. Voici également un festival qui a beaucoup de succès, c'est le festival Terre de Son. Mais si, il en est lui, c'est Moziman, comme elle entendra à l'instant. Il y aura Superbus, Moziman, vous savez qu'il fait un carton 24 heures du Mans. Il y aura Puerto Candelaria, Antes et Mazes, La Valentina, Metro Combo. Bref, ici matin, nous avons le plaisir de vous offrir deux places pour le festival Terre de Son. C'est super, hein, Moziman, n'empêche. C'est au domaine de Candé, c'est à Mont, en Indre-et-Loire, pour le dimanche 12 juillet. Donc Moziman, Superbus, les autres, et il y a aussi quelqu'un qui chante, et attention Christelle, vous allez avoir une décision à prendre. C'est le jeu le qui a fait ça. Je le garde encore pour aujourd'hui, une chanson super accélérée ou super ralentie. Super, et c'est à vous de me dire laquelle vous allez choisir.
1: Un cours sans sucre, s'il vous plaît, Bruno, autrement dit un expresso.
0: Très bien, alors les amis, écoutez bien, parce que l'artiste à reconnaître sera également au domaine de Candé à Mont. Qui chante ?

0: vous ne l'avez pas vu au Mans, vous rêvez de le voir sur scène, 02 43 29 10 10, puisque je le dis et je le répète, il sera sur la scène du festival Terre de Son à Mont Domaine de Candé en Indre-et-Loire le dimanche 12 juillet. Qui a chanté? Vite, vite, appelez-nous. On se retrouve dans quelques instants pour C'est pas vrai. Et on va revenir avec apparemment une mauvaise surprise que Aude Razzo a eue, mais on n'en dit pas plus dans l'immédiat.
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0: Et à 8h15, voici C'est pas vrai, Christelle Caillot, c'est le rendez-vous anti-arnaque.
8: Oui, et ce matin, Aude Razzo, vous avez eu une mauvaise surprise l'autre jour en rentrant chez vous.
9: Effectivement, j'arrive dans le hall de mon immeuble et je vois là, sagement posée sur le banc dans l'entrée, une pile de magnets. Ils sont assez grands, enveloppés dans du cellophane avec une tonalité bleu-blanc-rouge, ça fait sérieux. Et dessus, je vois une liste de numéros de téléphone, la mairie, les pompiers, les hôpitaux de la région et puis le numéro d'un plombier, d'un électricien, d'un dératiseur avec écrit en rouge 24 heures sur 24, 7 jours sur 7. Donc là, qu'est-ce que j'ai fait? J'ai ramassé toute la pile et hop, j'ai mis tout ça à la poubelle.
8: Ouais, forcément, il y a un piège, pourquoi?
9: Eh bien parce que ces magnets que vous avez déjà vus, vous aussi j'en suis sûre, et que vous avez peut-être même déjà collés sur votre frigo, ces magnets ne sont pas très honnêtes. Tenez, avant de tout jeter, j'ai regardé le numéro de la mairie qui était écrit dessus, j'ai vérifié dans Google, c'était celui d'une commune qui est à 7 km de chez moi, c'était pas du tout ma mairie. Le logo tout en haut, alors là ça varie, moi j'ai eu le logo d'un hôpital, ça peut être aussi celui d'une ville ou d'un département, en tout cas ça fait très officiel, mais ce ne sont pas eux qui ont édité ces magnets. Alors qui est derrière tout ça? Eh bien regardons maintenant la liste des artisans, le serrurier, le plombier. C'est bizarre, les numéros de téléphone sont tous un peu pareils, ils se ressemblent beaucoup. En fait, il renvoie vers la même personne, j'ai testé, et l'artisan qui va débarquer chez vous a toutes les chances d'être fort malhonnête. Un couple s'est fait facturer comme ça 1 500 € pour un simple remplacement de disjoncteur. N'appelez pas ces numéros et prévenez vos voisins aussi que c'est une arnaque, c'est ce que j'ai fait.
8: Aude Razzo pour la chronique C'est pas vrai, à retrouver sur ici.fr. 8h17 quasiment, Bruno.
0: Oui, et vous savez qui arrive là tout de suite? C'est Julien Doré avec nous. Et qui va aller également au domaine de Candé? Peut-être à Alexandre qui est là, qui patiente. Patientez encore un petit instant, Alexandre, je suis sûr que vous êtes très content d'apprécier tout de suite cette chanson de Julien Doré avec nous, il est 8h17, oui.

0: ici matin avec Julien Doré et nous. Oh, Alexandre est là. Bonjour Alexandre.
1: Bonjour Bruno.
0: Depuis Écomois, Alexandre.
1: Oui, bah là depuis Alon, je suis au travail. Mais...
0: Ah bon, alors depuis Alon aussi, parfait. Dans quel secteur d'activité êtes-vous, cher Alexandre?
1: Dans la préparation de commandes.
0: D'accord, ça se passe bien. Il y a beaucoup de commandes en ce moment.
1: Oui, oui, il y a du boulot en ce moment.
0: Bon, mon cher Alexandre, tiens, c'est marrant, on vient d'écouter Julien Doré, qui chantait de façon très très accélérée il y a quelques instants.
1: Julien Doré.
0: Oh, mais comme par hasard, ça alors. Et en plus, c'est complètement le hasard. Bon, mais oui, effectivement, mais c'est fou, hein. Il y aura quand même une sacrée playlist à l'occasion de ce dimanche 12 juillet au festival Terre de Son, domaine de Candé à Mont, en Indre-et-Loire. Ça vaut le coup d'y aller quand même, Alexandre.
1: Bah oui, carrément, ouais.
0: Ouais, donc il y aura lui, Superbus, il y a Mozimène qu'on peut réécouter aussi. Je sais pas si vous étiez aux 24 heures, mais alors le personnage, sincèrement, a fait un... Pardon pour l'expression, mais un super carton en plus. Hein.
1: Non, j'étais pas aux 24 heures, mais j'ai vu qu'il était, il a été programmé ce week-end, mais un festival qui avait été annulé.
0: Mm-hmm.
1: Je sais plus c'était où, mais
0: comme on va dire, c'est passé. Alors pardon pour les organisateurs, hein, mais là celui-ci, il est bien affiché, domaine de Candé à Mont, ouais. Festival Terre de Son, et Alexandre, nickel. Grâce à Icymen, vous y serez quand même.
1: Nickel, c'est génial, c'est ça, je vous remercie.
0: Mais c'est nous qui remercions, car Alexandre, votre radio de tous les jours en Sarthe, c'est
1: Icymen.
0: Très bien, ne changez rien. Bel été à vous Alexandre, merci.
1: Merci, à vous aussi.
0: Et une bonne sortie également pour cet été, c'est d'aller faire un petit tour à Malicorne. Malicorne avec notamment ses faïenciers, et parmi les maîtres faïenciers, il y a Stéphane Deschamps, c'est notre rencontre du jour des gens d'ici. Il y a longtemps, vous êtes entré dans une boutique et provoqué en vous un effet « waouh ». Eh bien, quand vous arrivez à la faïencerie d'art de Malicorne, vous poussez la porte et là, « waouh », vous vous dites « mais qui réalise tout ça ?» Stéphane Deschamps, légende ici.
2: Bonjour, je m'appelle Stéphane Deschamps, j'ai 55 ans et je suis né à Nancy. J'habite à Malicorne-sur-Sarthe depuis une quarantaine d'années et ma particularité, c'est que je suis faïencier. Quelle est mon histoire? Eh bien, je suis arrivé de Lorraine jusqu'à Malicorne, tout simplement dans les bagages de mes parents qui, sur un coup de tête en 1984, ont décidé de reprendre une faïencerie à Malicorne. Comment suis-je devenu faïencier? C'est venu un peu comme ça, je vais pas dire par hasard. Je terminais des études d'histoire de l'art. Mes parents prenaient leur retraite. La question se posait de la reprise de l'atelier. Je me suis dit, bon, après tout, pourquoi pas, on tente l'aventure. Et ça, c'était il y a un peu plus d'une vingtaine d'années maintenant. Et aujourd'hui, je m'amuse dans mon atelier. Je crée, je fabrique, je vends, je fais énormément de choses différentes. Mais surtout, c'est que je suis toujours avec un vieux pull et les mains dans la terre. Qu'est-ce que je crée exactement? Je crée des centaines, pour ne pas dire des milliers de formes, des assiettes, des bols, mais surtout la fameuse corbeille ajourée, qui est un produit emblématique de Malicorne. Énormément d'animaliers, puisque Malicorne est réputé pour la qualité de son art animalier. Moi, je suis un fanatique de vases, j'adore faire des beaux vases, faire de belles choses en faïence. J'utilise des matières premières que je trouve ici même à Malicorne. On a notre carrière d'argile que nous exploitons toujours et qui se trouve juste à la sortie du village. Ai-je du succès? Alors, je suis assez étonné de voir que j'ai un véritable fan club, en fait. Énormément de gens qui nous suivent, en particulier sur les réseaux sociaux. C'est dans l'air du temps. Alors, le succès dans les affaires, c'est une bonne question. C'est un peu différent, les affaires, quand on est dans les métiers d'art, quand on est faïencier en particulier. C'est toujours difficile. On expédie nos faïences dans le monde entier. Alors oui, on a du succès, un succès d'estime. J'ai envie de dire, après tout, est-ce que c'est important? Oui, c'est important d'en vivre, bien sûr. Mais ce qui est le plus important pour nous, c'est de vivre à fond. Quelle est la pièce dont je suis le plus fier? Eh bien, je réponds systématiquement à cette question la prochaine. Voilà, c'était Stéphane Deschamps. J'ai été heureux de vous parler de mon parcours de faïencier à Malicorne. Et pour terminer, je vous dirai simplement ceci. Ne jamais se décourager. Toujours recommencer. C'est dans l'échec qu'on arrive à se construire.
0: Belle parole dont on peut s'inspirer. Merci beaucoup et bravo, cher Stéphane Deschamps. Allez-y, hein, franchement, allez à Malicorne. Poussez à la porte de sa boutique, des autres également. C'est vraiment c'est une boutique musée, quelque part. Puis à Malicorne, espace faïence. Bien sûr, à Malicorne. Demain, les gens d'ici, Claude Hernandez. Est-ce que vous avez joué au petit train quand vous étiez enfant? Pas qu'un adulte était un grand enfant, donc peut-être avez-vous encore un train électrique chez vous. Claude Hernandez est président du club de modélisme ferroviaire du Maine et nous partagera sa passion demain même heure. J'ai l'impression qu'on est un petit peu gaga nous en ce moment, hein. De quoi? De la période estivale, je sais pas, de la bonne musique aussi. Voici Queen tout de suite avec Radio Gaga. Et si on est gaga, et ben on l'assume, on aime ça. Ça fait du bien, un petit peu de folie, non ?

ici matin avec un sacré tempo quand même. Queen Radio, Gaga, vous êtes Gaga de quoi l'été, avec ou sans alcool, gazeuse, fruitée, quelle est votre boisson de l'été, les petits plaisirs de l'été en Sarthe avec Tom Vanier, c'est dans moins de 10 minutes.

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4: 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Franchement, je veux.
5: Les amis, en préparation en ce moment du côté de la Flèche, là pour ce prochain week-end, vendredi, samedi, dimanche, Les Affranchis, c'est le festival du spectacle de la rue. Richard Lenormand, qui est le directeur du Carrois, sera avec nous en direct à 8h48 pour revenir justement sur cette très belle fête estivale qui va marquer le premier week-end de juillet en Sarthe. Et ça, c'est bien de le faire. Coucou tout le monde, nous espérons que vous allez bien. Bienvenue, c'est ici matin, dernière semaine des vacances, dans un instant, dans la dernière semaine de l'école, pardon.
2: Non.
5: Direction Asnières-sur-Vègre dans un instant, Christelle.
2: Oui, dans l'info d'ici, on part à l'église Asnières-sur-Vègre près de Sablé. Elle a rouvert ce week-end après plusieurs mois de restauration, visite guidée. Mais pour le moment, toute l'actualité en français dans le monde, 90 secondes, Valentin
6: Problème
2: Bertrand.
6: Technique ou humain, toutes les hypothèses sont explorées par les enquêteurs à Tomblaine, près de Nancy, où le crash d'un avion a fait 11 morts. L'appareil venait de décoller pour un baptême de parachutisme. Une cellule psychologique est ouverte pour accompagner les témoins, dont les proches présents sur l'aérodrome au moment de l'accident. C'en est fini de la vague de chaleur. Plus que 5 départements du sud-est et de la Corse sont en vigilance orange canicule. L'heure est maintenant au bilan. La chaleur a fait au moins 100 000 morts et mis à mal notre réseau électrique et ferroviaire. Sébastien Lecornu réunit cet après-midi une cellule interministérielle de crise à Matignon. Faire payer plus cher les vêtements de mauvaise qualité, en interdire la publicité. Le Sénat s'apprête à adopter officiellement une loi contre l'ultra fast fashion. Dans le viseur, des marques comme Chine ou Temu. Dans son ensemble, le secteur textile représente 10% des émissions mondiales de gaz à effet de serre. L'eau minérale Volvic condamnée pour pratique commerciale trompeuse. En cause, la mention bouteille 100% recyclée ou neutre en carbone. Un jugement historique selon la CLCV à l'origine de l'action. C'est la première fois que la justice se prononce sur ces indications. Volvic annonce faire appel. Au mondial de foot, le Canada est le premier pays à se qualifier pour les huitièmes de finale. Ce sera, on l'espère, autour des Bleus demain à 23h avec ce match contre la Suède, l'équipe de France qui vient de retrouver son coach Didier Deschamps de retour après les funérailles de sa maman. Match qui sera bien sûr à vivre comme tous les autres de l'équipe de France sur votre radio ici.
2: 8h31, merci Valentin, vous écoutez ici Mène, c'est l'heure de l'info d'ici et ce matin on vous emmène à Asnières-sur-Vègre, près de Sablé dans le sud de la Sarthe. Ce week-end il y avait beaucoup de monde dans l'église de la commune qui vient d'être rénovée. Les visiteurs ont pu admirer les fresques qui datent du 12e siècle, une centaine de personnes pour les premiers visiteurs, toutes admiratives du travail accompli à Noah Marché.
7: Waouh, c'est la réaction de certains en rentrant dans l'église. Sylvie est une ancienne habitante du village, elle est fascinée.
8: C'est-à-dire quand on était petit, c'est vrai quand on venait à la messe, jamais on aurait pu penser qu'il y avait des fresques derrière, enfin sur ces murs quoi. Et franchement c'est extraordinaire.
7: Alors ses premières impressions sur cette restauration?
8: C'est magnifique, donc les fresques c'est très très beau, l'hôtel est magnifique aussi, et puis j'ai vu qu'ils avaient refait le sol, c'est très agréable et c'est bien pour la vie du village.
7: Même ressenti pour Maurice, un autre visiteur.
9: Dans le département c'est certainement une des plus belles rénovations et c'est des peintures qui sont les plus marquantes, elles sont dans un état extraordinaire.
7: Il a une petite préférence pour la fresque qui représente les enfers, une peinture qui intrigue. Les habitants ont d'ailleurs pu échanger avec la restauratrice responsable du chantier, Géraldine Frey.
10: On peut voir le dessin de l'enfer à la sortie de l'église. Est-ce que c'est un rappel du fait qu'il faut être sage quand on sort des offices?
11: Il se trouve généralement effectivement sur le mur ouest et un rappel pour le fidèle de ce qui il en cours.
12: Quand, il y avait plusieurs décors d'époque différents sur un mur, pourquoi choisir tel décor plutôt que...
11: Pour nous, de nos jours, maintenant, on s'arrête sur le premier décor qu'on retrouve, ce qui n'était pas le cas lors des premiers dégagements en 1950.
7: Des peintures maintenant sur quasiment tous les murs. Une technique méticuleuse pour découvrir ces nouvelles œuvres du XIIe siècle.
11: Par un travail très long de dégagement de badigeons à l'aide de petits bistouris sur des centaines de mètres carrés.
7: Au total, ça représente 1000 jours de travail pour son équipe. Mais elle a été aidée par d'autres professionnels. Une restauration aussi au niveau des carrelages, de la charpente, des vitraux ou encore des meubles. Essentiel, souligne la mère, Annick Bartelex.
13: Donc en fait, il y a eu un travail énorme sur le bâti aussi. Mais le trésor, c'est les peintures. Donc pour pouvoir protéger les peintures, il faut protéger le bâtiment.
7: Le coût de l'ensemble des travaux, plus d'1 600 000 euros.
2: Des travaux financés par l'État au travers de la DRAC, la région, le département et la commune. Un projet qui a eu également l'aide de la Fondation du patrimoine de la mission Stéphane Bern à hauteur de 265 000 euros. Un reportage à retrouver bien évidemment en images sur notre site internet et l'application ici. À la une du journal de 9h, beaucoup de monde ce week-end dans les services d'urgence des établissements hospitaliers du département. À l'hôpital du Bailleul en Sud-Sarthe, il y a eu plus de 15% d'activité. C'est ce que nous disait son directeur, notre invité ce matin sur Ici Mène. Son interview à suivre dans une demi-heure. La météo, Bruno, oui. On respire mieux, il oui. fait moins chaud.
5: La Sarthe est en vigilance verte. En d'autres termes, pas de vigilance. Ça veut dire la même chose. Il va faire beau aujourd'hui. Les températures, en effet, plus supportables. Pas plus de 29 degrés, nous dit Météo France. En ce moment, Laurence, dans les rues du Mans, relève 19 degrés. Même température à Clermont-Créant. Bonjour à Lydia depuis Vasse. 17 degrés également à Congé-sur-Orne et 18 degrés à Auvers-le-Hamon. Donc cet après-midi, 29 degrés. La nuit prochaine, vous dormirez sans doute mieux. 13-15 degrés pour les températures. Alors, devant nous, une période de journée ensoleillé jusqu'au moins mercredi milieu de semaine prochaine. Température jusqu'à 30-31 degrés, mais on va pas suffoquer, tant mieux. Et pas de pluie, par contre, annoncée là pour les 10 prochains jours. Pas mal de perturbations ces temps derniers au niveau de la gare du Mans. Un problème technique occasionne des retards, en particulier sur tout ce qui est en direction de Angers et de Nantes. Pour le reste, ça va plutôt bien. La circulation en ce moment, quelques ralentissements entre Roisey-sur-Sarthe, La Suze et même Allonne. Attention également pour vous qui venez plus de l'Est, à hauteur d'Ivry-l'Évêque, quelques ralentissements aussi en direction du Mans. Faites-nous la promesse d'être prudent, tout simplement.
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1: Yeah, ici matin, c'est bien d'écouter cette chanson jusqu'au bout, on le fait pas tout le temps finalement. Les Innocents et Colors.
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1: Ah, les petits plaisirs de l'été. C'est un des rendez-vous de l'été 2026 sur votre radio en Sarthe ici même avec Tom Vanier. C'est vrai qu'on se remet doucement d'une semaine de chaleurs extrêmes. Tom, et donc, allez-vous demander à vous, Sartois, Sartoise, quelle est votre boisson de l'été?
4: De l'eau. Que de l'eau. On est des gens sains. Saint de corps, saint d'esprit.
1: L'été s'installe tranquillement en Sarthe avec des températures qui forcent parfois le rafraîchissement. Entre juin et septembre, on trinque avec quoi?
5: Du rosé.
6: Oh du rosé, frais.
7: Du vin blanc. disons les jours de fête, c'est plutôt du janvier. Ah, et puis j'aime bien les vins de Loire en général.
8: Du vin souvent.
9: Rosé, blanc.
8: Tout.
9: Tous les vins.
8: Tout, rouge, rosé, bon. À partir du moment où ils sont bons.
10: Tout le monde va dire rosé, mais moi je suis pas rosé. Je suis plutôt soit vin rouge, soit une bonne petite bière.
1: À consommer avec modération, bien évidemment. Surtout quand le soleil cogne, il faut mieux opter pour quelle boisson?
11: De l'eau.
12: De l'eau, c'est toujours très bien.
11: Ma boisson de l'été, je vais pas être très originale. Moi je bois de l'eau. De l'eau légèrement citronnée ou légèrement à la limite pour que ce soit plus rafraîchissant, je mets des feuilles de menthe.
12: On fait maison, évidemment.
11: Ah oui, oui, bien sûr. Oui.
13: Moi je vais pas être un bon client parce que je bois que de l'eau, malheureusement.
14: Ah, moi je bois que de l'eau.
12: Ah, et vous savez qu'il y en a beaucoup, il y en a de plus en plus. Il en faut.
14: Oui, exactement. On en a. Hein.
15: Non, moi c'est de l'eau.
4: De l'eau, que de l'eau. On est des gens sains. Sains de corps, sains d'esprit.
12: Beaucoup de gens m'ont répondu, attention, peut-être que vous connaissez pas, mais de l'eau.
10: De l'eau aussi. De l'eau aussi. Mais l'été, un petit verre, c'est pas de mal.
1: D'autres Sartois optent pour un peu plus de fantaisie, souvent fruitée.
16: La boisson de l'été, toujours le grand classique, le coca. Ouais, si on met un citron dedans quand même. Que l'été. Ah si, le jus de framboise. Ça j'ai découvert ça il y a pas longtemps et c'est génial.
17: Bah, on peut boire une boisson fraîche sans alcool. Avec du sirop d'orgeat, par exemple, un petit glaçon.
1: On s'hydrate, on trinque, on fête en Sarthe, toujours avec modération. Allez, santé. Santé, portez-vous bien. Et j'ai l'impression qu'avec Ici Même, chaque matin, c'est possible. Demain, Tom Vanier, la question des petits plaisirs de l'été sera: quel est votre rituel favori l'été?
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1: Et justement, passons en mode été avec Par ici les économies. Rendez-vous quotidien avec vous, Valère Coréard. Chaque jour, un bon plan pour notre pouvoir d'achat. Et aujourd'hui, vous voulez nous parler autonomie?
15: Si vous constatez qu'il va devenir nécessaire de faire des aménagements chez vous pour continuer d'y vivre dans de bonnes conditions, sachez qu'il existe des aides pour effectuer ces travaux, ces aménagements. C'est très peu connu, ça s'appelle ma prime adapte. Ma prime adapte permet de financer les travaux pour continuer de vivre chez soi plus longtemps, lorsqu'on avance en âge ou en cas de handicap, de perte d'autonomie. Concrètement, elle peut servir cette prime à remplacer une baignoire par une douche de plein pied, installer un monte-escalier, des barres d'appui ou encore élargir des portes pour faciliter les déplacements. Alors l'aide est réservée aux ménages aux revenus modestes et très modestes, mais elle est aussi accessible aux propriétaires bailleurs. Selon les ressources du foyer, elle peut prendre en charge jusqu'à 50% ou même 70% du montant des travaux, dans la limite bien sûr des plafonds prévus.
1: Alors quelle est la marche à suivre pour bénéficier d'une aide?
15: Allez voir sur le site france-rénov.gouv.fr et vous allez dans la rubrique aide. Alors le parcours est simple. D'abord, il faut se renseigner auprès de France Rénov', un CCAS, une maison France Service. Et puis, il faut ensuite vérifier si vous entrez dans les critères de l'aide pour vous assurer que vous êtes bien éligible. Et là, c'est parti pour le dossier qui peut aussi bien être fait en version papier ou en ligne. Vous serez alors orienté vers un assistant à maîtrise d'ouvrage, habilité autonomie, qui validera avec vous les besoins que vous avez. Et si vous avez un accord, c'est parti pour la demande de subvention, les devis, les travaux. Et vous pouvez vivre dans de meilleures conditions avec un logement adapté. Bon, quand j'ai dit que c'était simple, je suis peut-être allé un petit peu vite. Mais enfin, c'est accessible, c'est méconnu, mais ça peut rendre un gros service. MaPrimeAdapte. Est-ce que vous en aviez entendu parler ou vous connaissez peut-être quelqu'un qui a déjà fait la demande ? Racontez-moi. Mon mail, c'est parici-les-économies@radiofrance.com.
1: C'est bien noté. Vous avez également besoin chez vous de vous équiper en rafraîchisseur d'air. Demain, vous nous direz gare à certains de ces équipements, justement, Valère Correa. 8h46, c'est à suivre l'événement ici même, l'événement en Sarthe pour le prochain week-end, le festival Les Affranchis. Quelle est la texture 2026 ? Richard Lenormand nous en parle dans un instant après une chanson qui est aussi une histoire, une vraie chanson à texte. C'est Manon Lisa, tout de suite, ici même, et le petit

0: semaine. Elle est géniale, cette chanson. Elle est pleine de messages, finalement. Le petit pêcheur, Manon Lisa. Événement en Sarthe, ça va se passer les 3, 4 et 5 juillet, le festival Les Affranchis. Richard Lenormand, directeur du Carrois, bonjour.
1: Bonjour.
0: Et bienvenue. Dites-moi, est-ce qu'on peut dire 33 à propos du festival Les Affranchis?
1: Oui, on peut dire 33, tout à fait, c'est la 33e édition, mais tout va bien, on n'est pas malade.
0: Absolument, et ça fait du bien de le dire. J'ai consulté sur le site lecarrois.org le programme officiel, et j'ai pu lire Richard Lenormand 2026, une édition différente. Pourquoi?
1: Oui, bah, elle sera différente parce que, bon, même si on n'est pas malade, on n'est quand même pas non plus complètement en grande forme. À la suite là du changement municipal, on a appris qu'on avait une baisse budgétaire, donc on a dû mener une édition qui était déjà engagée auprès de toutes les équipes artistiques avec des budgets en moins, donc forcément ça a été plus compliqué. Et malgré tout, bon, avec les compagnies, on a réussi à maintenir l'intégralité de la programmation. Et puis un autre événement qui est important, qui est un partenariat de longue date qu'on avait avec la Flèche Not Dead, une association super ici sur le pays fléchois, qui a souhaité ne pas s'impliquer dans cette manifestation. Et donc on va pas les retrouver à la Flèche comme d'habitude dans le parc des Carmes avec une grosse guinguette, un chapiteau, des concerts, des food trucks. On y mettra des spectacles à la place, mais ça va enlever quand même une part très importante de ce que l'on proposait au cœur même de la Flèche pendant tout le week-end.
0: Richard Lenormand, on va le rappeler, hein, Les Affranchis, c'est le festival du spectacle de la rue. Alors malgré ce que vous venez de dire, moi j'ai plaisir à lire une programmation exceptionnelle. Qu'est-ce qui lui donne ce caractère exceptionnel à cette programmation?
1: Paradoxalement, c'était une édition un peu anniversaire, non pas en nombre d'années rondes comme on le fait traditionnellement, les 20 ans, les 30 ans, mais on a obtenu il y a quelques mois, pour pas dire presque un an maintenant, une reconnaissance très importante du ministère de la Culture. On est scène conventionnée d'intérêt national, et donc ça nous a apporté des moyens pour pouvoir aider la création pour l'espace public, et évidemment une grande reconnaissance. Ça nous a permis de nous dire, eh bien, pour cette année, on fête ce conventionnement, on met un petit peu le paquet, si je peux dire. Et donc, on opère une programmation qui est ambitieuse cette année. Et comme je vous l'ai dit, malgré des difficultés financières, toutes les compagnies ont fait des gros efforts pour qu'on annule aucune venue, aucune représentation. Et donc, on a une programmation vraiment de grande qualité cette année, avec beaucoup de spectacles, beaucoup de représentations, que ce soit à la Flèche, dans les communes aussi partenaires.
0: Ouais, le Lude, Bouze, Clermont-Créant, je crois, en font partie. Alors, je vois effectivement cette riche programmation, il y a des collectifs. Le collectif La Méandre occupe une place particulière.
1: Oui, La Méandre, c'est un peu le cadeau, la cerise sur le gâteau, si je peux dire, de cette édition. C'est une grosse forme de spectacle en espace public, qui est une sorte de spectacle, ciné, concert, live, qui met aussi en jeu des amateurs dans ce projet, qui se destine à tous les publics à partir de 5-6 ans et qui jouera donc sur la grande place centrale de la Flèche et qui peut accueillir énormément de spectateurs. C'est un peu une forme exceptionnelle par son ampleur, son envergure et évidemment la qualité de son propos, de son de tout ce que ça propose. Mais évidemment qu'il y a plein d'autres choses de très très grande qualité dans la programmation.
0: Alors justement, synthèse, je donne un crédit de 20 secondes à Richard Lenormand si vous le permettez. Allez, en 20 secondes, dites-moi pourquoi ce prochain week-end il faut aller au festival Les Affranchis.
1: Parce que Les Affranchis, c'est toujours un moment génial de rencontre où on peut en effet découvrir des spectacles pour tous les âges, pour toutes les sensibilités. Et comme vous l'avez dit, c'est un spectacle, c'est un festival gratuit dans l'espace public. Moi, j'ai plutôt tendance à préférer le terme offert puisque c'est pas complètement gratuit. Et là, cette année, il est offert, mais on va demander aussi aux gens un petit coup de pouce, de pouce au chapeau s'ils le peuvent pour nous aider à tenir ce modèle-là.
0: J'ai envie de dire, vous avez raison. Merci beaucoup, Richard Lenormand.
1: Merci infiniment à vous.
0: Et que le soleil vous accompagne avec le succès. Mais les deux, quelque part, feront la paire. À très, très bientôt, dans un petit instant. Un barbecue sain et malin, c'est possible. On fait comment? Réponse après Billy Preston. Voici Nothing from Nothing. 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

0: Ici matin, c'est bon de réécouter Billy Preston avec Nothing from Nothing. Ça y est, c'est l'été pour bien se porter, Dr Gérald Kierzek. Et si l'on parlait de barbecue, mais attention, pour être bien et en forme cet été, on peut penser avec vous barbecue sain et malin.
1: Bonjour à toutes et à tous, c'est l'été, les vacances qui approchent et je sais ce que vous allez me dire. Docteur, on veut des grillades, on veut des merguez, on veut des brochettes. Mais vous avez aussi entendu parler des problèmes cancérogènes de cette viande qui est trop grillée, la viande sur le barbecue. Alors on fait quoi? On jette le grill? Non, pas du tout. On fait un barbecue malin et sain en effet. J'allais dire, suivez le guide avec des astuces ultra simples. Première astuce, la marinade. C'est un peu notre meilleur ami pour les barbecues. Avant de poser la viande sur les braises, on peut la faire tremper 30 minutes dans une marinade avec de l'huile d'olive, du citron, de l'ail, du thym, du poivre. Les antioxydants des herbes et de l'agrumes vont réduire jusqu'à 90% de la formation des composés cancérogènes, ces fameux hydrocarbures aromatiques polycycliques, c'est leur nom, les HAP. La cuisson d'aliments à des températures élevées, ça va développer ces cancérigènes. Si vous mettez de l'huile d'olive, du citron, des agrumes, ça va diminuer la production. Et puis évidemment, pas de contact direct avec la flamme, évidemment. Astuce numéro 2, on évite les flammes justement. Vous voyez ces belles flammes qui lèchent la viande, c'est exactement ce qu'il faut éviter. Quand le gras tombe sur les braises, eh bien, ça va brûler, ça produit de la fumée qui est chargée là aussi en cancérogène et qui va se déposer sur la viande. Donc retirer le surplus de gras, utiliser une grille fine et au mieux une plaque trouée ou une feuille d'alu percée et ne laissez pas le feu trop vif. Braise rouge et sans flamme, ça c'est l'idéal et ne laissez pas la viande sans bouger. Retournez-la aussi toutes les minutes, c'est important. Et dernière astuce, la pré-cuisson au four ou à la vapeur. Oui, je vous entends me dire, mais docteur, c'est plus un barbecue. Oui, mais le fait de pré-cuire 5 minutes la viande ou les saucisses au four ou au micro-ondes, ça réduit énormément le temps sur le grill.
0: Alors quand on pense alimentation saine, docteur, on ne pense pas forcément viande.
1: Mettez des légumes, poivrons, courgettes, aubergines, oignons, maïs. Les légumes ne produisent presque pas les mauvaises substances. Vous pouvez les servir généreusement avec un peu de viande. C'est ça le secret du barbecue méditerranéen. Et puis après le barbecue, nettoyez la grille aussi à chaud. Vous allez enlever

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3: Ça y est, c'est parti, on se lundi 29 juin. Et oui, c'est la journée 1 de la grille d'été de votre radio en Sarthe. Ici Maine, bonjour Sophie et Alicia.
4: Bonjour Bruno, bonjour tout le monde.
3: Bon, tout va bien, Sophie, pleine forme.
4: Ah oui, bienvenue chez vous l'été. Plein de nouveaux rendez-vous à partager ensemble. Notamment une petite série qui sont bons les vacances. Dans ma valise, qu'est-ce que vous mettez vous dans votre valise Bruno?
3: En maillot de bain.
4: Oui, déjà, pas mal, indispensable.
3: Et vous?
4: Et puis au moins des bouquins.
3: Ah c'est bien, ouais.
4: Et vous, eh ben vous pourrez nous le dire si vous le souhaitez. On va jouer ensemble aussi. On a des chouettes cadeaux à vous faire durant tout l'été, à toute heure de la journée. Alors, un seul conseil, ben vous restez à l'écoute d'Ici Maine. Merci.
3: Absolument.
4: Bruno.
3: À demain.
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4: Et merci d'écouter Ici Maine. Il est 9h, l'heure des infos avec Christelle Caillot. Et Christelle, l'hôpital du Bailleul a dû faire appel à des bénévoles pour faire face à la canicule.
6: Alors certes, la Sarthe n'est plus en vigilance rouge canicule cette semaine, mais les températures restent élevées et les hôpitaux sont sous tension encore. Ce week-end, il y a eu près de 15% d'activité en plus en Sud-Sarthe. Des lits et des moyens supplémentaires ont été nécessaires, nous a dit le directeur de l'hôpital du Bailleul, Aldric Evin.
7: Alors la principale difficulté qu'on a là sur ce plan blanc, c'est qu'on est déjà en période estivale, donc avec des premier congé des professionnels, on s'apprêtait plutôt à fermer quelques lits pour cette période estivale. Et donc, le fait de devoir faire face à cette crise sanitaire, ça nous a engagé à devoir remobiliser l'ensemble de nos personnels là où on en avait le plus besoin, et donc principalement sur les lits de médecine et de soins renforcés. Et on a fait appel à des bénévoles parce que nos professionnels de santé, infirmiers, aides-soignants, ils sont particulièrement mobilisés sur le soin avec des patients qui sont très lourds et il faut qu'on les soutienne. Ils travaillent aussi dans des conditions de température qui sont élevées et les bénévoles, que ce soit les pompiers ou les bénévoles civils, ça nous a permis de les appuyer sur l'hydratation et l'attention portée aux patients. On a eu sur l'hôpital une dizaine de pompiers qui sont venus, à peu près 4 par jour sur le week-end, et de la même manière sur les EHPAD où on a eu en tout une soixantaine de volontaires qui sont présenté sur l'établissement pour venir aider à l'hydratation des résidents.
6: Aldric Evin, le directeur de l'hôpital du Bailleul, qui était notre invité. Son interview est à retrouver dans son intégralité sur notre site internet et sur l'application ici. Autre conséquence de la chaleur, il y a eu 4300 foyers privés d'électricité ce week-end en Sarthe. Les services d'Enedis ont enregistré ce pic samedi soir vers 19h30. Des pannes de courant à cause des orages. L'électricité qui a vite été rétablie, souligne Enedis. Hier, il ne restait plus que 80 foyers privés de courant dans le département.
4: La chaleur a aussi des conséquences dans les jardins et sur les plantes d'intérieur.
6: Les fleurs, les fruits, les légumes piquent du nez. Les jardins sont secs et les végétaux souffrent de cette canicule. Dans les jardins familiaux, rue de la Prelle, au Mans, près de l'hôpital, les jardiniers ont chacun leur astuce. Certains arrosent le soir, d'autres le matin. Noah Marché.
8: Une bonne récolte ce matin pour Joël. Vous avez quoi dans votre barquette juste là?
9: Des haricots verts et des fraises.
8: Il a du travail dans son jardin, car il doit s'occuper de certaines plantes qui ne sont pas en forme en ce moment.
9: Là, les fraises supportent mal la chaleur, là. C'est trop chaud. Les pommes de terre sont moitié grillées, là-bas.
8: Sa technique pour faire face aux fortes chaleurs.
9: Faut arroser le soir, la végétation profite le mieux.
8: Quelques allées plus loin, c'est le jardin de Fatma. Elle s'accorde une petite pause. Il faut dire qu'elle a commencé tôt.
10: C'est beaucoup plus difficile de jardiner, puisque le soleil fait beaucoup de dégâts. Vous voyez, là, mes fleurs, là, elles sont très belles. Eh bien, l'année dernière, avec la canicule, elles étaient toutes cramées, brûlées. Donc là, je viens de bonne heure, j'arrose parce que c'est mieux d'arroser le matin. On vient à 6h, alors qu'à cette heure-là, je suis au lit.
11: On a les tourterelles le matin, c'est agréable.
8: Michel, un voisin, arrose davantage et il a une autre astuce.
11: Les protections, ce sont des anciennes toitures en PVC. Ah ben, il y a les tomates, il y a les poivrons. Sinon, je pense qu'ils n'auraient pas pu survivre.
8: Avec les fortes chaleurs, certains jardiniers craignent maintenant des restrictions d'eau. C'est déjà le cas d'ailleurs dans plusieurs secteurs du département où il est interdit d'arroser son jardin entre 8h et 20h.
6: Les secteurs concernés, ce sont les bassins de la Bienne, de Vif-Parence, de Veuve-Tusson, de l'Aune, d'Argance et de Vège-Taude-Herve. Un petit incendie a détruit 500 mètres carrés de forêt hier à Serre-en-Foltour, chemin des Pros. On ne sait pas si c'est dû justement à la canicule. Il n'y a pas eu de blessés, mais pas mal de moyens engagés quand même. 38 pompiers, 13

0: véhicule et 4 lances, un feu qui s'est déclaré vers 15h15. Les avocats du barreau du Mans appelés à se mobiliser aujourd'hui comme un peu partout en France contre le projet de loi relatif à la justice criminelle et au respect des victimes. C'est la loi sûre. Un rassemblement est prévu à 12h15 sur les marches du palais de justice au Mans. Les avocats qui vont aussi demander le renvoi de toutes les affaires. Les TER circulent quasiment normalement ce matin entre la Sarthe et la capitale. Hier et après-midi, le trafic a été interrompu entre Le Mans et Paris suite à un problème électrique qui s'est déclaré vers 14h à Saint-Quentin en Yvelines, en région parisienne. Plusieurs TER ont été annulés. La circulation a repris vers 20h. Quelques retards encore quand même ce matin, notamment entre Nantes et Angers et entre Le Mans et Paris.
1: Oui, absolument. Et en plus quand même du soleil, du ciel bleu et une chaleur supportable, hein, Christelle.
0: On a un petit gilet ce matin,
1: oui, exactement.
0: Sophie et
1: moi. On avait une petite bise bien agréable au lever du jour, pas de vigilance.
0: Ce petit air de la fenêtre ouverte quand vous dormez, hein,
1: c'est tout
0: vous
1: ce
0: l'avez ressenti aussi. Hein, ouais.
1: Exactement, la petite bise qui va bien. Il fera quand même 28 degrés cet après-midi dans le Sud-Sarthe, à La Suze, à Jouer en Charny, au Mans, 27 degrés à Écorpin, 26 degrés à Assey-le-Riboul sous un soleil généreux et la nuit prochaine à nouveau, 14-15 degrés, on aère au petit matin, on en profite. On ne dépasse pas les 30 degrés demain après-midi. C'est encore chaud, on se protège quand même, mais c'est bien plus respirable pour tout le monde.
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1: C'est vrai, on ne demande pas grand-chose, on se contente de peu. Un rayon de soleil, une chanson qui donne le sourire pour une begin avec toi. Marc Lavoine sur votre radio, Ici même.

0: vacances à vivre avec Issimène et Marc Lavoine pour une Begin avec toi.
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0: Il y a un café près de chez vous dans lequel vous aimez passer du temps. C'est l'une des questions qu'on vous a posées durant la saison passée dans notre émission Témoignages du matin. Et pendant ces vacances d'été qui commencent, je vous propose de réécouter quelques-uns de nos échanges, toujours enrichissants et très sympathiques, à l'image de celui d'Étienne que nous allons entendre. C'était en présence d'un Sartois passionné par les petits bistrots. Il leur a consacré plusieurs ouvrages. Il s'appelle Pierrick Bourgaud.
3: Les cafés, c'est le lieu de tous les possibles. C'est le lieu des rencontres insolites, pour retrouver les gens qu'on connaît, pour parler. Ce matin, je suis passé au Square, place des Jacobins, et puis on se demandait, mais il y a eu une imprimerie. Le musée était avant une imprimerie. Puis on s'est dit, j'ai demandé à Ginette, la patronne. Elle me dit oui, c'était une imprimerie. Comment ça s'appelait? Je m'en rappelle plus. C'était un nom d'arbre. Et puis avec d'autres clients, en très peu de temps, on a vu c'était l'imprimerie. Monnoyer, tout à fait.
4: Monnoyer.
3: Ça s'est retrouvé très, très rapidement. Voilà, une sorte de base de données vivantes qu'on n'aurait pas pu trouver sur Internet. Que quand on cherche imprimerie Le Mans sur Internet, on a des imprimeries actuelles. Oui. Donc l'histoire d'un quartier. Donc,
4: pas nécessaire d'aller sur Internet. Il y a une espèce de Google vivant dans ce café.
3: Les cafés sont les vrais réseaux sociaux, les vrais réseaux sociaux de la vie.
4: Nous sommes avec Étienne qui nous rejoint au 02 43 29 10 10. Bonjour Étienne.
5: Pierrick et bonjour Julien.
3: Bonjour Étienne.
4: Vous habitez Le Mans. Étienne, dans quel café aimez-vous passer un moment? C'est la question qu'on vous pose à tous ce matin. Réagissez comme Étienne le fait au 02 43 29 10 10. Et on est au cœur du sujet avec vous Étienne, puisque vous avez fréquenté le café du coin de la mère Lapipe, rue des Stalles au Mans. Quel souvenir vous en conservez Étienne?
5: La convivialité avant tout. C'est un lieu qui pouvait réunir toute classe sociale, tout âge, peu importe, c'est des gens qui m'en ont parlé, c'est des amis à moi qui étaient encore plus jeunes que moi à l'époque, j'avais 28, ils en avaient 22, 23, et voilà, j'y suis allé, j'ai passé cette porte qui était de base juste sa maison, elle nous accueillait chez elle, cette dame, et elle a transformé en bar, décoré de Johnny Hallyday de partout, avec des briquets anciens, voilà, on allait... c'était son lieu de vie à elle qu'elle a transformé en son lieu convivial et c'était exceptionnel. Donc moi j'ai connu ça à la fin, vraiment sur la fin, puisque j'y suis allé vers 2021 et voilà, elle est décédée en 2022. Donc j'ai connu ça pendant à peu près un an, mais j'y suis allé une dizaine de fois à peu près. Mais c'était toujours agréable de voir des gens et de discuter avec tout le monde. On était réunis et c'était génial.
4: Très beau témoignage pour ouvrir cette heure ensemble que celui d'Étienne, Pierrick Bourgaud. C'est exactement ça, le lieu de la mère Lapipe que vous mettez en scène, une immersion, je dis mise en scène, mais c'est du réel, au sein de son café, dans le documentaire que vous présentez.
3: Oui Fabien, c'était un lieu de rencontre de toutes les générations. Et je me rappelle Étienne, c'était une soirée avec tes amis anglais, je crois.
5: Exactement.
3: Je les ai amenés
5: une soirée chaude justement, de canicule.
3: Je les ai amenés
5: pour qu'ils découvrent un lieu comme ça, et je pense que pour eux en plus...
4: Oui, où on a une culture du pub en Angleterre, et évidemment. Ouais. Ils ont été charmés par le lieu, c'est ça Étienne? Allez-y.
5: Complètement charmés. Ils ont adoré, c'était vraiment les lieux où on doit s'ouvrir sur les autres. On vient avec peut-être son petit groupe, ou on peut venir tout seul. Donc c'est rare maintenant les bistrots, les bars où on peut venir, on vient tout seul et on finira toujours par
4: rencontrer quelqu'un.
5: Rencontrer quelqu'un, rencontrer un groupe, tailler le boule gras, comme on dit, et puis au final parler de tout et de rien jusqu'à peu importe l'heure en fait. Et c'est ça qui rend ces lieux géniaux et malheureusement qui se deviennent de plus en plus rares. Mais donc moi j'étais ravi de faire partie de ça. Ils ont été ravis aussi mes amis anglais de faire partie de cette histoire là.
0: La petite histoire des bistrots de nos villes et de nos campagnes. Comment ne pas effectivement penser à la mère Lapipe, figure mancelle irremplaçable. Hommage ce matin sur Issimène, la radio de votre été. On réécoute quelques moments partagés cette saison dans votre émission Témoignages avec Fabien Aubric, ses invités Et vous ? On y retourne un peu plus tard. On a des choses très importantes à faire avant, comme vous offrir des entrées pour le parc animalier de Pêcherie au Breil-sur-Mérise. Ça fait partie des destinations à privilégier pendant les vacances. Faites-vous plaisir, on s'occupe des places. Je vous en reparle après le nouveau Amel Bent. L'amour, ça se donne.

0: C'est l'une des chansons que vous allez écouter tout l'été. L'amour, ça se donne. Le nouveau Amel Bent sur votre radio. 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
0: On vous a gâté toute l'année. Vous pensez bien que pendant les grandes vacances, on ne va pas vous laisser tomber. Ici Mène vous offre des cadeaux tout l'été. Le domaine de pêcherie Aubreil-sur-Mérise vous ouvre ses bras et ses pensionnaires vous y attendent. La nature, les arbres, les animaux chouchoutés par les équipes et installés dans des espaces adaptés. Approchez-vous tout doucement, observez-les. Ils vous le rendront au centuple. On vous invite. Écoutez cet extrait du film Didier. Je vais vous poser une question toute simple juste après.
3: Un chien Didier, c'est spécial.
4: Didier, D-I-D-I-E-R, mon chien.
5: C'est quoi comme origine, ça?
4: C'est un labrador.
6: Je vois pas pourquoi Didier serait plus spécial que Médor.
4: Ta blondasse, ça va?
7: Où est mon chien?
0: Drôle d'animal que ce Didier. Vous avez peut-être reconnu la voix de Jean-Pierre Bacri. Il incarne dans ce film un manager d'équipe de foot à qui on confie un labrador qui se transforme en humain. Qui joue le rôle du chien? Alain Chabat ou Didier Bourdon? 02 43 29 10 10, c'est cadeau, vos deux entrées pour le parc animalier de pêcherie Aubreil-sur-Mérise. Vous pouvez en profiter tout l'été. Qui joue le rôle du chien Didier dans le film Didier? C'est Alain Chabat ou Didier Bourdon? 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

0: 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C'était les devoirs de vacances en anglais avec Stevie Wonder. Voici Florence qui nous rejoint de la Suisse sur Sarthe. Bonjour Florence.
1: Bonjour à vous Sophie et bonjour à tous les éditeurs.
0: Les auditeurs, l'équipe d'ici même, pour vous accompagner tout l'été. Aucun souci, Florence, vous êtes à la Suze sur Sarthe sous le soleil. Pas trop de chaleur, ça va là, il fait bon.
1: La chaleur commence déjà.
0: Déjà, c'est fou, hein, oui. Parce qu'on se dit, il va faire seulement 27-28 degrés. C'est vrai que c'est déjà pas mal hein, quand même pour la saison, mais ce matin, un peu de fraîcheur, voilà qui fait du bien. La pleine nature avec des animaux en semi-liberté, voilà ce qui vous attend, Florence, avec votre petit-fils. Hein, c'est pour l'amener au domaine animalier du Breil-sur-Mérisse. Je vous repose la question qui concerne le film Didier. J'ai pensé animaux, j'ai pensé à ce film, cette comédie d'Alain Chabat qui incarne justement le chien Didier. Dans le film d'Alain Chabat, c'est lui-même réalisateur ou bien Didier Bourdon ?
1: C'est Alain Chabat, c'est lui-même.
0: C'est lui, il a fait le film, il a pris le rôle qui lui va comme un gant. Vous l'avez vu ce film, Florence ?
1: Oh oui, je l'ai déjà vu une ou deux fois.
0: Et votre petit-fils, peut-être pas encore ?
1: Non, il n'a pas encore
0: vu.
1: Il a que 15 mois.
0: Oui, alors effectivement, c'est un peu tôt, mais en revanche, pour l'emmener au domaine de pêcherie que vous avez déjà eu l'occasion de visiter ?
1: Alors, j'ai déjà eu l'occasion de le visiter il y a une vingtaine d'années avec les enfants qui étaient encore en poussette.
0: Oui.
1: Donc, ça date. Et puis, il y a peut-être 3-4 ans avec mon mari.
0: Oui, c'est un bel endroit. On est vraiment en pleine nature.
1: Ouais. Au cœur de la nature, c'est agréable. Ah, et puis là, avec les chaleurs, c'est très agréable.
0: Voilà, un peu
1: d'ombre. Ça permet d'avoir un petit bol de frais.
0: Et vous allez pouvoir passer un superbe moment avec votre petit-fils. Là, pour les vacances, vous restez en Sarthe ou vous avez prévu de partir un petit peu ?
1: Non, c'est les enfants qui viennent justement de la Bourgogne vers la Sarthe. Et moi, j'ai très peu de vacances puisque je suis auxiliaire de vie, donc non.
0: Allez, beaucoup de boulot encore. Bon. Un petit coup demain de la famille quand même pour vous aider à la maison peut-être. Et puis. Pour trouver des idées de sortie pour la famille. Il s'y mène,
1: c'est
0: évidemment.
1: J'ai trouvé plein de petites idées déjà. Donc, il y a le parc du Petit Bordeaux, donc des endroits qui sont bien.
0: Oui, ça, c'est très, très beau aussi, hein, ce jardin. Merci beaucoup, Florence. Une très belle journée à vous. Belle aventure aussi au domaine de pêcherie. Et à très bientôt sur
1: Il s'y mène.
0: Plein de cadeaux à gagner durant tout l'été. Bonne journée, Florence. À la Suze sur Sarthe, en musique, avec sa raison d'être. Ensemble et quelques actus locales à suivre. Vous écoutez Ici Mène. Bonne matinée.

0: Il y en a du beau monde avec le collectif Ensemble contre le sida, sa raison d'être. Lynn Renaud, Hélène Segara, Native Terry Moïse, Morane, Julien, Claire, Etienne Daou, je ne vais pas tous les citer. 9h31, vous écoutez Ici Mène avec quelques idées bien pensées pour profiter de l'été en Sarthe. Bon plan, info pratique, c'est avec Bérénice Bélanger.
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2: L'été, c'est vrai, on a tous envie de piquer une tête, mais si vous résidez au Mans, quartier des Ardriers, il va falloir patienter car la piscine du quartier est fermée toute cette semaine jusqu'au dimanche 5 juillet inclus en raison de travaux. Réouverture le lundi 6 à 14h30, vous découvrirez de nouvelles rambardes et des zones carrelées rénovées. La base de loisirs Henri Royer de Sablé-sur-Sarthe ouvre, elle, dès demain. Un lieu pour se détendre, faire du canoë-kayak ou du pédalo, mais aussi des balades à vélo, des jeux de plein air. Tous les vendredis de l'été, des défis gratuits à relever, seul ou en équipe. Vous testerez de l'acrobranche ou un parcours ninja. Et puis enfin, Arnage, c'est à partir de ce mercredi que la baignade au plan d'eau de la mairie sera surveillée. Elle le sera donc du 1er juillet jusqu'au 31 août inclus.
0: Merci beaucoup Bérénice. Je prends un petit peu d'avance pour vous parler de l'éclipse du 12 août qui, si tout va bien, devrait être visible depuis chez nous en Sarthe et puis un petit peu partout. Si vous partez en vacances, en revanche, il faut se protéger les yeux pour regarder cette éclipse et profiter de ce magnifique spectacle exceptionnel. Nous avons les lunettes homologuées pour vous à l'accueil d'Ici Mène. Vous pouvez nous passer un petit coup de fil au 02 43 29 10 10. Vous nous rendez visite et on vous offre vos éclipses pour profiter, vos lunettes pour profiter de l'éclipse, on va le dire dans le bon sens, qui sera donc, qui est prévu pour le 12 août. Vous passez nous voir et puis voilà, un petit bonjour au passage.
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0: C'est les vacances, on se repose. C'est encore une petite semaine d'école quand même pour la plupart des écoliers sartois. Les collégiens, ça fait déjà un petit moment normalement qu'ils sont en vacances. Il y a le brevet aussi, les épreuves, tout ça. Mais nous, nous sommes passés en grille d'été avec plein de rendez-vous sympas à partager avec vous. Et puis la musique, on s'en occupe aussi pour la playlist de vos vacances. Voici Madonna.

0: Allez, l'école c'est bientôt fini. Holiday, Madonna, c'est les vacances sur Ici Même. On vous propose plein de nouveaux rendez-vous. On prend aussi le temps de revivre quelques instants partagés avec vous cette saison dans l'émission Témoignages de Fabien Aubric qui nous a réservé une table au bistrot du coin. Qu'est-ce qu'on vous sert ?
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0: Rien ne remplacera l'esprit des petits cafés de nos villages et de nos quartiers. Le Sartois Pierrick Bourgault leur a consacré plusieurs ouvrages. Il est aussi l'auteur d'un documentaire au fabuleux bistrot de la mère Lapipe, une immersion chez la mythique Jeanine Brunet. Parmi ses clients, Dominique, qui nous a appelé pour nous raconter l'ambiance incomparable qui y régnait.
3: Bah, disons, pour moi, c'était une amie déjà. Voilà, donc c'était important. Et puis, bah, c'était un endroit très relaxant. Et puis, elle savait mettre... de l'ambiance sans animosité, quoi, voilà.
4: Vous écrivez aussi, là je me tourne vers Pierrick Bourgault ici en studio, vous écrivez que quand on va au café, on va un peu chez le psy. Dites-nous en davantage, s'il vous plaît.
5: Ah bah oui, c'est une confidente. Hier soir, j'étais avec la petite fille de la mère Lapipe et qui me disait, bah elle est, voilà, c'était la psy du quartier, c'était l'assistante sociale et la psy. C'est un petit peu les deux mots qu'a employé Katie, la petite fille de Jeanine. Et effectivement, alors elle avait cette qualité particulière, mais comme Dominique, tu as pu le ressentir, une qualité d'écoute et puis une qualité aussi de elle savait garder les secrets et les histoires des gens l'intéressait vraiment, à savoir qu'elle s'en rappelait et puis elle connaissait les clients qu'elle aimait bien, elle se rappelait de leurs histoires personnelles qu'elle gardait secrètes bien sûr, mais elle avait cette tendresse, cette attention portée aux autres.
4: On va écouter d'ailleurs la voix de la mère Lapipe dans un instant. Dominique, vous avez eu cette même relation avec la mère Lapipe, c'était vraiment une patronne de bistrot pas comme les autres.
3: Disons, voilà, puis elle avait son franc-parler, donc c'était un lieu de convivialité, c'était important.
4: Et de rire, vous avez beaucoup ri dans ce café.
3: Bien sûr. Beaucoup d'anecdotes qui trottent dans la tête quand on en reparle, quoi, voilà.
4: Oui. Est-ce que vous avez juste un exemple ?
3: Oh, je ne sais pas.
4: Une soirée mémorable, un instant magique.
3: Une soirée mémorable, c'est-à-dire que je me souviens d'une petite anecdote... On avait été, je revenais du stade Marvin Marvin, là, d'un match de football.
4: D'accord.
3: C'était une équipe de France féminine qui jouait là. Je retourne, j'ai dit, bon, tiens, on va aller voir Jeanine. Et donc, là-bas, elle me dit, donc j'avais le petit drapeau français. Elle me dit, tu te rends compte, t'es gentil, tu vas mettre le petit drapeau français, je te le prends. Des petits trucs sympas parce qu'elle l'avait pas dans sa boutique.
4: Ah, c'est devenu un objet de déco, en fait, c'est ça? Parce que c'est vrai qu'il y avait une déco extraordinaire.
3: Okay. Et elle me dit, je l'avais pas, ça me manquait, quoi, voilà. Des petites anecdotes comme ça, quoi. Voilà.
0: Des moments d'écoute et d'échange, c'est ce qu'on vous propose tous les matins sur Ici Même. Et cet été, on réécoute quelques-uns de vos témoignages. On vous propose aussi une série estivale inédite avec l'un des accessoires indissociables des vacances. Le maillot de bain, les lunettes de soleil, le livre de poche, la canne à pêche? Non, la valise. Premier épisode d'un feuilleton plein d'envie d'ailleurs. Dans un instant et dans la playlist de votre été entre nouveautés et souvenirs, il y aura les Rita Mitsouko.
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0: cherchez pas ailleurs, la musique de vos vacances, c'est sur votre radio ici même que vous la trouvez, l'Erita Mitsuko à l'instant, et dans une petite minute, Marine, cœur maladroit.
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0: L'été, les grandes vacances imminentes, et sur votre radio ici mène une nouvelle série remplie de petits trésors qu'on découvre ensemble.
3: Dans ma valise, il y a...
4: Mais il n'y avait pas d'autocollant sur la mienne.
5: Ah oui, vu ce qu'elle contient, c'est vraiment pas la tienne.
3: Une valise.
4: Remarque, une valise de représentants remplie de costumes à paillettes et à plumes et un petit slip kangourou. J'aime beaucoup.
6: Je ne pouvais pas commencer sans elle. C'est la vedette de nos vacances. La valise. Que l'on perd, que l'on oublie, que l'on pèse, que l'on mesure, que l'on porte et sur laquelle on s'assoit. Cette idée, commercialisée à partir des années 1970, on la doit à Bernard Sado, qui un jour, dans l'aéroport de Porto Rico, observe un individu déplacer un objet volumineux sur un chariot à roulettes. Il imagine faire la même chose avec sa valise. Les ventes de la valise à roulettes décollent réellement en 1987, avec Robert Plath, qui la modifie légèrement en rajoutant une poignée télescopique. Ses premiers clients, ses collègues. Pilotes, stewards, hôtesses de l'air se déplacent à toute vitesse d'un hall d'aéroport à un autre, avec une valise à 2 ou 4 roues. Une visibilité qui va susciter l'intérêt des voyageurs. Et vous, avez-vous une valise?
7: Ma valise, elle est rouge. Elle est sur 4 roues, assez grande. Tout dans la simplicité, mais rouge quand même, on la remarque bien.
8: Ma valise, souvent, c'est une valise qu'on peut mettre en soute dans l'avion.
9: On est sur du 4 roues pour qu'on puisse la prendre à côté de nous tranquillement, qu'on soit obligé de la traîner derrière. Et elle est rigide. Elle est grise, classique. Je mets un petit élément distinctif dessus pour que je puisse la reconnaître si jamais je suis amenée à prendre l'avion. Comme ça, je la vois de loin. Mais c'est tout.
10: Ma valise, elle est rouge. Elle a 4 roues. Elle passe dans les compartiments cabine. Ce qui est très pratique, ça évite de payer la soute.
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0: Pardon, j'ai cru que j'étais déjà en vacances. Perrine Clément nous offre cette jolie série tout l'été dans ma valise, un poste de radio pour écouter ICI même dans mon bungalow, camping et ne pas manquer les conseils du docteur Fabin, vétérinaire, qui nous aide aussi à comprendre les comportements parfois déroutants de nos animaux de compagnie. Coup de projecteur sur une manie peu ragoûtante dans 2 minutes, le temps d'écouter Marine et cœur maladroit.

0: Un joli prénom qui nous emmène en vacances, Marine, avec cœur maladroit. Vous écoutez Ici Mène.
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0: Et tous les matins, les conseils de notre vétérinaire. Ça, c'est un comportement vraiment déroutant pour tous les propriétaires d'animaux, le chien qui mange ses propres crottes. Docteur Pierre Fabin, comment expliquer cette habitude vraiment répugnante?
3: Alors, on appelle ça de la coprophagie. Il faut savoir que dans la nature, c'est un comportement tout à fait normal pour la chienne qui nettoie, par exemple, le nid de ses chiots. Mais chez un chien adulte, c'est un signal d'alarme. La première piste, ça va être d'ordre médical ou alimentaire. Si vous lui donnez des croquettes de mauvaise qualité qui sont bourrées de céréales, son estomac n'arrive pas à tout digérer. Les excréments qui sortent sont alors encore pleins de nutriments qui sentent la nourriture. Votre chien les mange simplement pour récupérer ce qu'il a raté au premier passage. Ça peut aussi venir d'une grosse invasion de vers intestinaux qui lui volent son énergie de l'intérieur. Donc la première étape, c'est toujours de vermifuger et de vérifier la qualité de ce que vous mettez dans sa gamelle.
0: Oui, mais alors si la gamelle est de très bonne qualité et qu'il est bien vermifugé, est-ce que le problème peut être dans sa tête?
3: Et oui, absolument. L'aspect psychologique est énorme dans ces cas-là. Le cas classique, c'est le chien qui fait ses besoins dans votre salon, en votre absence. Quand vous rentrez, vous criez et vous ramassez la crotte devant lui. Dans la tête de votre chien, il associe l'excrément à votre colère. La fois suivante, pour éviter de se faire gronder, il va tout simplement faire disparaître la preuve en la mangeant. Il y a aussi la recherche d'attention. Un chien qui s'ennuie tout seul au jardin a vite compris une chose. S'il touche à sa crotte, vous accourez à la fenêtre en criant. Pour lui, bingo, il a capté votre attention. Même si c'est pour se faire fâcher, c'est toujours mieux que d'être ignoré. C'est pour ça qu'il ne faut jamais courir vers lui en hurlant.
0: Concrètement, comment on réagit à la maison pour casser cette mauvaise habitude une bonne fois pour toutes?
3: S'il s'oublie dans la maison, isolez-le dans une autre pièce avant de nettoyer pour qu'il ne vous voit surtout pas ramasser. Ensuite, travaillez le détournement. Quand vous sortez en balade et qu'il fait ses besoins, appelez-le immédiatement avec une voix très enjouée et donnez-lui une friandise irrésistible. Le but, c'est de lui prouver que ce que vous avez dans la main est mille fois meilleur que ce qui est par terre. Enfin, la petite astuce de grand-mère qui fonctionne très bien, mettez un peu de piment ou de poivre sur une de ses selles pour que la prochaine fois, il y pense à deux fois avant de réessayer cette mauvaise habitude.
0: Ah, bien vu. Merci beaucoup, docteur Fabin, le vétérinaire d'Ici Mène, tous les jours à vos côtés pour des conseils demain ou acheter. Et comment choisir les croquettes pour nos chats et nos chiens, un petit peu plus appétissants déjà.
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0: Karma est une chanson qui parle d'amour éphémère et intense, qui bouleverse mais qui rend vivant.
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0: À la fois dansante et percutante, une véritable chanson pour toutes les saisons qui réchauffe les cœurs.

0: Karma de Kuntea. Un coup de cœur ici même.
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8: Avec la musique de vos vacances dans un instant, toute l'actu locale en Sarthe et les Pink Floyd pour nous emmener jusqu'à 10h.

0: Ici Mène, la radio de vos vacances, de votre été. Bienvenue chez vous, le MAC, dans un instant, juste après les infos avec des Sartoises qui préparent le trek des gazelles. Elles vont nous raconter tout ça en direct.
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0: Merci d'écouter Ici Mène, bonne matinée. Il est 10h, les infos, Christelle Caillot. L'hôpital du Bailleul en Sud-Sarthe a dû faire appel à des bénévoles pour faire face à la canicule.
2: 60 personnes durant le week-end, une dizaine de pompiers volontaires sont intervenus à l'hôpital et des anonymes sont venus prêter main forte dans les EHPAD de l'établissement. L'hôpital a enregistré près de 15% de passages en plus ce week-end. C'est ce que nous disait son directeur. Il était notre invité ce matin. Son interview est à retrouver sur notre site internet et sur l'application ici. Il y a eu au total près de 2000 appels passés aux 15 rien que sur la journée de samedi, avec 520 personnes aux urgences dans tout le département. Le plan blanc reste activé dans les hôpitaux. Concernant le risque de feux de forêt, il est toujours modéré cette semaine. En revanche, les manifestations sportives peuvent de nouveau se tenir dans notre département. Retrouvez tous les détails et les conséquences de cette canicule sur ici.fr. On ne sait pas justement si c'est dû à la chaleur, au terrain sec, mais en tout cas un petit incendie a détruit 500 mètres carrés de forêt hier à Serrant pour le tour de chemin des pros. Pas de blessés, mais pas mal de moyens engagés. 38 pompiers avec 13 véhicules et 4 lances. Le feu s'est déclaré vers 15h15. Des coupures de courant à cause de la chaleur et des orages. 4300 foyers privés d'électricité ce week-end dans notre département. Le pic a été enregistré samedi soir vers 19h30. Hier après-midi, plus que 80 foyers étaient encore privés de courant. Les avocats du barreau du Mans se mobilisent en fin de matinée, comme un peu partout en France, contre le projet de loi relatif à la justice criminelle et au respect des victimes. C'est la loi SUR contre les avocats. C'était déjà mobilisé en avril dernier. Au Mans, le rassemblement est prévu à 12h15 sur les marches du Palais de Justice. Les avocats vont aussi demander le renvoi de toutes les affaires. Elle était fermée depuis 4 ans. L'église d'Asnières-sur-Vègre a rouvert au public. L'inauguration s'est tenue samedi. De nouvelles fresques ont été découvertes et le monument a été rénové pendant plusieurs mois. Visite et impression des premiers visiteurs, c'était notre info d'ici à 8h30 à retrouver sur ici.fr.
0: Ah, ah 21 ah, degrés.
2: Vous êtes beaucoup à dire ah. Ça y est,
0: 21 à 11 heures là. Ouais. Il y a une semaine, c'était déjà 35 degrés. Hein, bah effectivement, ouais. Il fait quand même chaud. Et il y a quand même du soleil, donc on se protège tout de même. Attention,
2: oui, tout à fait,
0: on reste prudent.
2: On continue à boire,
0: on continue à s'hydrater. On cherche le frais, il fera jusqu'à 28 degrés cet après-midi dans le Sud-Sarthe. Un maximal annoncé par Météo France pour aujourd'hui, lundi. C'est 26 degrés si vous êtes plutôt du côté de Sillé-le-Guillaume ou de Mamers. Du soleil donc et de la fraîcheur à nouveau la nuit prochaine avec des températures qui s'abaissent entre 15 et 16 degrés et ça fait du bien en effet. En revanche, la semaine s'annonce vraiment très ensoleillée. Le mercure va un petit peu dépasser les 30 degrés là en fin de semaine. Pas de pluie en vue pour l'instant. Sur la route, que dire? Ça se passe plutôt bien. C'est le début des vacances, hein, pas tout à fait encore, hein, puisque les écoliers ont encore toute la semaine à tenir. À partir de vendredi, on pourra vraiment commencer à parler de difficultés sur la route en raison des départs en vacances. Départ et retard de train, en revanche, hein, pour aujourd'hui. Le Ouigo à destination de Rennes, départ prévu au Mans à 10h28, est annoncé avec un retard de 40 minutes.
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0: Souvenirs, nouveautés, pop, rock, variété, toute la musique que vous aimez est sur votre radio Ici Mène. C'est une question d'équilibre. Francis Cabrel, excellente matinée.

0: trop chaud, pas trop froid, c'est une question d'équilibre. Francis Cabrel, vous écoutez Ici Mène.
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0: Une aventure humaine engagée et responsable, une marraine de renom, trois Sartoises sans peur et sans reproche, comment les aider à réaliser leur projet ? Participer au Trek des Gazelles. Elles ont créé l'équipe Les Bolides du Désert. Deux d'entre elles viennent ce matin en discuter sur votre radio Ici Mène, nous expliquer pourquoi elles ont décidé de se lancer, comment ça va se dérouler, à quoi ça sert, à plein de choses. Vous allez l'entendre, Candice et Hélène nous rejoignent après Bruno Mars sur la playlist de vos vacances. Oh

0: C'est la musique de l'été avec Bruno Mars, I Just Might, sur votre radio Ici Mène.
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0: Et pendant tout l'été, bienvenue chez vous, le mag avec des aventures sartoises. Et quelle aventure ! Candice, bonjour.
3: Bonjour.
0: Bonjour Hélène.
4: Bonjour.
0: Et le bonjour à Sonia, la troisième de l'équipe qui nous écoute. Vous êtes les bolides du désert, toutes les trois, car vous préparez le trek des gazelles. À ne pas confondre avec le rallye, peut-être plus connu. On commence par ça, vous nous expliquez ?
3: Oui, donc le trek des gazelles, donc ce n'est pas avec des voitures, c'est avec nos petites jambes. Donc, et c'est une course d'orientation sans rien.
0: Sans rien,
3: juste la boussole. Et nous.
0: Et ça vous fait envie, ça vous fait pas peur apparemment?
4: Bah apparemment, puisqu'on a été tout de suite très enthousiaste à la proposition de Sonia. Candice et moi, tout de suite on lui a dit, on y va, c'est parti.
0: C'est Sonia qui vous a proposé.
4: Sonia, l'initiatrice du projet.
0: Sortoise toutes les trois, des amis donc.
4: Exactement.
0: Et vous avez dit oui.
4: Et envie de vivre cette aventure ensemble.
0: Une aventure féminine, engagée et responsable. Ça, j'imagine que c'est des valeurs qui ont dû vous réunir, hein, toutes les trois.
4: Ouais, tout à fait. Ça résonne juste, hein, évidemment, avec nos vies de maman, de professionnelle, de femme, dans la vie d'aujourd'hui. Donc, on est effectivement dans le cadre de la course, amené à ramasser les déchets qu'on va trouver sur place. Donc, ça s'appelle Green Walker. Et puis également sur le plan sportif, on s'entraîne toutes les trois régulièrement.
0: Oui. Vous avez couru ce matin.
4: Ouais, j'ai couru ce matin.
0: Hein, faut faire attention.
4: Dépassement de soi. Ouais. Et j'ai croisé
0: déjà,
4: un ours,
0: voilà,
4: qui m'a abîmé un peu.
0: Sur l'épaule, vous êtes prêtes, c'est bon. Candice, Hélène et Sonia, vous allez partir toutes les trois à l'aventure. Si tout va bien, hein, c'est un projet quand même qui demande évidemment pas mal d'investissements humains et puis aussi quelques moyens. Au passage, on va y revenir et évidemment. Ce serait quand si vous partez?
3: Alors, c'est début novembre. Les dates exactes, Hélène, du 2 au 7. Enfin, c'est une semaine.
0: C'est
3: début
0: Sonia
3: novembre.
0: Qui a noté les dates.
3: Ouais, c'est
0: aussi.
3: Sonia.
0: C'est elle qui tient l'agenda apparemment. Et on part donc dans le désert. À quel endroit
3: à
0: vous partez d'où?
3: À l'est du Maroc.
0: Et vous allez sans doute donc parcourir combien de kilomètres?
3: Alors normalement le moins possible, mais nous connaissons, je ne sais pas, une 15 à 20 par jour pendant 4 jours.
0: Pourquoi le moins possible? Ça fait partie voilà, du défi justement.
3: L'idée, c'est de ne pas se perdre.
0: C'est ça, s'orienter.
3: C'est ça.
0: Est-ce que vous avez le sens de l'orientation?
3: Absolument.
0: Parce que alors moi je me dis, si j'avais dû, j'aurais été vraiment embêtée. Donc voilà, l'idée c'est aussi de compter les unes sur les autres.
4: Absolument. Ouais. Et puis on va être formé aussi sur le plan de la navigation, puisqu'on avance sans système numérique. Hein, c'est vraiment à la boussole et au compas. Du coup, on va être formé pour ça, sachant qu'effectivement sur nous trois, il y en a deux sur trois qui semblent assez démunis sur le plan de l'orientation. Donc on va se partager les rôles,
3: oui,
4: mais je sens une grosse responsabilité sur mes épaules.
0: Ça s'apprend aussi, tout oui. Ça, je suppose, vous vous préparez tout ensemble, vous allez faire des petites sorties déjà, des randos ou pas, ou vous attendez de partir
3: Non, on s'entraîne ensemble, on a prévu des week-ends d'entraînement, vraiment pour se mettre dans le bain.
4: Ouais, avec sac à dos chargé, et puis effectivement, on a aussi couru plusieurs fois toutes les trois. On a rejoint des groupes, c'était chouette pour pouvoir s'entraîner, progresser. Nathalie aussi nous a accompagnés une fois ou
0: Nathalie
4: deux.
0: Nathalie Mauclair, c'est votre marraine. On va en parler parce que voilà, vous avez une super marraine pour vous accompagner.
3: Ouais.
0: Vous cherchez des sponsors aussi. Vous en avez déjà trouvé quelques-uns. On va les citer. Le trek des gazelles. Alors vous ne courez pas, hein, pour le trek, on marche, hein, c'est ça.
3: C'est
0: et
3: ça.
0: Puis au passage, on nettoie le désert, c'est que du bonheur,
3: oui.
0: Mais aussi quand même pas mal d'efforts partagés avec les auditeurs d'Ici Mène ce matin. On se retrouve dans quelques minutes avec Candice et Hélène. Et on continue en musique et en douceur avec Bon Entendeur. Le temps est bon. 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

0: exactement ce qu'il nous faut pour nous mettre dans l'ambiance vacances. Nos invités ce matin, ce sont les Bolides du désert. Trois Sartoises qui préparent le trek des gazelles au Maroc pour novembre. Elles vont faire comment? Elles vont dormir où? Elles vont manger quoi? Est-ce qu'elles visent le podium? Elles nous racontent ce matin. Vous restez à l'écoute d'ici même.
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0: Amélie, c'est la famille, c'est les amis, c'est une magnifique aventure humaine qu'on vous raconte ce matin sur votre radio. Ici Mène.
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0: Avec les bolides du désert, joli nom hein, pour votre trio. Candice, Hélène, vous êtes avec nous ce matin sur Ici Mène. Et Sonia à l'écoute qui nous a appelé pour nous dire, faut parler du compte Insta aussi. Oui, on va le faire, pas de souci. Mais moi j'aimerais savoir ce que vous allez manger. Où vous allez dormir, si vous allez avoir froid, si vous allez avoir chaud pour le trek des gazelles que vous préparez donc pour le mois de novembre. Vous avez évidemment pensé à tout ça vous aussi.
3: Oui, alors on dort dans un bivouac, un énorme bivouac. On sera nourri, logé du coup. Les températures peuvent être assez fraîches la nuit. Voire, on nous a demandé de prendre un duvet 0 degré, donc je pense que voilà. Et assez chaud de la journée, donc il va vraiment falloir qu'on s'équipe.
0: C'est le trek des gazelles qui se prépare avec que des équipages féminins donc.
4: Ouais,
0: 100% féminin. Combien sont inscrits,
4: 150 équipages de 3 femmes, c'est vraiment par équipe hein, et donc effectivement 450 personnes au total. Et plus le staff qui doit être aussi assez significatif.
0: Tout le monde qui marche pour la bonne cause, donc nettoyage du désert écologique et aussi
4: et surtout
0: une association.
4: L'association Les Invincibles qui lutte contre la maladie de Charcot et qui est vraiment l'association pour laquelle on va cette année marcher et s'orienter dans le désert. À chaque balise qu'on aura identifiée, il y aura 5 euros qui seront reversés pour la cause.
0: Sonia vous a dit on y va, vous avez dit oui Candice et Hélène et en plus vous avez reçu l'aval également d'une sartoise exceptionnelle. Racontez-nous qui est votre marraine.
3: Nathalie Mauclair. Et en fait, c'est vraiment une personne, avec une détermination de dingue. Et donc, elle nous soutient sur ce projet. On est super fiers. Et elle nous coach, elle nous aide.
4: Et elle nous inspire.
3: Ouais.
0: Une sportive exceptionnelle qui a fait son premier marathon à l'âge de 40 ans, c'est ça, et qui fait du vélo. Si elle avait d'ailleurs participé aux 24 heures vélo avec une équipe ici Mène. Qu'est-ce que ça vous apporte justement d'avoir une telle marraine?
4: Ça nous donne confiance, je pense. Je trouve que c'est aussi la possibilité de prendre des tips, parce qu'elle a beaucoup d'expérience quand même. Donc, elle nous a déjà fourni plusieurs astuces pratico-pratiques pour grimper les dunes, par exemple.
0: C'est quoi l'astuce pour grimper une dune ?
4: Monter à pas de chat.
0: Ah, d'accord.
4: Ouais. Ouais. Et puis avec des zigzags.
0: Ok, ça ouais. Déjà, on note, on s'entraîne prend, et on y va.
3: Ouais.
0: Le compte Insta, donc, pourquoi c'est important d'en parler ?
3: En fait, on s'amuse beaucoup sur le compte Insta, donc je pense que c'est important d'en parler parce que vous allez bien rigoler, à mon avis. Voilà, nous, on aime bien, on se prend pas trop au sérieux et donc on fait des petites vidéos rigolotes et voilà, si vous avez envie de rigoler, ça vaut le coup d'aller le voir.
0: C'est les bolides du désert, donc on peut vous rejoindre, vous avez déjà pas mal d'abonnés
3: oui, hein,
0: sur ce compte et ça fait plaisir aussi de se sentir
3: très
0: soutenu.
3: Très plaisir.
4: Et 12 000 vues sur les derniers posts, donc ouais, on est plutôt fiers effectivement et puis ça nous permet d'honorer nos sponsors.
0: On en parlera aussi des sponsors. La famille, l'entourage, qu'est-ce qu'ils vous disent ?
3: Ils sont à fond.
4: Ouais, c'est vrai que pour le coup, les enfants, moi, à la maison, je leur ai demandé ce week-end d'ailleurs, je leur ai dit, mais ça vous fait quoi du coup qu'on fasse ça ? Et ils m'ont dit, c'est stylé.
0: Ah ouais, maman, elle est trop stylée, ils vont pouvoir raconter aux copains. On pourra vous suivre aussi pendant toute l'aventure.
3: Oui. Nous, on n'aura pas le droit d'avoir de matériel pour communiquer, mais il y a des drones et chaque équipe sera identifiée par un numéro et vous pourrez nous suivre via le site du Trek des Gazelles.
0: Vous serez complètement déconnecté pendant
3: complètement, pas de droit au téléphone, même le soir, rien.
0: Et ça, vous avez déjà essayé aussi?
3: Non, mais ça va nous faire un bien fou.
4: Sonia a déjà expérimenté, mais effectivement, pour nous, c'est une aubaine en fait, c'est un cadeau.
3: Un cadeau.
0: En revanche, vous restez branchés sur votre radio ici, Manly. Les sponsors, on va en parler, vous en avez déjà, mais si on a d'autres qui veulent rejoindre l'aventure des bolides, vous êtes les bienvenus, vous restez à l'écoute du magazine de la Sarthe comme tous les matins sur votre radio ici, même l'été, on a Candice et Hélène avec nous et Bill Withers pour la musique.

0: Et vous vous dites, elles sont géniales ces sartoises. Hélène, Candice, Sonia qui préparent le trek des gazelles, ce sont les bolides du désert. Comment les aider? Mais il y a plein de moyens, figurez-vous. Vous restez à l'écoute, on vous explique tout ça dans quelques minutes. Ici Mène tous les jours à vos côtés, c'est la fin de l'année scolaire, mais c'est aussi le moment de penser aux activités de la rentrée pour vous et vos enfants. Du chant, de la danse, du théâtre, tout est possible à l'établissement d'enseignement artistique Django Reinhardt, dont l'objectif est de rendre la culture accessible à tous. À Arnage, à Mulsanne, à Ruaudin, à Coulaines et à Ivry-l'Évêque, les inscriptions pour les nouveaux élèves sont ouvertes à partir d'aujourd'hui et jusqu'au 3 juillet, puis du 31 août au 5 septembre, vous pouvez télécharger le dossier en ligne ou venir en présentiel du mardi au vendredi. L'épisode de canicule est derrière nous pour l'instant, mais le risque d'un retour des fortes chaleurs est bien réel. La mairie de Conly a mis en place un registre canicule sur lequel les habitants les plus vulnérables sont invités à s'inscrire. Sont concernés les plus de 60 ans, les personnes inaptes au travail, en situation de handicap, isolées, sous traitement médical, ainsi que les femmes enceintes et de la prévoyance. N'hésitez pas à faire la démarche pour quelqu'un de votre entourage par mail ou par téléphone. Et on termine avec une info circulation. À la Ferté-Bernard, des travaux de réfection des voiries sont en cours jusqu'à demain. Des déviations sont mises en place entre Saint-Comme-en-Véré et la Chapelle du Bois.
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0: Vous aimez Alain Souchon, évidemment, nous aussi. Quand je serai KO.

0: Après KO, Alain Souchon, on pensera à se reposer, ok, mais après le trek des gazelles.
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0: Les bolides du désert sans peur et sans reproche, trois sartoises qui vont porter les couleurs du département. D'ailleurs, est-ce que vous visez le podium, Hélène et Candice et puis Sonia qui nous écoutent pour ce trek des gazelles? Alors, il y a tout l'aspect solidaire, évidemment, écolo, mais quand même, on se lance un défi à soi-même.
3: Ouais, clairement, le sport est quand même vraiment le truc, l'adrénaline qui nous porte sur ce projet aussi. Et on aimerait beaucoup, effectivement, viser le podium.
0: Ah, donc, ça serait super.
3: Ouais, on y travaille.
0: Alors, vous avez couru ce matin, tout ça, vous vous entraînez, mais vous êtes sportive habituellement ou pas?
4: Oui,
0: toutes les trois. Quand même, hein, ouais, déjà, ouais. Il faut avoir une base aussi.
4: On a une ancienne championne là.
0: Championne de quoi?
3: Je suis championne de France en équipe de twirling bâton, il y a 10 ans.
0: Elle va gagner. Alors, je ne sais pas si le twirling bâton dans le désert, là, ce
3: ouais.
0: sera... voilà,
3: c'est
0: avec les bâtons de marche.
3: Bon, voilà,
0: c'est pas complètement l'idée.
3: Pour disperser les concurrentes.
0: Ouais, ça peut être une très bonne chose, voilà, pour les distraire. Vous avez besoin de nous aussi pour vous aider à réaliser tout ça. Vous avez déjà des sponsors qui vous suivent. Vous voulez les remercier en direct?
4: Oui, alors on voulait remercier les mutuelles de Poitiers Assurance, qui est aussi mon assurance de cœur que je recommande vivement.
0: Allez, la pub.
4: Et aussi HRC qui nous soutiennent dans ce projet. De façon importante.
0: Est-ce qu'il en faut d'autres qui pourraient être remerciés aussi s'ils vous rejoignent sur Ici Mène? Et puis, vous portez également les couleurs de tout ce beau monde lors du trek. C'est ça l'idée aussi, c'est du donnant-donnant.
3: Exactement. On travaille vraiment sur les contreparties de manière à ce que ce soit le plus cohérent pour tout le monde. Et tu parlais d'HRC à l'instant. HRC a été sensible à notre cause parce qu'on est des femmes et qui veulent donner une image plus féminine de leur métier du BTP. Donc, en fait, on cherche ensemble comment on peut le mieux possible répondre aux besoins les uns des autres.
0: C'est une jolie façon aussi de faire. Les particuliers aussi peuvent vous aider. Vous avez lancé une campagne de
4: financement. Oui, on a lancé une campagne Ulule. Ça peut être quelques euros, mais bon, voilà, pour nous, c'est hyper important. On a mis le lien sur notre compte Instagram, justement.
0: Oui, le fameux Les Bolides du désert. On va tous y aller, ça c'est sûr. Du matériel, est-ce que vous avez tout ce qu'il faut?
3: Ah, on est encore en recherche de pas mal de matériel pour l'aventure. Notamment les duvets 0 degré et puis des sacs à dos qui sont encore les gros morceaux, là, tout de suite.
0: Il faut quoi comme sac à dos? Il faut du matériel de pro, là.
3: Ouais. Absolument, ouais. C'est des sacs à dos 20 litres, avec en plus une ouverture sur le dessus qui permet de positionner le système de localisation. Voilà, donc c'est important pour pouvoir nous retrouver.
0: Si des pros nous écoutent, des gérants de magasins spécialisés, pourquoi pas pour vous rejoindre dans cette superbe aventure. Candice, Hélène, c'est quoi là le menu pour aujourd'hui? C'est encore le travail? Travail, les vacances, la préparation du trek?
4: Là, c'est travail.
0: Boulot, d'accord,
4: boulot, très bien.
0: Ouais.
3: Ce sera travail et déplacement pour moi aussi aujourd'hui. Et puis, le trek est quand même toujours dans un coin de notre tête. On y travaille quasiment tous les jours en pointillé, bien sûr, mais on a encore un peu de budget à trouver. Donc, autour de 2000 euros. Voilà, donc ça demande un investissement quasi quotidien, mais avec beaucoup de plaisir.
0: Et avec, je l'espère, des auditeurs et auditrices d'Ici Mène qui étaient à l'écoute ce matin. Ce sont les Bolides du désert. Retenez bien leur nom si vous avez besoin du lien pour le compte Insta et tout ça. Vous nous appelez au 02 43 29 10 10. Candice, Hélène, merci beaucoup. Le bonjour à Sonia. Et bien sûr que vous viendrez nous raconter une fois que ce sera fait. Et même, pourquoi pas, à la rentrée, voir où on en est pour ce très beau projet que vous avez partagé ce matin sur Ici Mène.
3: Merci.

0: pour le prochain karaoké sur Patricia Casque en 10 midi. Passer l'été sans Simon Peverelli, il n'en est pas question. J'ai testé pour vous, c'est l'un des rendez-vous qui vous attend pendant ces vacances sur votre radio Ici Mène.
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0: Et on écoute quoi cet été? La playlist d'Ici Mène avec Taylor Swift, Hoplite.

0: Moonlight avec Taylor Swift.
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0: Simène, c'est la radio de vos vacances. Les vacances, c'est synonyme de détente, mais aussi de préoccupation quand on a des animaux de compagnie, Simon Peverelli.
3: Exactement. Vous êtes peut-être embêté de n'avoir personne à qui confier votre petit matou. Eh bien, sachez qu'il existe une solution. En Sarthe, un hôtel pour chats. Oui, vous avez bien entendu. Ça s'appelle Chez Grisette. C'est au Mans, mais est-ce que ça vaut le coup? Eh bien, c'est ce qu'on va voir parce qu'aujourd'hui, j'ai testé pour vous l'hôtel pour chats Chez Grisette. Direction le 126 rue d'Arnage au Mans. C'est là que se trouvait anciennement l'Arche de Lucette, fermée mais repris depuis le mois de mai par Renaud et Laurence, qui ont tout modifié à leur image, à commencer par le nom, Chez Grisette. Je rentre à l'intérieur en appuyant sur une petite sonnette toute discrète. Renaud Segard, co-gérant du lieu, m'accueille.
4: Bonjour, bienvenue chez Grisette, l'hôtel pour chats.
3: Alors un peu partout autour de nous, des chats en tout genre, de toutes les couleurs, de tous les pelages, que ce soit au sol ou en l'air sur les nombreuses plateformes en bois collées au mur, clairement, ils font leur vie.
4: Le but, c'est qu'ils se sentent comme à la maison. Donc, à la maison, ils bougent partout dans la maison. Donc là, c'est le même principe. Et en fait, ça se passe très très bien parce que personne n'a son territoire. Donc, ils sont comme chez eux. Ils se posent dans des petits endroits tranquillement. Et puis,
3: mais ouais. Parmi ces endroits tranquilles, une petite chambre rien que pour eux, avec coussins, tapisserie, murs colorés, plateforme en bois sur le mur, une litière pour faire leurs besoins.
4: L'idée, c'est vraiment de faire comme chez mamie un peu. Mamie moderne, mais comme chez mamie, très cocooning pour que les chiens s'y sentent bien quoi.
3: Ah, ils sont très très bien, on entend d'ailleurs un petit peu quelques miaulements à l'arrière. Il reste encore quelques boxes à décorer, mais au total l'hôtel peut accueillir une trentaine de chats, avec cette idée d'oublier donc les cages et les grillages à l'ancienne. En plus des boxes, l'hôtel a aussi un salon qui peut faire office de chambre commune avec canapé, table au centre. L'idée c'est vraiment de recréer une ambiance maison, et même les chats les plus timides sont les bienvenus. Je croise par exemple un petit pensionnaire arrivé depuis quelques jours. Non, le deuxième, c'est moi. Mais ce petit chat doit pour le moment rester dans sa chambre, le temps pour lui de s'adapter au lieu. Parce que si pour certains, l'adaptation se fait tout de suite, pour d'autres, ça peut prendre jusqu'à une semaine. Mais à chaque fois, ça se passe bien. Ils ont l'espace nécessaire, un panier rempli de jouets dans lequel ils viennent se servir, et même une cour extérieure sécurisée s'ils veulent humer l'air frais. Tout pour passer un bon moment, et ce, peu importe la durée.
4: On a vraiment de tout pour le coup, des gens pour un week-end seulement, ou pour deux mois. Quand on part en vacances, des fois à l'étranger, ça peut durer longtemps. Donc il n'y a aucun souci. On peut accueillir des chats sur une longue durée aussi.
3: Et important de préciser, c'est en pension complète, donc nourriture, eau, nettoyage du box, tout est inclus. Si jamais vos chats ont un régime particulier, vous pouvez aussi ramener vos propres croquettes, tout comme d'éventuels médicaments. Côté tarif, c'est plutôt abordable. 17€ par jour la chambre commune, 20€ par jour la chambre privée, avec des réductions sur des durées plus longues. Bilan, je dirais que l'hôtel pour chats chez Grisette, c'est une bonne solution si vous avez envie de mettre vos petits chats à l'abri le temps de quelques jours d'absence ou pendant les vacances. 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
0: Et par Simon Peverelli qui nous accompagne tout l'été. Les vacances, c'est aussi la déconnexion pour certains. Activer le mode ne pas déranger, c'est tendance, comme nous allons le voir dans quelques minutes avec Muriel Jordan. Après Maxime, le forestier né quelque part. 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

0: On est parti loin avec cette chanson musique universelle. Maxime Le Forestier, né quelque part.
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0: Et elle aussi passe tout l'été avec nous sur Ici Mène. C'est notre radar des tendances, Muriel Jordan, qui s'intéresse ce matin à l'option ne pas déranger qu'on peut activer sur nos smartphones.
3: Ah oui, on l'aime cette option ne pas déranger. On l'aime parce qu'elle nous donne l'impression de reprendre le contrôle sur nos discussions, sur nos réseaux sociaux. On l'aime parce qu'elle nous offre de la tranquillité d'esprit. Bref, ce mode ne pas déranger, bah, c'est comme si nos cerveaux passaient de ça à ça. Pas étonnant que la génération Z, la Gen Z, comme on dit, ces jeunes nés entre 97 et 2012, ne jurent que par ce mode ne pas déranger. Et oui, parents, grands-parents ou oncles, tantes, il faut que je vous annonce un truc, hein, si vous n'étiez pas au courant, les ados mettent leur portable en ne pas déranger toute la journée. Et c'est pour ça que vous pouvez pas les joindre. Plein d'adolescents ont la phobie des appels téléphoniques. Ils sont angoissés quand on les appelle, ils ne décrochent pas et ils appellent peu. Ils préfèrent vraiment le SMS. Cette peur porte un nom, la téléphobie. Et ils sont nombreux à la partager sur les réseaux sociaux.
4: Ceux qui fuient à tout prix toutes les conversations téléphoniques. Tu les appelles, limite, tu les agresses. D'ailleurs, ils décrochent jamais et quand eux doivent passer un coup de fil, ils vont toujours angoisser et reporter jusqu'au dernier moment.
5: Je sais pas pour vous, mais moi perso, je déteste appeler des inconnus au téléphone. J'avais trouvé une solution, c'est que je préparais tous mes appels en avance sur un post-it.
3: Selon une étude britannique parue fin 2024, 56% de la génération Z est atteinte de téléphobie à cause de mauvaises nouvelles. Bah oui, ils imaginent immédiatement le pire quand le téléphone sonne sans prévenir.
0: Et ce serait cette phobie, Muriel, qui expliquerait l'usage permanent du mode ne pas déranger chez les ados ?
3: Oui, sans doute, parce que d'après cette étude, 37% des 18-34 ans préfèrent un message audio à un coup de fil de crainte de devoir décrocher et chercher les mots en direct. Voilà, ils sont face à une véritable peur parfois de décrocher en direct, de faire face à une mauvaise nouvelle, d'être pris de court. D'ailleurs, sur TikTok, le hashtag NPD comme ne pas déranger ou DND, do not disturb, cartonne.
6: Mon téléphone, il est en mode ne pas déranger depuis 2 ans. Et franchement, je pense que je vais mourir avec cette option activée.
7: T'as un truc à faire et tu ne veux pas être dérangé par les notifications de ton téléphone ? Tu peux le mettre en muet pour une durée déterminée. Comme ça, tu oublieras pas de remettre le vibreur ou la sonnerie.
3: Et comme disait MC Solar en 1997... Eh oui, les temps changent. Avant, il y a 20, 30 ans, on kiffait recevoir des messages. Moi, quand j'entendais la notif d'un message, je me précipitais sur le chat ou sur mon téléphone à clapet, impatiente de savoir si c'était ma meilleure pote ou mon crush de l'époque. Bah aujourd'hui, c'est l'angoisse de la notif. Bref, le mode ne pas déranger, c'est très tendance chez les ados. Donc, je vous conseille soit de leur envoyer un SMS, soit de prendre rendez-vous avec eux pour un coup de téléphone.
0: Mais ce monde qui change, on apprend à le comprendre un peu mieux grâce à vous tous les jours, Muriel Jordan. Je vous conseille aujourd'hui, en tout cas, de garder votre téléphone près de vous pour nous appeler, pour jouer. Le grand jeu de 11h continue pendant toutes les vacances d'été avec de très beaux cadeaux. On vous en dit plus dans un instant. À suivre toute l'actu locale en Sarthe et Lewis Capaldi.
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toute l'intensité du romantisme de Lewis Capaldi, Someone You Loved, sur votre radio ici même. 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

0: Du Mans et à l'hôpital du Bailleul, notamment, les soignants s'attendent à vivre une nouvelle semaine difficile. Après plusieurs jours de canicule intense, la fatigue peut mettre du temps à se résorber et cela peut avoir des effets négatifs sur des personnes déjà fragiles, notamment au niveau cardiaque ou rénal. Les hôpitaux qui ont déclenché le plan blanc sont déjà surchargés. Dans le département, près de 2000 appels ont été passés au SAMU rien que sur la journée de samedi, avec 520 passages aux urgences. Le corps d'un homme retrouvé au bord d'un champ à Conflans-sur-Annie ce week-end, c'est un agriculteur qui a donné l'alerte. Selon le maire de Vibré, il pourrait s'agir de Fernand Rapicot. Cet habitant de 92 ans est disparu depuis le 7 juin dernier. Il avait quitté sa maison avec ses bâtons de marche. Le corps retrouvé portait les mêmes vêtements et des bâtons de marche ont été retrouvés à côté. Les avocats du barreau du Mans appelés à se mobiliser aujourd'hui, comme partout en France, pour dénoncer une nouvelle fois le projet de loi sûre. Même si la mesure la plus décriée a été retirée, celle sur la mise en place du plaidé coupable criminel, les avocats estiment que plusieurs autres articles posent problème. Un rassemblement est organisé à 12h15 sur les marches du palais de justice au Mans. De nombreuses audiences risquent d'être renvoyées aujourd'hui. Si vous êtes chez Orange, vous avez peut-être des problèmes de réseau, impossible d'envoyer un message ou de se rendre sur Internet. Orange indique qu'un incident technique est en cours et que les équipes sont mobilisées pour rétablir la situation au plus vite. Enfin, de nombreux élus avaient écrit au ministère des Transports pour réclamer le retour de ce train. Le TGV de 21h15 entre Paris et Le Mans reprend du service ce soir. Depuis le mois d'avril, il était supprimé en semaine en raison de travaux entre Conneret et Le Mans. Mais il était très demandé car il est souvent complet et c'est le dernier train en soirée. En son absence, le dernier partait vers 19h30. La météo pour aujourd'hui, Sophie.
1: Du soleil très généreux, mais des températures qui ne sont pas aussi chaudes, heureusement, que celles qu'on a pu connaître. C'est surtout le matin que ça a bien baissé. Bon, cet après-midi, on ne dépasse pas les 30 degrés. C'est quand même jusqu'à 28 hein, dans le sud Sarthe, que ce soit à La Flèche, à Vion, à Sablé, à Chaaigne. On aura 27 degrés dans l'agglomération Mancelle sous le soleil. Et puis 27 degrés, voire 26 à Ciel-Guillaume dans le nord Sarthe. C'est vraiment l'été qui s'installe. Des températures quand même chaudes, on se protège, mais on respire beaucoup mieux. La nuit prochaine aussi, hein, les températures minimales vont s'abaisser en dessous de 15 degrés, ça fait du bien. Et demain, on monte 28-29 degrés, milieu de semaine, 30 degrés, qu'on dépassera peut-être légèrement en fin de semaine. Pour l'instant, c'est vraiment le soleil, hein, pas du tout de pluie en vue. Vous vous protégez, vous en profitez aussi. Bientôt, les vacances, départ en vacances à partir de vendredi, ça va commencer à se ressentir sur les routes.
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1: La musique de vos vacances, vos chansons préférées toute la journée, l'été et nos souvenirs partagés. Daniel Balavoine, Laziza sur votre radio Ici même.

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0: Pointer Sisters, I'm so excited.
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0: Car oui, tout l'été de 11h à midi, vous allez pouvoir jouer avec nous pour gagner plein de cadeaux cette semaine tous les jours. C'est le coffret grande découverte de la savonnerie Mancel avec à l'intérieur plein de jolis produits pour prendre soin de soi. Prendre soin de soi, allez-y, dites-le très vite, c'est pas évident. Et la première candidate de la matinée de la semaine, ce sera Françoise.
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0: Et c'est Françoise qui nous rejoint depuis Vivoin. Bonjour Françoise.
2: Bonjour Sophie.
0: Ça va bien ce matin?
2: Oui, ça va. J'étais en train de faire du ménage, j'ai branché ma radio, j'ai dit allez, j'appelle. J'espère que je ne vais pas être ridicule.
0: Oh non, alors vous ne serez pas ridicule. Quoi qu'il arrive, Françoise, on est là pour passer un bon moment, pour jouer ensemble. C'est vrai que
2: voilà,
0: les jeux, après, ils sont pas forcément évidents, ça c'est sûr. Hein. Et puis voilà, il faut s'amuser, tenter sa chance. Vous faites le ménage, on fait un petit peu de place dans la salle de bain, peut-être, pour installer les jolis cadeaux que vous allez peut-être gagner ce matin. Je vous le souhaite, Françoise.
2: Oui, c'est pour ça. J'ai fait de la place dans ma salle de bain, alors c'est... peut-être que...
0: Vous êtes prête, c'est bien, pour vous porter chance. Françoise, on va lancer des rouleaux pour découvrir le jeu sur lequel vous allez tomber. Il y en a plein de jeux différents. Puis après, je vous explique les règles. Et puis voilà, on reste zen. On est là pour s'amuser et peut-être aussi pour gagner de beaux cadeaux. Je lance les rouleaux et vous les arrêtez en disant stop.
2: Stop.
3: 6, ça suffit.
0: Alors, 6, ça suffit. Je vous donne une thématique, d'accord, Françoise?
2: Oui.
0: Et vous devez trouver 6 mots en lien avec cette thématique. Et vous avez...
2: Oui.
0: 30 secondes, 6 mots minimum, voilà.
2: Oui.
0: Petite question comme ça au passage, est-ce que vous aimez bien tout ce qui est espace, astrophysique, les planètes? Ouais, un petit peu.
2: Pas trop.
0: Je lui mets la pression là.
2: C'est mal barré
0: allez,
2: alors.
0: Allez, restez concentrés, fermez les yeux, oubliez tout.
2: Oui.
0: Et vous allez essayer en 30 secondes, Françoise, de me donner 6 planètes du système solaire. C'est parti.
2: Alors Mars, Jupiter.
0: Oui. Allez.
2: Mars, Jupiter.
0: Allez.
2: Capricorne. Non.
0: Les planètes.
2: Mars, non.
0: C'est bon, ça c'est bon.
2: C'est perdu.
0: Vous habitez sur quelle planète?
2: Je suis complètement perdue, je ne sais même pas sur quelle planète j'habite.
0: La planète. Vous étiez bien partie pourtant, Françoise, hein, mais c'est vrai qu'on peut vite, on peut vite perdre ses moyens.
2: Mais
0: vous étiez partie stressée de toute façon.
2: Oui.
0: Et voilà, mais c'est, je vous comprends complètement. On perd ses moyens parfois en plus en 30 secondes avec le chrono là qui arrive et qui met la pression.
2: Voilà.
0: Mais vous avez quand même 2 points. Vous avez 2 points.
2: J'ai joué, donc voilà, j'ai pas eu peur du ridicule.
0: Avec Mars et Jupiter, vous avez 2 points et vous n'êtes pas du tout ridicule, Françoise. Mais je me permets de vous rappeler que vous auriez pu parler de Mercure, de Vénus, de Saturne, Uranus, Neptune et la Terre aussi, tout simplement.
2: Mais
0: la planète
2: je les connais
0: Terre.
2: Un peu, ça va la Terre.
0: Bien sûr, c'est pas grave. Françoise...
2: j'ai été complètement stressée, en fait.
0: On peut espérer que les personnes qui vont jouer là après vous soient tout aussi perdues. Et comme ça, voilà, peut-être qu'avec vos 2 points, vous allez quand même remporter le coffret découvert de la savonnerie Mancel. Je ne sais pas.
2: Écoutez... Je leur souhaite de gagner, mais si c'est moi qui gagne, je ne veux pas être mécontente.
0: Françoise, merci en tout cas d'avoir joué avec nous ce matin. Aucun problème, 6, ça suffit, pas évident à la thématique du jour.
2: Ah non, voilà.
0: Mais ça nous fait penser qu'on va pouvoir observer une belle éclipse le 12 août et que vous pouvez tous venir récupérer vos lunettes pour l'observer en toute sécurité.
2: Voilà.
0: Merci Françoise.
2: Peut-être
0: à tout à l'heure.
2: Merci à Radio Men.
0: Allez, on continue de jouer ensemble au 02 43 29 10 10.

0: 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C'est le nouveau titre de Zazie que vous découvrez ce matin sur votre radio ici même. Peu importe, Françoise de Vivoin a marqué 2 points dans le grand jeu de 11h pour tenter de gagner le coffret découverte de la savonnerie Mancel. Tout est possible pour vous. Venez nous rejoindre au 02 43 29 10 10.
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0: Eric Cockrobin sur votre radio, ici même.
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0: Deux points marqués par notre première candidate Françoise de Vivoin. On peut monter à 6 au maximum, donc vous avez de la marge. 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
0: Et toi ? Et moi, c'est Guillaume Grand dans vos oreilles sur votre radio Ici même. Très bonne matinée.
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0: 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Voici la sélection de Fabien Aubric à 11h30.
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2: On a trois infos pour vous. Mesdames, vous l'avez remarqué, chez le coiffeur, si vous demandez une coupe courte, vous allez payer plus cher qu'un homme à travail égal. Face à cette injustice, une coiffeuse promet des tarifs non genrés. Elle s'appelle Olivia Perchap et elle ouvre son salon en centre-ville du Mans, 44 rue du Port. Prévention cambriolage. Vous partez bientôt en vacances, c'est le moment de vous inscrire à l'opération Tranquillité Vacances. Le commandant Olivier Maldan de la gendarmerie de la Sarthe vous présente la marche à suivre.
3: Vous avez deux solutions. La première, si vous n'avez pas internet, c'est de vous présenter dans une brigade de gendarmerie, un commissariat de police ou même dans un bureau de police municipale, puisque toutes les forces de sécurité intérieure participent à cette opération. Sinon, via internet, sur le site Ma Sécurité. C'est extrêmement simple, on vous demande assez peu d'informations, votre adresse, un numéro de contact, votre période d'absence. C'est à faire au minimum 24 heures avant votre départ. Et nous avons une information automatique et on saura que vous êtes absent. Et ça fera l'objet d'une surveillance un petit peu plus attentive lors de nos patrouilles.
2: Inforoute au Mans, l'avenue Bollé passe à sens unique cet été. Une déviation sera en place par les rues de La Mariette et Chanzy en juillet et août.
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0: Est-ce que je disais déjà il y a une minute vos chansons préférées toute la journée sur Ici mène? La preuve avec Johnny, que voici la musique que j'aime.

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0: Il est tout simplement parfait ce morceau. Toute la musique que j'aime, elle vient de là, elle vient du blues. Elle est sur Ici Mène avec Johnny.
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0: Avec Alain aussi qui va nous rejoindre dans un très court instant. Le temps simplement de vous dire que pour l'instant, c'est Françoise qui mène avec ses 2 points depuis Vivoin pour gagner le grand coffret découverte de la savonnerie Mancel avec plein de petits trésors parfumés à l'intérieur pour soi-même ou pour offrir. Très belle idée de cadeau à gagner sur votre radio Ici Mène en jouant avec nous tous les matins cette semaine. Et le numéro de téléphone, c'est le 02 43 29 10 10.
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0: Bonjour.
2: Bonjour Sophie.
0: Alain Dumont.
2: Alain Dumont.
0: Le fameux, le bien connu.
2: Aussi.
0: Dans son quartier notamment. Tout va bien pour vous Alain ce matin ?
2: Eh ben ça va bien, oui. On a, après avoir souffert pendant une semaine de la chaleur, on respire.
0: Là. Ça va mieux là, on en profite vraiment. Le soleil est là. Bon, il va faire chaud encore cet après-midi. Mais on est bien, on prend le temps. C'est l'été qui s'installe et le joli cadeau à gagner, vous l'avez entendu, le grand coffret découverte de la savonnerie Mancel pour se faire plaisir, Alain, en famille, voilà, pour soi-même, pour que ça sente bon dans toute la maison. Françoise a marqué 2 points, vous pouvez aller jusqu'à 6 hein, dans tous les jeux de 11h. On va découvrir votre épreuve à vous, Alain, puisque nous allons lancer les rouleaux et vous me dites stop pour les arrêter, c'est OK ?
2: C'est OK.
0: Allez hop !
3: Stop ! T'as tout tes mots,
0: Alain. Alain, t'as tout tes mots. C'est une épreuve qui consiste à trouver des mots qui commencent tous par la même syllabe et le même son. D'accord ?
2: D'accord.
0: Il faut en trouver 6 en 30 secondes, pour marquer les 6 points, bien sûr. 1 point par mot trouvé. L'idée, c'est d'aller le plus vite possible. Et si vous bloquez sur un mot, on passe au suivant, puis on y revient après. Alors, on va donner un exemple pour commencer, Alain. Si je vous dis que tous les mots ce matin commencent par le son TI, T-I, et que je vous dis indien, qu'est-ce que vous me proposez comme mot qui commence par TI ?
2: Tipeee.
0: Indien Tipeee, vous avez compris la règle du jeu. Alain, je vais à présent vous donner la bonne syllabe, celle avec laquelle vous allez jouer ce matin, c'est OK ?
2: C'est OK.
0: Voilà, on continue sur cette lancée. Je vais lancer le chrono dès que je vous aurai donné la syllabe. Il faut trouver 6 mots le plus vite possible, 30 secondes. Alain, tous les mots que vous devez trouver ce matin commencent par le son gre, G-R, gre. Alain, c'est OK ?
2: Gre.
0: C'est OK pour vous, gre, gre, gre. Attention. On y va. Élégance.
2: Je passe.
0: Neige.
2: Grésine.
0: Plante. Une plante.
2: Une plante, gré. Je passe.
0: Caillou.
2: Caillou.
0: Gre-gre.
2: Gre-gre-gre. Je passe.
0: Le chat. Un chat.
2: Un chat. Je passe.
0: Eh, hey, pas facile ce matin, c'est la chaleur hein, qui nous a tous un petit peu fatigués, je pense. Car Alain, contre toute attente, Françoise, hein, qui partait pas vraiment gagnante avec ses 2 points, est restée devant vous, je le crains, car vous avez quand même trouvé un mot, le mot grésil, qui allait bien avec la neige. Et pour le reste, élégance, vous auriez pu me dire grâce. Plante, vous auriez pu me dire une graine. Les cailloux, j'attendais le gravier. Et le chat, la griffe. Voilà, Alain. Non, mais je vous dis, la chaleur, hein, ça nous a tous atteints, c'est sûr.
2: Oui. Non, puis moi, j'ai pensé à GRE, G-R-E. J'avais pas compris que c'était GR pour commencer.
0: Ah, vous cherchiez un E derrière le GRE. Ah oui, d'accord. Vous vous êtes compliqué la tâche. Ah oui, tous les mots commencent par GRE. Bon, mais on remet ça une autre fois, Alain.
2: Oui, je resserrerai.
0: C'est pas bien grave. Et c'était un plaisir de parler avec vous comme chaque jour. Enfin, comme souvent. Merci, Alain, qui fait partie des auditeurs fidèles. Et oui, ils nous écoutent tous les jours. Voilà. Merci beaucoup, Alain. Il reste encore une petite place pour jouer avec nous au 02 43 29 10 10. Et depuis Vivoin, il y a Françoise qui est en train de se dire bah, pour l'instant, moi, je suis en tête hein, pour gagner le coffret grande découverte de la savonnerie Mancel.
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0: Ordinary. Alex Warren, vous écoutez ici Maine et jusqu'à midi, c'est le grand jeu de 11h, oui, de 11h à midi, c'est logique.
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0: Et comme je le disais, la chaleur nous a tous beaucoup fatigués. Petit score depuis ce matin. 2 points pour Françoise qui a joué depuis Vivoin. 1 point pour Alain qui vient de jouer avec nous depuis Le Mans. Ça veut dire que tout cela, on peut passer devant, je pense. Oui, il y a des chances. Mais encore que, à découvrir le défi auquel Jocelyne va jouer tout de suite.
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0: Relevez peut-être le défi, Jocelyne, bonjour.
2: Oui, bonjour Sophie.
0: Vous habitez Aigné. Je crois que vous êtes la première.
2: Non, c'est pas ça, d'accord, c'est pas elle.
0: C'est pas la bonne Jocelyne.
2: Mais ça, Aigné, c'était ma petite fille. Non, c'est j'habite Ivré.
0: Ça change tout, vous habitez Évry-l'Évêque, tout près.
2: Oui, ça change tout.
0: Bon,
2: mais oui, ça change tout.
0: Jocelyne, sinon, oui. Tout va bien.
2: Oui, tout va bien, tout bon, va beaucoup mieux.
0: C'est moi avez... Ouais, ouais, mais ça, c'est ce qu'on dit tous, hein. On respire vraiment, c'est fou, hein, comme ça fait du bien, comme on en avait besoin. Et
2: exactement.
0: Puis, pourquoi pas se faire plaisir aussi avec des jolis petits savons dans un très beau coffret découvert de la savonnerie Mancel.
2: Oui. Ouais, mais je connais pas, donc voilà.
0: Eh ben oui, donc il faut découvrir. Jocelyne, on est là pour ça vous faire des cadeaux.
2: Oui, complètement.
0: Moi, on va essayer de marquer 2 points au moins. Et pourquoi pas 3?
2: Au moins, oui.
0: Puis 4 et 5 et 6, allez savoir. Jocelyne, on va voir tout ça. Ça dépend du jeu aussi sur lequel vous allez tomber.
2: Oui.
0: On lance les rouleaux.
2: Oui.
0: Et vous me dites stop.
2: Stop.
1: Les gens d'ici.
2: Oh là.
0: Les gens d'ici, les gens d'Aigné, les gens d'Ivré, les gens de la Sarthe en fait, Jocelyne, le principe c'est que je vais vous donner le nom d'une commune, deux propositions pour le gentilé, c'est-à-dire le nom des habitants de cette commune, d'accord?
2: Ah oui, d'accord.
0: Et il faut trouver le bon nom, voilà.
2: Oui, j'ai compris.
0: Et oui, voilà. Alors, quelquefois on se dit, oh là là, petit piège ou pas, à savoir que vous avez...
2: Il y en a sûrement.
0: Oui, on essaye d'en mettre un petit peu aussi, hein, pour qu'il y ait un peu plus de sel dans le jeu aussi, Jocelyne.
2: Ben, bien sûr.
0: Donc, 6 propositions, vous pouvez marquer jusqu'à 6 points. Ça fait un point par bonne réponse.
2: Ouais. Mmh.
0: Vous avez un chrono d'une minute. Vous êtes pressée, j'ai l'impression, Jocelyne. Vous êtes prête, en tout cas.
2: Non, je ne suis pas pressée, mais...
0: En forme, ça oui.
2: En forme, oui, voilà, c'est ça.
0: Jocelyne, on va commencer, je lance le chrono. Les habitants de Commerveille sont les Commervins ou les Commerveillés?
2: Commervins.
0: Louplande, Louplandais ou Louplandéen?
2: Louplandéen.
0: Saint-Cellerin, Salvo-Cellerin ou Gérois?
2: Non, le premier.
0: Tény. Les Ténisiens ou les Ténés?
2: Ténisiens.
0: Vezot. Vezoté ou Vezotin?
2: Vezotin.
0: Vilaine sous Malicorne. Vilainet 1 ou Vilainet?
2: Vilainet.
0: Tout. Il reste encore combien de secondes? Non, on ne va peut-être pas aller au bout du chrono. Et vous avez vu, Jocelyne? On parlait de pièges et tout ça?
2: Oui, mais il y a des trucs, hein. C'est compliqué quand même. Hein.
0: Pas trouvé ça très facile, moi. Hein. Et vous?
2: Non, ça va être compliqué, je pense.
0: On fait le point, on compte les points. Alors, il faut marquer au moins 2 pour être à égalité avec Françoise. Et si vous avez 3 points, vous passez devant. Normalement. Commerveille, vous m'avez dit les Commervins. Ce sont les Commerveillés.
2: Merde.
0: Ça commençait mal. Ça, je sais pas ce que c'est comme nom d'habitant que vous avez dit là, Jocelyne, à l'instant, mais j'y reviendrai pas.
2: Non, mais je connais pas non plus.
0: Louplande, ce sont les Louplandais et non pas les Louplandéens. 0+0 égale, pour l'instant.
2: La tête à Toto, je sais pas.
0: Saint-Cellerin. Ce sont les Gérois, car le vrai nom de la commune en entier, c'est Saint-Cellerin-le-Géré. Eh ben voilà, 0 point pour vous, Jocelyne. Vous n'avez pas fait vos devoirs de vacances, c'est pas bien.
2: Non, je vais m'y remettre.
0: Bon, est-ce qu'on va se rattraper avec les Ténisiens à Tény? Oui, ça vous fait 1 point. Les Vezotins de Vezot, ça nous fait un 2e point à égalité avec Françoise.
2: Oui.
0: Les Vilainets et Vilainesses de Vilaine sous Malicorne. Jocelyne, je crois que vous passez devant, on va vérifier tout ça en détail et voir si vous repartez ou pas avec le cadeau. Vous restez à l'écoute?
2: Oui.
0: Allez, un petit souvenir musical là, pour patienter.
2: Oui.
0: Ce grand jeu de 11h est décidément plein de suspense. Souvenir, effectivement, des années 80 avec Chanteurs sans frontières et Éthiopie.

0: J'ai reconnu Jean-Jacques Goldman, entre autres, hein, Jean-Louis Aubert aussi, chanteur sans frontières, Éthiopie, composé par Renaud, c'était en 1985.
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0: Ah oui, le thriller de l'été, c'est aussi le jeu de 11h. Quel suspense depuis tout à l'heure, 11h avec Françoise, Alain, puis Jocelyne qui a joué à ce jeu pas si évident que sont les gentilés des gens d'ici. Combien de points Jocelyne a-t-elle marqué? Vous le saurez si vous restez à l'écoute d'ici même. Et on y va tout de suite avec Jocelyne, qui est toujours en ligne, Jocelyne.
5: Oui,
0: ah
5: tout
0: bah
5: à fait.
0: Oui. Autant vous m'avez planté les trois premiers, Jocelyne, je vous le cache pas, avec Comerveille, Louplan des Saint-Cellerin, mais ensuite, vous vous êtes rattrapé, Tenny et les Ténisiens, Vezeau et les Vezeautins, Vilaine sous Malicorne et les Vilainés, vous avez gagné le grand coffret découverte.
5: Ah, super.
0: De la savonnerie Mancel, avec 12 savons à l'intérieur, il y a aussi des baumes pour les lèvres, pour bien vous hydrater pendant tout l'été, Jocelyne. D'accord, et puis des sérums, produits artisanaux, produits locaux. Voilà, joli cadeau que vous avez gagné ce matin. Félicitations.
5: Très bien, merci beaucoup. Merci, oui. Merci, Simène et la savonnerie, bien sûr.
0: La savonnerie Mancel, tout va bien, Jocelyne, pour vous. Françoise, qui avait marqué 2 points et qui était partie vraiment perdante, on va dire, elle aurait pu gagner ce matin, c'était pas évident.
5: Oui, mais non,
0: facile,
5: c'est sûr.
0: Pas facile aujourd'hui. Bon, demain, ce sera peut-être des jeux un peu plus simples, mais en tout cas, vous avez gagné, Jocelyne. C'est quoi le programme pour vous, sinon, là, pour la journée?
5: Cet après-midi, pas grand-chose. De la lecture.
0: Oui, c'est bien la lecture.
5: De la lecture. Donc, je m'occupe d'une association, donc je vais faire de l'affichage un petit peu.
0: Oui.
5: Et puis ce sera tout pour aujourd'hui.
0: C'est déjà pas mal, bien occupé en écoutant ici même. Merci Jocelyne, très belle journée à vous.
5: Merci Sophie, à bientôt.
0: Merci, au revoir. 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

0: le chant des sirènes, Frérot de la Vega. J'ai été ravie de passer cette matinée avec vous. 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
0: Bon début de semaine à l'écoute d'ici mène. Il est midi, les infos. Avec Léa Dubost. Bonjour Léa.
2: Bonjour Sophie, bonjour à tous.
0: Le corps d'un homme découvert au bord d'un champ ce week-end.
2: Il a été retrouvé en lisière de forêt par un agriculteur à Conflans-sur-Anille, à l'est de la Sarthe. C'est à

0: même pull. Découvrir l'identité du corps pourrait mettre un terme à plusieurs semaines de recherche. Deux battues ont été organisées, près de 300 volontaires mobilisés. Des plongeurs sont même venus de Nantes pour explorer les plans d'eau. En vain, l'Institut médico-légal d'Angers va maintenant mener des analyses. L'autopsie permettra de savoir si le corps est bien celui du nonagénaire et permettra de déterminer les causes de sa mort.
1: Noah Marché pour ces précisions. Vous retrouvez toutes les informations sur cette disparition sur le site internet d'Issimen.
2: La Sarthe n'est plus en vigilance canicule.
1: Oui, les températures sont bien redescendues, mais pas la tension dans les hôpitaux. Un nombre record d'appels au SAMU a été enregistré la semaine dernière, encore plus que pendant la période Covid. Et rien que sur la journée de samedi, 520 personnes se sont présentées aux urgences dans notre département. Les hôpitaux sont surchargés, le personnel parfois dépassé et cette nouvelle semaine s'annonce une nouvelle fois difficile en raison des conséquences tardives de la canicule sur certains organismes. L'hôpital du Bailleul maintient donc son plan blanc et tente de s'organiser au mieux. Son directeur Aldric Evin.
3: Alors la principale difficulté qu'on a là sur ce plan blanc, c'est qu'on est déjà en période estivale, donc avec des premiers congés des professionnels. On s'apprêtait plutôt à fermer quelques lits pour cette période estivale. Et donc le fait de devoir faire face à cette crise sanitaire, ça nous a engagés à devoir remobiliser l'ensemble de nos personnels là où on en avait le plus besoin, et donc principalement sur les lits de médecine et de soins renforcés. Et on a fait appel à des bénévoles parce que nos professionnels de santé, infirmiers, aides-soignants, ils sont particulièrement mobilisés sur le soin avec des patients qui sont très lourds et il faut qu'on les soutienne. Ils travaillent aussi dans des conditions de température qui sont élevées et les bénévoles, que ce soit les pompiers ou les bénévoles civils, ça nous a permis de les appuyer sur l'hydratation et l'attention portée aux patients. On a eu sur l'hôpital une dizaine de pompiers qui sont venus, à peu près 4 par jour sur le week-end, et de la même manière sur les EHPAD où on a eu en tout une soixantaine de volontaires qui sont présenté sur l'établissement pour venir aider à l'hydratation des résidents.
1: Aldric Evin, directeur du pôle santé Sarthe-et-Loire, invité d'Issimen ce matin. Son interview complète est à retrouver en replay sur notre site internet et l'application Issi. De nombreuses audiences risquent d'être renvoyées au tribunal du Mans aujourd'hui. Comme partout en France, les avocats se mobilisent. Un rassemblement est prévu d'ici 15 minutes devant le palais de justice du Mans pour dénoncer une nouvelle fois la réforme de la justice criminelle portée par le ministre de la Justice, Gérald Darmanin. Même si la mesure la plus décriée a été retirée, celle sur la mise en place d'un plaidé coupable criminel, les avocats estiment que d'autres articles posent problème. Il est régulièrement complet. Le TGV de 21h15 entre Paris et Le Mans reprend du service ce soir et il était très attendu. De nombreux élus ont écrit au ministère des Transports pour réclamer son retour, car depuis le mois d'avril, il était supprimé en semaine en raison de travaux entre Conéré et Le Mans. Depuis plusieurs semaines, le dernier train entre la capitale et Le Mans partait donc vers 19h30. Il a pour objectif de faire des dons de sang et de plasma dans toutes les maisons du don de France. Soufiane, un Marseillais de 37 ans, vient de réaliser son 244e don au Mans. Ce donneur fou a commencé à donner il y a environ 6 ans, pendant la période Covid. Son histoire est à lire sur le site internet d'Issimen. Enfin, des fresques du 12e siècle sont désormais visibles à Asnières-sur-Vègre, dans le sud de Sarthe, à l'intérieur de l'église. Elle a été fermée pendant 4 ans pour d'importants travaux de rénovation et elle a rouvert ses portes ce week-end en présence de nombreux curieux. Midi 4 sur Issimen, le temps pour aujourd'hui, Sophie.
2: Du soleil, et si je vous dis qu'à 14h au Mans il fera 25 degrés, on se dit c'est raisonnable,
1: enfin.
2: Ça fait du bien, en effet, on monte quand même jusqu'à 28 dans le sud de Sarthe pour cet après-midi, ça reste des températures chaudes, on se protège, mais c'est quand même beaucoup plus respirable. La nuit prochaine à nouveau, les minimales vont s'abaisser, il fera 14 degrés par exemple à Fresnay-sur-Sarthe autour de 5h du matin, 15 degrés à Sablé, 16 degrés à Alonne. Le soleil, c'est pour toute la semaine. Pas une goutte d'eau en vue, hein, mais pas non plus de température caniculaire. On profite de tout ça, on passe l'été ensemble sur votre radio Issimen. On retrouve tout de suite l'équipe d'Au Taquet avec Valérie Damido et Eric Bastien.
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1: Bonjour la France, j'espère que tu as passé un bon week-end. La France, j'espère que tu

0: démarre bien ce lundi. J'espère que tu as un petit peu moins chaud, la France. Comment ça va, Éric Bastien?
1: Écoutez, ça va, j'ai froid.
0: D'accord, alors le bah oui, il tient des propos quand... incohérents. Céline, bah oui. Est-ce que tu peux appeler quelqu'un de médical? Je ne sais pas, le docteur Kirzek, s'il est là.
1: Mais attendez, on n'est pas habitué. J'ai mis une écharpe ce matin pour aller emmener mes enfants à l'école.
0: D'accord, ok, c'est bien. Bah écoute, c'est super. Moi, j'ai toujours chaud, mais tout va bien.
1: On l'a décongelé. Maria.
0: Mais Maria, elle est là.
1: En toutes circonstances.
0: La glace ne prend pas, là, avec toute cette chaleur. Alors, je vous rappelle que c'est une nouvelle semaine. Oh, c'est les émissions d'été.
1: C'est vrai.
0: Au taquet, en maillot de bain.
1: On est
0: sur la plage. Alors. 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
1: Mais vous le savez, Valérie, Chomalango a toujours été inspiré par l'Espagne.
0: Bien sûr, par l'Espagne.
1: D'ailleurs, Joe Malonga a décidé de se rebaptiser Joe Malonga. Il est passé à la mairie de Barcelone, et il va se mettre en mode Joe
0: bien
1: Malonga.
0: Sûr.
1: 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C'est lamentable et pas drôle ce que je suis en train de vous faire, mais une cafetière qui est à gagner à la fin de la semaine.
0: Appelez le docteur Kirzek. Allez, on accueille nos candidats du jour, Pascal et Claire. À tout de suite.
2: Bonjour.
0: Comment ça va?
2: Voilà.
0: Pascal, tu m'entends?
3: Oui, j'entends, bonjour.
0: Hein. Ça va?
3: Ça va bien, oui, un peu stressé, mais ça va.
0: Oh non, Pascal, tu joues avec moi, déstresse-toi tout de suite, mon petit chat. Tu joues avec ici Roussillon.
3: Exactement.
0: Tu as 66 ans, tu habites à Marquixane, en Pyrénées-Orientales.
3: Oui.
0: Comment appelle-t-on les habitants de Marquixane?
3: Des Marquichois et des Marquichoises.
0: Oui. Mon petit Marquichois. Alors, tu es marié à Christiane, tu as 4 enfants, 4 petits-enfants. Oui. Du don, ça te fait
3: exactement.
0: Du boulot ou pas? Ils habitent pas loin, ils habitent près de chez toi, tes petits-enfants?
3: Oui. Enfin, il y en a 3 qui habitent près de chez moi et il y en a une qui habite sur Paris.
0: Ah, voilà, d'accord. Il y en a 3 qui ont de la chance et une, malheureusement.
3: Oui, un peu moins.
0: Un peu moins. Alors, tu es retraité et tu as travaillé 35 ans dans la grande distribution. Tu faisais quoi?
3: Oui, j'étais manager de rayon.
0: Eh ben alors, dis donc, t'es content d'être à la retraite et de plus manager les rayons?
3: Oh oui, trop de stress, beaucoup de stress.
0: Oui, c'est trop stressant. Ouais. Surtout que petit, tu voulais être chanteur de variété.
3: C'est vrai, oui.
0: Et voilà. Et que ta passion, c'est le chant, que tu vas tout le temps au karaoké. Et ta chanson que tu adores, c'est celle que je suis en train de passer.
3: Oui.
0: J'aurais voulu. Mais je t'entends pas, chante. Pour pouvoir inventer ma vie.
3: Non, c'est pas ça.
0: Pour pouvoir inventer ma vie. Alors, moi j'adore.
3: J'aurais voulu être un chanteur.
0: Eh oui, voilà. Bon, t'adores chanter, hein, Julien Clerc, Gérard Lenormand, Léo Ferré. Et ton fils est pianiste et il paraît que vous vous entraînez pour chanter un truc pour l'anniversaire de ta fille.
3: Oui, qui s'est passé samedi.
0: Alors, c'était bien?
3: Oh, formidable, on a passé une soirée extraordinaire. J'ai un beau-fils qui avait tout organisé. Il a fait venir un DJ international.
0: Oh,
1: international?
0: Oh là là!
1: Genre David Guetta,
3: oui,
1: tout
3: oui,
1: là.
3: Un DJ international. Je peux pas vous dire son nom parce que je me souviens plus. Mais il revenait d'Ibiza, là.
0: Oh là là!
1: Le mec avait David Guetta dans son salon, c'est
0: et
1: normal.
0: Voilà. Alors, mon petit Pascal, on va chanter, on va danser, on va surtout gagner. Je vais te poser la question, la première question, vraie ou faux. Tiens, je te mets un petit coup de Pink Floyd.
1: Ah, j'aime bien ça.
0: Ah, ça, c'est la chanson préférée de Éric Bastien.
1: Tous les matins.
0: Alors, écoute bien cette question. Les billets d'euros sont fabriqués en coton. Les billets d'euros sont fabriqués en coton. Vrai ou faux? Top chrono, 5 secondes.
3: C'est vrai.
0: Oui, c'est vrai, ils sont 100% fibre de coton, ce qui leur donne un peu cette texture particulière qui est plus résistante et plus durable. Eh bien, bravo, premier point pour Pascal.
1: Eh oui, Claire est avec nous. Bonjour Claire, avec ici Poitou. Comment ça va Claire?
2: Bonjour.
0: Hello.
1: Qui habite à Vouillé, dans les Deux-Sèvres. Est-ce que tu es en forme, Claire? Est-ce que tu as passé un bon week-end?
2: Je suis au taquet, j'ai passé un bon week-end, il faisait presque frais, donc ça allait.
1: Ouais, ah. Ça a mieux ce matin quand même, on respire un petit peu. Hein. Quand même, la plupart des départements qui voilà, se sont éloignés de cette canicule. Bon Claire, je te mets pas la pression dès le lundi, mais voilà, moi j'en peux plus.
0: Ça fait
1: quand même des semaines, voire des mois, voire presque des années que je ne suis pas foutu de gagner ne serait-ce qu'une émission le vendredi, une finale. Ça m'est arrivé une fois, jadis, donc s'il te plaît Claire, puis-je compter sur toi aujourd'hui?
2: Alors, ça met la pression, mais je vais faire ce que je peux.
1: Mais oui, ça va le faire, Claire. Qui est mariée à Guillaume, qui a deux filles. Comment elles s'appellent, tes petites, parce qu'elles sont petites, comment elles s'appellent?
2: Oui, c'est Louise et Gabrielle. Elles ont 7 et 3 ans.
1: 7 et 3 ans. Bon, bah, c'est les vacances scolaires à fin de la semaine, là.
2: Oui, ça fait du bien.
1: Oui, d'accord. Vous partez un petit peu? Vous savez déjà ce que vous allez faire cet été ou pas?
2: Alors, on va partir en août sur la Côte d'Azur.
1: D'accord. À quel endroit? On peut savoir ou c'est...
2: Du côté de Saint-Raphaël.
1: D'accord. Donc plutôt dans le Var. Profite bien. Est-ce que tu emmènes toute ton animalerie là? Parce que... Deux cochons, alors, des poules et des canards. Tu fais comment?
2: Heureusement, on a les voisins qui sont sympas.
1: Bah merci les voisins. T'as un gros chien. T'as ton mari qui est gérant d'une ferme. Il y a 30 vaches et 6 moutons.
2: Exactement.
1: Et ouais.
2: Exactement.
1: Et vous allez pouvoir vous échapper un petit peu. Ça va aller.
2: Ça va faire du bien. Oui, on a des personnes qui sont chouettes et qui s'occupent génial. Bien de nos animaux quand on n'est pas là.
1: Bon, tant mieux. Claire, bienvenue. Allez, un premier point peut-être pour toi qui arrive tout de suite avec un extrait. Écoute.
4: C'est l'histoire de la vie.
1: C'est ça, c'est le cycle éternel pour moi, l'histoire de ma vie, la loose, jamais, jamais un gagnant. En 2025...
2: Alors si c'est sur le Roi Lion, je suis bien.
0: Oh, ah, non, c'est pas ça la question.
1: Ouais, c'est pas loin, mais bon. En 2025, il n'y a plus qu'en Afrique où on peut trouver des lions en liberté. Moi, je l'affirme. Est-ce que c'est vrai ou faux? Top chrono, 5 secondes. Les lions en liberté.
2: C'est vrai.
1: Tu dis qu'il n'y a plus qu'en Afrique, tu dis c'est vrai? Non, c'est faux.
2: Oui.
1: Non, c'est faux. Bien que l'Afrique abrite une majorité voilà, des lions sauvages, il existe encore des populations, comme par exemple dans la forêt de Gir, notamment en Inde, voilà, où on peut encore trouver des lions en liberté. Désolé, Claire.
0: Allez, Pascal, un point. Claire, pas encore de points. Et là, tout de suite, encore une chanson pour Eric Bastien.
1: Ah.
0: Parce que, on a décidé de te faire plaisir.
1: Ah, c'est gentil.
0: On sait que t'aimes l'oseille. Bien allez, sûr. Money, money, money. Vous écoutez ici, vous écoutez à bas. Tout de suite, mes chéris.
1: Oh, j'adore.

0: Abba, Money, Money, Money, toujours 16. Oh, qu'est-ce que j'ai aimé cette chanson.
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0: Pas vrai, c'est pas parce que je suis auvergnat qu'on aime l'argent. C'est
1: tu parles. Allez, on joue avec Pascal qui joue avec ici Roussillon contre Claire qui joue avec ici Poitou. Pascal qui a 66 ans, qui est marié à Christiane, qui adore chanter. Alors, il pourrait que tu bricoles un petit peu, tu viens d'emménager dans une maison et alors tu fais quoi dans cette maison? Qu'est-ce que tu bricoles?
3: Oh bah les placards, enfin beaucoup de bricoles avec mon beau-fils qui est de la partie, donc je l'aide et puis on a monté la cuisine. Là je suis en train de faire le jardin, enfin bon le jardin je le fais à partir de 6h30 le matin jusqu'à 9h parce qu'après il fait trop chaud.
1: Ah bah oui.
3: Voilà, voilà, et bon il y a encore un peu de travail mais c'est bientôt fini.
1: C'est bientôt fini, il fait chaud là aujourd'hui ouais. Dans les Pyrénées-Orientales.
3: Bah là, c'est un peu couvert, mais samedi, quand on a été à l'anniversaire, dans la voiture, il faisait 54.
1: Oula, oula.
3: Et là, toute la nuit, on en a eu jusqu'à 1h du matin, il devait encore faire 32 ou 33.
1: Ah oui, c'était chaud là, ça c'est chaud. Là,
3: ah oui, là c'est chaud.
1: C'est un petit peu chaud. Alors, tu cuisines un peu, tu cuisines les pizzas, l'omelette. Oui.
3: Les raviolis.
1: Ah, c'est bien les raviolis, dis donc.
3: Oui, en boîte.
0: Ah oui.
3: C'est vrai, oui, en boîte.
1: Ah oui. Oui.
3: Parce que les enfants me demandaient toujours « Papa, fais la cuisine, tu vas nous faire quoi ? De la pizza, des frites non, pas des frites, des raviolis.
1: Oh »
3: Parce que moi, non, je ne sais pas faire la cuisine. C'est ma femme qui s'en occupe.
1: Alors, qu'est-ce qu'elle sait cuisiner, Christiane ?
0: Des raviolis.
1: Non. Tout, c'est-à-dire
3: tout.
1: Ah, elle sait tout faire.
3: Elle sait tout faire.
1: Oh bah dis donc, c'est bien ça.
3: J'ai un cordon bleu à la maison, elle sait tout faire.
1: Ah, c'est magnifique ça.
3: Ça c'est magnifique. Hein. Oui.
1: Bah oui, apparemment, c'est quoi ton plat préféré qu'elle cuisine?
3: Le plat préféré, je sais pas, le cassoulet.
1: Ah oui, d'accord, elle sait vraiment faire des trucs en plus hyper durs.
3: Bon. Couscous.
1: Oh là là. Alors,
3: ouais.
1: Tu es en tête. Tu as marqué un point.
3: Oui.
1: Tu vas en marquer un deuxième tout de suite. Tiens, je te mets un petit coup d'Indochine. J'ai demandé à la lune si. Alors, moi j'affirme que l'Australie, le continent, l'Australie est plus large que la Lune. Est-ce que c'est vrai ou faux? Top chrono, 5 secondes. L'Australie est plus large que la Lune.
3: C'est faux.
1: Eh ben non, c'est vrai. La distance d'est en ouest sur l'Australie, c'est 4000 km et le diamètre de la Lune mesuré par la NASA, c'est 3004. Donc l'Australie est plus large que la Lune.
0: Claire, qui pour l'instant n'a pas de points, Claire qui est dans les Deux-Sèvres, à Vouillé, qui a 36 ans et qui est mariée à Guillaume. Dis-moi Claire, alors on découvre un petit peu ta vie avant de jouer, j'ai découvert que tu avais été mannequin chez L'Oréal. Waouh !
4: Oui,
0: mais raconte
4: dans
0: ça.
4: Mes jeunes années.
0: Ouais,
1: dans
0: hier.
1: Mes jeunes années.
0: Mais
1: genre comme si t'étais vieille.
0: Bah non, elle est toute jeune là. Bon, c'est quoi Claire, raconte.
4: Ben, en fait, c'était pour payer mes études et ils cherchaient des jeunes femmes pour aller sur des scènes. Et il y avait le coiffeur qui faisait des coiffures vraiment très particulières, vraiment en mode show,
0: ouais.
4: Avec des coiffures en l'air. Et puis, il y avait aussi la présentation des couleurs. Et donc, avec les copines, on faisait ça. C'était
0: génial.
4: C'était très sympa.
0: Bah, t'as défilé, bah, et surtout que tu as défilé un petit peu partout en France avec ces coupes de cheveux sur des shows coiffures.
4: Ouais.
0: Donc, c'est une bonne manière de financer les études. Du coup, tu es devenue quoi aujourd'hui? Tu fais quoi dans la vie? Je t'ai pas demandé, Claire.
4: Alors maintenant, je travaille dans tout ce qui est la facturation en EHPAD. C'est un peu moins glamour,
0: ouais.
4: Mais c'est très sympa aussi.
0: Bah oui, bah écoute, c'est le métier que tu fais aujourd'hui. Et j'imagine que tu le fais quand même avec passion. T'es sur un travail un petit peu plus calme. Mais petit, tu voulais être vétérinaire. Bon, t'es parti sur l'administration. Ok. Dis-moi, tu cuisines un petit peu ou pas, toi? Parce que j'ai l'impression que autant Pascal, c'est sa femme qui gère, autant toi, c'est l'inverse. Pareil que c'est cauchemar en cuisine avec toi, Claire.
4: Exactement.
0: Ah oui.
4: Non, moi, on m'empêche de passer en cuisine. Des fois, je pourrais tenter, mais moi, on m'empêche de passer en cuisine parce que je n'ai pas les talents de la femme de Pascal. Je suis très, très, très, très nulle. Mais j'ai un mari qui cuisine très, très, très bien.
0: C'est génial, le mari 100% cuisine. Parce que plus personne ne veut de ton pâté chinois là, que tu faisais. C'est une espèce de recette. Là. Tes amis détestent.
4: Exactement.
0: Bah, oui.
4: Vraiment ma spécialité.
0: Oui,
4: personne
0: oui.
4: ne veuille regoûter.
0: Oui, oui, non, mais c'est revenu jusqu'à nous, hein, avec une espèce de recette québécoise, c'est immonde. Tu arrêtes ça tout de suite, Claire. Tu arrêtes.
4: Okay.
0: Allez, voici ta question, elle vaut un point de plus, bonne chance. En parler, tiens, c'est marrant qu'on
1: un
0: parle
1: point
0: de cuisine.
1: Tout court.
0: Oui.
1: Allez, dépêche-toi.
0: En parler de fromage.
5: Le rap du fromage, fromage râpé, en rap du fromage.
0: Il y a des chercheurs, Claire, qui ont découvert que notre cerveau fonctionne plus rapidement juste après avoir mangé du fromage. Est-ce que c'est vrai ou faux selon toi? Top chrono, 5 secondes.
4: Je pense que j'aurais dit vrai, mais je vais dire faux quand même parce que j'aime le fromage.
0: Mais... Ouais, t'as raison. Non, non, c'est totalement faux. Le fromage n'a aucun pouvoir magique. En revanche, il paraît que les Français, ça joue sur leur humeur. Petit verre de vin avec modération, petit morceau de fromage et on a la patate.
1: Ouais, bah oui, évidemment
0: c'est
1: qu'on
0: vrai.
1: A la patate.
0: Je ramènerai du Saint-Nectaire.
1: Un point Pascal, un point clair. Et là, tout de suite, on va partir avec Florent Pagny. Si tu veux m'essayer. Allez, vous écoutez ici, vous écoutez Florent Pagny. On vous aime, à tout de suite.

0: Et si tu veux m'écouter, bien sûr, je ne fais qu'écouter Valérie depuis 2 ans. Florent Pagny sur ICI, 12h25.
1: Ah là là.
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0: Encore pour 3 semaines.
1: Et nous sommes au taquet avec Pascal et Claire qui ont un point chacun. Alors, on va faire le quiz musical. Là, ça va être ton moment, Pascal. Donc, je vais juste dire un petit truc avant ce quiz. Alors, comme ça, on est impatients. Faut que ça aille vite.
3: Je vais vite.
4: Ah oui. C'est vrai que je suis très impatient. Oui, il faut que ça aille vite. Bon, c'est pas toujours bien fait, mais bon.
1: Ah oui. Après, t'aimes pas que ça traîne, quoi.
4: Ah non. Puis j'ai mon épouse, elle, c'est complètement le contraire.
1: Ah. Ah bah ça.
4: Et
1: doit...
4: mon fils aussi, alors comme ça. Ouais.
1: Oh là là. Ça doit être sympa, ça. Tiens.
4: Ah oui.
1: Oh là là. Bon, alors, écoute, c'est le double mix. C'est-à-dire que tu as deux chansons qui vont s'enchaîner. Et il va falloir que tu me dises à la fin quels sont les deux chanteurs ou un groupe ou des chanteurs. En tout cas, qui chantent, qui sont les deux extraits. Écoute bien. D'accord. C'est parti.
4: Je le dis à la fin.

0: Tu fais des ravages.
1: Alors, qui c'est qui chante? Allez, c'est parti.
2: Gypsy King et Danny Briand.
0: Oh là là.
1: Gypsy King et Danny Briand. Alors, est-ce que c'est la bonne réponse? Est-ce que... Oui! Yolale!
0: C'est Chico les Gypsy. Hein.
1: Ouais, ça va. Je suis amoureux et quand j'entends ta voix, je suis fou de joie. Et voilà, 2 points pour Pascal, bien ça sûr. Fait 3.
0: Non, mais c'est comme Monaco qui est en France. Hein. Elle fait
1: oui.
0: Quoi,
2: Valérie, est-ce que je peux raconter juste une anecdote sur Danny Briand?
1: Alors après, parce que on est à cause.
0: Non mais allez-y,
1: non,
0: c'est bon.
1: À cause d'Éric Bastien,
0: on est en
1: retard.
0: Je voudrais pas que vous ayez un défaut.
1: Non, mais non, on la racontera après. Dépêche-toi.
0: Bon, alors Claire qui collectionne les chaussures, Claire. Oui, Claire collectionne les chaussures, sauf que elle n'est pas d'accord avec ça. Son mari lui dit si.
3: Mon Dieu, quel bonheur d'avoir un mari.
0: Mais voilà, t'as combien de paires de chaussures?
4: J'en ai, je pense, au moins 50.
0: Ouais, donc si, tu collectionnes quand même les paires, 50. Toi, t'es convaincu que non, mais ton mari l'affirme. Alors, il est sympa, ton mari, parce qu'il t'a fait un meuble spécial pour tes chaussures.
1: Oh!
4: Oui. Un petit meuble avec des petits casiers pour mettre chaque petite paire de chaussures.
0: Ben oui, des petits casiers avec des lumières. Il lui a mis des petits luminaires et
4: oui.
0: Tout pour ses... Oh.
1: Dis donc, il est sympa, ton mari.
0: Il sait cuisiner, il fait des trucs. Il est génial, ce gars.
1: Eh oui, il est génial. Moi, j'ai pas mon mari,
0: Et qu'il a des chaussures, ou pas?
1: Bah, j'ai beaucoup de chaussures, oui, ça, c'est vrai.
0: Combien
1: bon.
0: Plus que 50?
1: Oui, plus que 50.
0: Ah oui, quand même, oui. Bah, alors, Régis, il faut t'y mettre. Voici ton quiz musical, ça vaut 2 points, il y a 2 artistes
1: au groupe. Calme-toi, tu vas trop vite.
0: Il y a l'anecdote de Danny Briand, moi j'ai hâte de savoir.
1: Oui, vas-y.
0: Allez, Claire.

0: Allez, on se concentre. 10 secondes, Claire. Qui chante?
1: J'aurais préféré l'autre.
0: Oui. Ah, c'est pas la réponse que j'attends, mais.
2: T'en as aucun des deux, là?
1: Non.
3: Alors, et toi, Pascal, tu les as? C'est qui?
4: Oui, c'est Ringo Sheila et François Feldman.
0: Ah, oh, il est trop fort. Voilà. Mais oui. Sheila et Ringo, effectivement.
3: Et sur la Tamise.
0: La Tamise. Et François Feldman.
3: Que deviennent.
0: Mais Claire. Mais Claire.
3: Eh, voilà.
0: Ah, c'est la chute, là.
3: Bah, c'est pas. Écoute.
0: Ah, ça va mal.
3: Alors, ça veut dire que Pascal, tu as 3. Ça, c'est magnifique. Claire, tu as 1. Là, on va écouter la réclame et après, on écoutera l'anecdote de Patrick sur Dany Briand. Alors, c'est la réclame, mais pas que. C'est aussi l'actualité dans toutes vos régions.
0: Bien sûr.
3: Tu le sais, ça.
0: Il y a 44 stations.
3: 44 stations de votre radio
0: Ici.
3: Voilà.
0: Jusque-là, j'ai bon.
3: Jusque-là, t'as bon
0: pour une fois. Je passe en
3: CM2. Et pour une fois que t'as bon.
0: T'as vu.
3: Allez, l'actualité dans vos régions, la pub, et on se retrouve après.
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7: L'été, c'est vrai, on a tous envie de piquer une tête, mais si vous résidez au Mans, quartier des Ardriers, il va falloir patienter car la piscine du quartier est fermée toute cette semaine jusqu'au dimanche 5 juillet inclus en raison de travaux. Réouverture le lundi 6 à 14h30, vous découvrirez de nouvelles rambardes et des zones carrelées rénovées. La base de loisirs Henri Royer de Sablé-sur-Sarthe ouvre, elle, dès demain. Un lieu pour se détendre, faire du canoë-kayak ou du pédalo, mais aussi des balades à vélo, des jeux de plein air. Tous les vendredis de l'été, des défis gratuits à relever, seul ou en équipe. Vous testerez de l'acrobranche ou un parcours ninja. Et puis enfin, Arnage, c'est à partir de ce mercredi que la baignade au plan d'eau de la mairie sera surveillée. Elle le sera donc du 1er juillet jusqu'au 31 août inclus.
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0: C'est comme ça.
3: Et je rappelle que c'est une nouvelle semaine. Qui dit nouvelle semaine dit nouveau cadeau. Premier prix de la finale de vendredi, un séjour pour 4 adultes à Porte Aventura World. Et donc c'est 3 jours, 2 nuits en pension complète, hôtel 4 étoiles. L'accès illimité pendant 3 jours à Porte Aventura Park. Un accès à Ferraryland, 100 euros de carburant pour y aller. Si on ne gagne pas ce magnifique cadeau, il y a un deuxième cadeau, magnifique aussi, une machine expresso EO, fabriquée par Malongo, 32 dosettes, 6 verres en verre. On reprend la compète avec Pascal qui a 3 et Claire qui a 1. Allez Pascal, on va écouter tout de suite Dany Briand et tu vas nous raconter ton anecdote. Tes yeux,
8: je suis amoureux,
3: mais pas. Alors qu'est-ce qui s'est passé avec Dany Briand?
4: Avec Dany Briand, c'était pas moi, c'était mon frère dans les années 2000. Il était technicien dans le sport et il allait lui livrer un vélo elliptique.
3: Ah.
4: Et donc il sonne, Dany Briand, il ouvre et il venait de se lever. Et lui, il était avec un diable et puis le matériel. Et il est rentré dans l'appartement, à Paris. Il est rentré dans l'appartement, il y avait une moquette blanche.
3: Et
4: le problème, c'est qu'il avait roulé dans une crotte de chien.
3: Oh, merde.
4: Et donc, sur la moquette blanche, et c'est Dany Briand qui lui a dit, je crois que vous avez roulé dans un... La moquette était dans un état...
3: Mon Dieu.
4: Je ne sais pas s'il nous écoute, mais peut-être qu'il s'en souvient.
0: Je pense qu'il est en PLS, Dany, depuis jour-là.
3: Mais, ah oui, d'accord, bah, je comprends. Hein, c'est un peu compliqué de mettre de la merde de chien sur de la moquette blanche. Oh.
0: C'est moche.
4: Oui, il ne l'a pas vu. Dans la rue, il a roulé sur les pieds, comme ça, dans l'appartement.
3: Oh là là là. Oh, bah, c'est bien, c'est sympa. Dany, si tu nous écoutes, on s'excuse. Alors.
0: En même temps, ça fait briller le sol, hein, Dany.
4: Oui.
3: Ah là là. Quand j'entends tes blagues, j'ai envie de crever. Alors, aïe. Bien, alors, nous allons parler du fait que tu veux être un aigle. Si tu étais un animal, tu voudrais être un aigle, un grand aigle qui volerait partout dans les airs.
4: C'est vrai.
3: Ah oui, d'accord. T'aimes les... Ah, tiens, il y a Pascal qui vient de passer. Voilà.
4: Oui.
3: Ok, alors mon petit Pascal...
0: Très, très belle anecdote.
3: Bah, j'aime bien l'idée qu'il veuille être un aigle. Les gens, il y en a, ils veulent être des gorilles, des chiens, des chats. Lui, il veut être un aigle, il veut voler.
0: L'aigle royal.
4: C'est majestueux, un aigle.
3: Ben oui, c'est magnifique. Alors Pascal, tu es en tête avec 3 points. Je te propose de marquer 3 points de plus avec la question à choix multiples. Je vais te poser la question, te faire des propositions. Et à mon top chrono, tu auras 10 secondes pour me donner ta réponse. Alors, aujourd'hui, lundi 29 juin, se poursuivent les épreuves du brevet des collèges. Alors,
0: c'est l'heure.
3: Le BEPC, là. Mais alors, est-ce que tu sais combien de candidats passent chaque année le brevet des collèges en France? Écoute bien. 450 000. 650 000. 850 000. Un seul, Éric Bastien, qui ne l'a toujours pas depuis 40 ans.
0: Ah, non.
3: Alors, combien de Français passent le brevet des collèges chaque année? 450 000, 650 000, 850 000 ou que Éric Bastien? Top chrono, 10 secondes.
4: Je dirais 650 000.
3: 650?
4: Oui, 650 000.
3: Et non, c'est plus, c'est 850 000. Ah. Et oui, et l'année dernière, ils étaient même 849 300. C'est encore, tu vois, très précis. Bon, bah, pas de points, mais voilà, tu as appris un truc.
0: Bon, et bonne chance, évidemment, à tous les collégiens et aux parents qui vont récupérer les collégiens tout à l'heure. La rencontre avec Guillaume, on va s'en dire un petit mot. Claire, à Issy-Poitou, qui habite Vouillé, dans les Deux-Sèvres, elle est mariée à Guillaume. Ça fait combien de temps que vous êtes mariée, d'ailleurs?
9: Ben, ça va être nos 2 ans cette année.
0: 2 ans cette année, donc jeune mariage. On va parler du mariage, mais avant ça, la rencontre. La rencontre, c'est un peu en mode... Eh oui, parce que, si j'ai bien compris, vous travaillez chacun d'un côté, vous habitez chacun d'un côté, et le point commun, c'est que vous êtes tous les deux dans une coloc. Sauf qu'un jour,
9: exactement,
0: tu vas nous raconter, il y a une soirée intercoloc.
9: Et oui, et là, la soirée intercoloc où nos deux colocs se rencontrent, et bien là, coup de foudre avec le coloc de la coloc d'en face.
0: Ah ouais, toi, t'as eu coup de foudre direct à Guillaume. Tu t'es dit tout de suite, mais c'est quoi un coup de foudre? C'est-à-dire que tu le vois, tu te dis, tu sais que c'est l'homme de ta vie, direct.
9: Ah, c'est lui, oui.
0: Ah ouais, quand même. Ah, c'est impressionnant.
9: Oui.
0: Il t'a parlé tracteur.
9: Oui, il m'a parlé tracteur. Donc, je sais pas, moi qui adore les animaux, la vie à la ferme, et bien ça, plaf. Ça fait l'étincelle.
0: Ben oui, je rappelle que ton mari, il est gérant d'une ferme de 30 vaches et de 6 moutons. Bon, ça a été le gros coup de foudre. Ça, c'était il y a une petite dizaine d'années. Et puis, ben, voilà, ça l'a fait. Hein, un moment important. Donc, mais alors, du coup, il y a une histoire de parrainage. C'est quoi l'histoire avec les colocs?
9: Eh ben, on est tous restés amis. Alors, il y en a qui sont aussi mariés entre eux.
0: D'accord.
9: Et puis maintenant, eh ben, les colocs, c'est les parrains, marraines de nos enfants.
0: D'accord. Ah ouais. Donc, une belle histoire. 2 ans de mariage. Alors, vous vous êtes mariés en mode cachotier, vous l'avez dit, à personne.
9: Oui. C'était un mariage secret. On était là pour fêter le baptême de ma deuxième.
0: Gabrielle.
9: En fait, on a dit à tout le monde, exactement, on a dit à tout le monde, venez, on va faire une photo dans le parc de la mairie parce que c'est beau.
0: D'accord.
9: Et en fait, il y avait le maire qui nous attendait, qui nous a mariés en direct.
0: Oh, mais tout le monde a dû être bluffé parce que personne n'est au courant. Comme tu dis, ils sont venus pour le baptême.
9: Personne n'était au courant.
0: Et même les parents, si vous avez encore vos parents, je sais pas, mais ils n'étaient pas du tout au courant non plus.
9: Non, il n'y avait vraiment personne sauf nos deux témoins respectifs. Ils étaient obligés puisqu'il fallait fournir des documents. Mais sinon, personne n'était au courant. Alors tout le monde a adoré, sauf la belle-mère qui n'a pas trop aimé.
0: Voilà, je savais bien qu'il y avait une histoire. Elle n'a pas aimé, parce que c'est la mère de Guillaume. Elle n'était pas contente de ne pas être au courant. Voilà. Elle s'est détendue ou pas depuis?
9: Oui.
0: Comment elle s'appelle?
9: Elle en reparle encore.
0: Ah oui, tu vois, comment elle s'appelle?
9: C'est Marie-Christine.
0: Bon, Marie-Christine, ils sont heureux depuis 2 ans. Allez, cool, Marie-Christine, on t'aime. Allez, voici ta question. Elle arrive à choix multiples. Nous sommes aujourd'hui, et Valérie l'a dit avec tellement d'aisance verbale.
3: Bien sûr.
0: Que nous sommes le 29 juin aujourd'hui. Alors, ok, c'est les épreuves du brevet. Mais c'est également l'anniversaire de la commercialisation du premier iPhone. Est-ce que tu sais, Claire, en quelle année le premier iPhone est sorti? Voici les propositions. Il est sorti en 2005. Il est sorti en 2007. Il est sorti en 2010. Il est sorti l'année de la création du Damido Hollande, c'est-à-dire cette année, il y a quelques semaines encore, grâce à Valérie Damido. Top chrono, 10 secondes. 2005, 2007, 2010, ou bien 2026, Damido Hollande iPhone.
9: Je vais dire 2007.
0: Bon, évidemment, Damido Hollande, c'est une blague. Tu dis 2007, présenté par Steve Jobs en janvier.
3: Steve Jobs.
0: Oui, c'est en janvier 2007, premier iPhone qui a été mis en vente le 29 juin de la même année. Bah, ça fera 20 ans l'année prochaine. Et figure-toi qu'en 74 jours, c'est-à-dire en deux mois, ils en avaient vendu 1 million d'exemplaires.
3: Magnifique. Allez, Pascal, tu as 3, Claire, tu as 4. Et il reste encore la question cachée, le bingo. Mais là, tout de suite, un jour, j'irai à New York avec toi.
0: Bien sûr,
3: allez, c'est téléphone, c'est Jean-Louis Aubert, c'est New York avec toi. Vous écoutez ici, on vous aime.

0: Ici ?
1: À jour à New York,
0: d'accord. Bah oui, c'est ici qu'il nous a emmené. C'est Jean-Louis Aubert. Enfin, c'est téléphone surtout.
1: Ouais,
0: sur ici.
1: C'est Jean-Louis qui chante. Bah,
0: c'est Jean-Louis, mais il y a Richard Kolinka à la batterie aussi, quand même. Pas
1: oui, d'accord, mais enfin, c'est Jean-Louis aussi, Richard.
0: Oui,
1: ça, enfin, qui chante.
0: Il y a Louis Martinet qui est à la guitare également. Il y a Corinne aussi.
2: Votre jeu.
1: Oui,
2: de
1: d'accord,
2: midi,
1: ok.
0: C'est. Vous pouvez toujours me contredire, de toute façon.
1: Oui, mais c'est Jean-Louis qui chante.
0: Oui.
1: Allez.
0: Non, mais c'est vrai, mais bon.
1: Bisous. Allez, Pascal, tu as 3, Claire, tu as 4. Alors, notre petit Pascal qui joue avec ici, Roussillon. Il paraît que toi, si tu avais dû déjeuner avec quelqu'un, tu aurais adoré déjeuner avec le général de Gaulle.
3: Exactement.
1: Alors, et il paraît que ton papa avait le portrait du général de Gaulle et que, d'ailleurs, ton papa, il était résistant, il avait voulu le rejoindre en Angleterre. Et qu'est-ce qui s'est passé ?
3: Ouais. Non, il n'a pas rejoint en Angleterre. Il a été arrêté par la police espagnole, ben, ici au Pertus, et ils l'ont ramené en France et il a été la police française l'a incarcéré.
1: Sympa. Voilà.
3: Donc il n'a pas pu prendre le bateau pour rejoindre le général de Gaulle. Donc, mais il a été à son enterrement. Il avait dit à ma mère, si le général de Gaulle décède avant moi, on ira à son enterrement. Et il était à son enterrement et il était à côté du général Massu dans la foule.
1: Eh ben voilà.
3: À Colombey, les deux églises. Ouais.
1: Ok.
3: Et il est mort deux ans après, mon père.
1: Ah.
3: Après le général de Gaulle, pas lui.
1: D'accord. Ok.
3: Voilà.
1: Eh bien, mon petit chat, je vais raconter une petite anecdote qui parle de mobylette. Et oui, parce que Pascal, quand il a 14 ans, il décide de partir en vacances avec deux copains en mobylette. Voilà, et voilà, ils ont fait le trajet Lille, la Bretagne. Alors, combien de temps pour y aller ?
3: 3 jours.
1: Et voilà, ça fait quand même 2500 km en 103 Peugeot, hein.
3: Oui, aller-retour avec là-bas, oui, à peu près 2500 km en Peugeot 103. Oui.
1: Eh ben dis donc, et il paraît que tu t'es même tombé parce que tu t'es endormi en roulant ?
3: Oui, dans la nuit, ouais, parce qu'on roulait la nuit aussi et je suis tombé, je me suis endormi au guidon et je suis tombé et les copains m'ont tiré parce que j'étais sur une route nationale, en plus il n'y avait pas de lumière donc, et qu'il y avait de la circulation.
1: Ah, dis donc, t'as pas intérêt parce que la mobylette ça contient pas beaucoup d'essence, t'as pas intérêt à tomber en panne d'essence parce que les stations.
3: Non. Bon, ça consommait pas beaucoup non plus. Il fallait souvent s'arrêter à la pompe à essence pour mettre de l'essence.
1: Ah, oui.
0: Ça va pas vite, en plus, une mob.
1: Bah, une mob, c'est 50, super, mais il y a 50 ans, pour trouver des pompes à essence sur la route Lille-Bretagne,
3: c'était pas évident, non, c'est sûr. Voilà, c'est un beau souvenir.
1: C'est un beau souvenir.
0: Mais surtout, pourquoi aller jusqu'en Bretagne choisir ça, c'est folie, 3 jours.
1: Mon père, il a fait la Garenne, Colombe, le Sud, en vélo avec ses copains. Donc, tu sais, c'était leurs vacances. Mais pas les mêmes vacances.
0: Non.
1: Alors, écoute bien, là, tu as 3. Tu peux marquer 5 points de plus.
3: Oui.
1: Avec la question cash, tiens, une petite chanson.
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1: Allez, vive le pastis. Quel nom donne-t-on à la boisson qui est composée de pastis et de sirop de menthe et évidemment de l'eau? Comment ça s'appelle quand on met du pastis et du sirop de menthe et de l'eau? Ça s'appelle, top chrono, 10 secondes.
3: Un perroquet.
1: Et c'est une bonne réponse, bien sûr, un perroquet. Et si on met de la grenadine, c'est une tomate. Voilà, 5 points de plus, tu as 8.
0: Bon, tout ça avec modération, bien évidemment.
1: Oui.
0: Il faut le dire. Claire, comment ça va? Tu veux un petit apéritif? Qu'est-ce que je te sers? Une grenadine, une menthe à l'eau, qu'est-ce qu'on se prend? Limonade.
5: Une petite grenadine.
0: Une petite grenadine pour les gamines, comme on dit. Eh ben Claire, moi je suis bien content, parce que là t'es en tête, sauf que là il a marqué. Il a marqué, et donc...
1: Il a 8.
0: Oui, il a 8, donc Claire...
1: Il a 8, ouais.
0: Ouais, Claire.
1: Ça sinon, ça se passe bien au niveau du magasin de mots, il y a des salles pour la canicule.
0: On y va ensemble après. Nous parlez bien.
1: Moi je parle bien.
0: Ouais, impeccable. Dites-moi.
1: Impeccable, ouais.
0: Oui, Claire aime voyager. Claire, elle a été aux États-Unis, elle a été aux Antilles, elle a été en Australie, en Namibie, au Maroc. Mais elle rêve d'aller au Chili. Pourquoi déjà le Chili t'attire?
5: Alors, c'est les différences entre les paysages, du fait que peut y avoir des déserts, il peut également y avoir tout au bout des icebergs, tout quoi, ce mélange m'attire et donc j'aimerais bien que ce soit mon prochain voyage.
0: Bon, et tu en as parlé à Guillaume, ton mari ?
5: Oui.
0: Et alors ? Il est pas d'accord ?
5: Ah si, je pense que ce sera pour l'été prochain. Enfin, j'espère.
0: Ce qui est fou, c'est que tu nous as raconté que tu étais mariée depuis 2 ans. Et je découvre que ton mari est nul en date et que pour qu'il se rappelle du nombre d'années de mariage, vous faites un voyage chaque année. Mais ton mari ne sait pas compter jusqu'à 2?
5: Non, mais au moins, il sait. Pour nos 1 an, on était en Autriche
0: quand même.
5: Pour le A, okay. Le B pour les 2 ans au Baléares, et okay. Comme ça, le C pour les 3 ans.
0: Ah, génial! Le D, le Danemark, voilà. Le E, l'Éthiopie, F, la Finlande.
1: Ah, tu sais, dis donc.
5: Exactement.
1: C'est bien, Eric connaît son alphabet.
0: Exact. Oh, à passer F, je ne vais pas au-delà. Alors là, c'est juste pour le fun et pour le plaisir. Parce que tu nous as dit que si tu étais un animal, tu serais un canard. Alors on s'est dit, allez!
2: C'est la danse des canards.
0: C'est juste pour le plaisir.
1: C'est juste pour le plaisir.
0: Bon, et Claire, faut pas prendre la voiture, hein, Claire. Hein. Faut y arrêter la voiture.
5: Non.
0: Ah oui. Combien d'accidents? Combien d'accidents?
5: 5.
0: Voilà. Donc le Ferrari Land, on va peut-être pas y aller. À Barcelona, en Espagne, 5 accidents et à chaque fois, c'est pas de ta faute.
1: Bien sûr.
5: Non.
1: Évidemment.
5: C'est les autres.
0: Bien sûr, c'est les autres. Voilà. Bon, enfin, ton mari t'a demandé d'arrêter. T'as quand même passé 2 fois ton permis, hein.
5: Oui.
0: Oui. Bon.
5: Non, allez. Je suis pas très contente.
0: Oui, c'est pas grave. Non, mais sois prudente quand même sur les routes. Voici ta question. Elle vaut 5 points. C'est une question cash. Il n'y aura pas de proposition de réponse. Quel célèbre magazine de bande dessinée fut lancé par le Parti communiste français en 1969. Top chrono 10 secondes, un magazine de BD lancé par le Parti communiste français en 69. Très connu.
1: Attends, est-ce que tu sais, Pascal?
3: Charlie Hebdo, non?
1: Non, Pif Gadget.
0: C'est Pif Gadget.
3: Pif Gadget.
0: Et oui, pour accompagner le journal, ils avaient eu cette idée de génie d'offrir un gadget dans chaque numéro. Il y en a beaucoup qui s'en souviennent, d'ailleurs, il y avait plein de petits trucs.
1: Ah,
0: des
1: moi, j'ai eu plein de trucs, quoi.
0: Ouais.
1: Alors, ça fait 8 pour Pascal, 4 pour Claire.
3: Oh.
1: Et là, tout de suite, vous écoutez ici, on va écouter Le Petit Pêcheur de Manon Lisa. À tout de suite, mes chéris.

0: Bah, c'est une nouveauté, Manon Lisa, ça s'appelle Petit Pêcheur et c'est sur ici à 12h52.
1: Et à 12h52, c'est l'heure de la réclame, j'adore.
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1: Allez, c'est soirée Pascal et Claire. Alors, Pascal à 8, Claire à 4. Mon Dieu, qui va gagner, qui va l'emporter?
0: Mon Dieu.
1: Alors, une dernière anecdote avant d'encourager mon candidat. Alors, comme ça, Pascal, on part avec tes frères et ton beau-frère à la pêche au brochet. On passe le péage de Saint-Arnoux. Il y a des douaniers, surtout une petite douanière. Il y a un de tes frères qui dit, t'as vu, elle a un sacré pétard. Fenêtre ouverte, qu'est-ce qui s'est passé?
5: Ce qui s'est passé, c'est que mon frère disait un sacré pétard, mais il parlait du pistolet. Mais elle, elle a pris ça pour elle. Donc, ils nous ont arrêtés après le payage. Ils nous ont fait sortir et ils nous ont fouillé. Ils ont fouillé le coffre. J'ai un frère qui a même levé les mains. Il y a un douanier, il a dit non, non, baissez les mains, monsieur. Voilà.
1: Ouais, elle a pensé que. Oui, bah, qu'on parlait de son cucu, bien sûr. Bah oui, non, il parlait pas de ça. Ah, oui. Bon, voilà. Bon,
5: bah, non, pas du tout. Non, non, pas du tout. Non, non, non, non. Non, non.
1: Voilà.
5: Voilà, c'est encore une anecdote.
1: Ok. Voilà. Alors, mon petit Pascal, tu es en tête, mais tu sais qu'il y a le bingo. Donc, il va falloir que tu l'emportes. Pour t'encourager, je vais te mettre une petite chanson de Julien Clerc. Tiens.
6: Ah,

0: Alors, sache que je ne connaissais pas cette chanson de Julien Clerc, alors que franchement, j'adore Julien Clerc. Hein.
1: Valérie, écoutez, vous ne pouvez pas me faire plus plaisir que de m'avoir passé cette chanson. C'est extraordinaire.
0: Bah, tu remercieras Céline, la réalisatrice, qui a été bien cherchée dans la cave et le grenier de Radio France. Alors,
1: formidable.
0: Écoute bien ton bingo, il est très simple. Tu vas devoir trouver à mon top chrono et tu auras 10 secondes pour le faire. Tu vas devoir trouver un maximum de mots qui riment comme canicule. Donc des mots qui riment en hule. Voilà, comme canicule en fait. Un maximum de mots qui riment comme canicule. Tout ce qui rime en hule. Allez, top chrono, c'est parti. 10 secondes.
1: Alors, catapulte. Culbute dans un port.
0: Non. Alors, ça veut dire que tu n'as rien, hein, parce que opercule, clavicule, ondule, accule, annule, bidule, bascule, calcul. Voilà, tu as zéro, mon chéri. Alors là,
1: je me suis planté comme une grosse buse.
0: Ça m'arrange pas bien, ça.
2: Bon, alors.
1: Je me doute bien.
2: Claire, tu as 4, il a 8. Mais là, il a rien fait du tout dans notre bingo.
0: Ouais, c'est pas la peine de le rajouter.
2: Non, je lui réexplique juste là.
0: Oui, ça va.
2: Claire, il suffit de marquer, comment dire, un point. Ouais. En un point, tu encaisseras les 10 points que valent le bingo chaque jour. Et tu reviendras vendredi. Ce qui fait
0: alors que moi, j'avais encore plein d'anecdotes sur Pascal à rencontrer.
2: Oui, c'est bien dommage, tant pis.
0: Quoi?
2: Vous ne pourrez pas les raconter vendredi.
0: Oui, c'est vrai, mais bon.
2: Je ne sais pas, appelez-vous, prenez son numéro de portable.
0: Allez, ça suffit.
2: Passez le voir cet été. Claire! Claire! Claire, ça va?
3: Oui,
2: Oh mon Dieu!
0: J'ai cru que tu faisais un malaise.
2: Tu vas bien, rassure-moi, Claire. Ça va ou pas? Ça va ou pas, là?
3: Concentré, je
0: risque. Oui, c'est pas gagné encore. Hein, tu peux faire zéro. Hein.
2: Et on a déjà vu, Madame Damido, situations comme ça.
0: Oui, nous avons déjà vu.
2: Où l'autre a fait zéro. Hein. Donc attention.
3: Mais c'est pour ça, là, j'ai vraiment la pression.
2: Oui. Alors, pour t'encourager, te détendre un petit peu, on va te faire écouter une artiste que tu adores. Tu vas d'ailleurs la voir en concert au mois de mai. C'est Céline Dion.
0: Est-ce que vous avez remarqué, vous qui nous écoutez, que dès que cette chanson passe quelque part, dans un baptême, un mariage, un anniversaire, que sais-je, toutes les filles hurlent « Ah, j'adore !» Et elles vont toutes sur la piste chanter ça. Je n'ai jamais vu ça, une chanson qui provoque ça. C'est un truc de malade.
2: Ça, c'est Jean-Jacques Goldman.
0: C'est super !
2: Mais c'est l'effet Jean-Jacques Goldman.
0: Oh là là là.
2: Mais t'as tes places pour mai 2027, alors. 2027, hein ?
3: Oui. Ouais, c'est 2027,
0: Si c'est 2026, c'est foutu.
2: Et oui, parce qu'en mai, je sais plus où elle passe, mais elle vient. En septembre, elle est à Paris.
0: Mai, c'est parti, là. C'est fini, on est fin juin.
2: Ah, en mai 2027.
0: Oui, voilà.
2: Il sera passé plein de choses en mai 2027.
0: Oula, ma bonne dame.
2: Bon.
0: On y va.
2: On est chaud.
0: On est chaud, cacao.
2: Claire, on a besoin d'un point.
0: Ouais.
2: Claire, qui connaît toutes les dates par cœur. Elle connaît la date d'anniversaire de sa voisine, par exemple.
0: Allez.
2: On n'a rien à faire. Claire, dont la fête est le 11 août, rappelons-le. Moi aussi, je le sais.
0: Bon, allez, sans plus attendre.
2: On a le temps, on n'a qu'un point à marquer.
0: Oui.
2: Allez, on y va. Maximum de rimes en heure. En heure, comme le mot fraîcheur. Tu vois, fraîcheur, c'est fini par heure. Top chrono, on y va. 10 ans.
3: À la bonne heure, une fleur. Bonne humeur.
2: Bien sûr. Bah, la bonne heure.
3: Acteur.
2: Oui. Petit dernier. Allez.
0: Bah, elle a marqué 4. Elle en a marqué 4.
2: C'est gagné. Bravo.
0: Bon, eh bien, c'est toi, ma petite chérie, qui sera avec nous vendredi pour tenter de remporter le séjour à Port Aventura World. Mon petit Pascal, je suis désolée.
2: Désolé, Pascal.
0: Bravo d'avoir joué avec nous quand même. Hein?
1: Je gagne rien.
0: Non, mon cœur, tu gagnes rien, je suis désolée. Tu gagnes des bisous virtuels. Voilà, qu'est-ce que tu veux que je te dise? Bon, je remercie Céline à la réal, je remercie Cricri à la technique, je remercie Alex au standard, Maître Coupez au savoir, Eric Bastien à la vanne.
2: Et d'un candidat.
0: Allez, stop. Et je vous dis tous que je vous aime, prenez soin de vous, faites attention à vous, et on se retrouve dès demain pour Au Taquet.
4: Bonjour.
2: Wendy Bouchard, bienvenue.
0: Hola Wendy Chouchou.
4: Bonjour chers amis, tous
2: ça
4: les
2: va?
4: Deux, vous avez bien,
2: oui.
4: Vous êtes rafraîchis comme il fallait ce week-end
2: oui.
4: à peu près,
2: oui,
4: vous avez trouvé cette fraîcheur.
0: Oui, j'ai passé le week-end dans la piscine de ma belle-mère.
4: Bon, voilà. Alors ça c'est bien, nous allons continuer dans cette grosse séquence à interroger les responsabilités et surtout notre avenir avec Corinne Lepage, notre invitée notamment.
0: Bonne émission chérie. Au revoir
4: chers amis.
0: À demain.
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2: Allez, bienvenue, la France qui respire un petit peu mieux aujourd'hui. Vous écoutez ici,
0: il est 13h, je vous aime, faites attention à vous. Et c'est ma France.
2: Belle journée, et ma France est avec Wendy Bouchard.
0: Yes.
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4: Bonjour à tous, merci d'être à l'écoute de Ma France, une France qui respire davantage, oui, même s'il ne faut pas baisser la garde et continuer de surveiller les plus fragiles qui ont été profondément secoués par cette canicule. Le gouvernement réunit une cellule de crise, 14 ministres convoqués en fin de journée pour faire le bilan, notamment humain. 1000 morts de plus en 4 jours sous des températures à 40 degrés. Face au procès en impréparation, les ministres réagissent alors qu'une nouvelle vague de chaleur pourrait être attendue. Mais attention, vous l'entendrez à ce que vous lisez sur les réseaux sociaux. En Lorraine, au lendemain de la mort de 11 personnes dans un crash d'avion sur l'aérodrome de Nancy, les enquêteurs tentent de

0: ressenti cette sensation d'air frais que nous avions oublié, une respiration plus facile, une meilleure récupération. De Granville à Châteauroux, de Lille à Auxerre, plus aucun département n'est en vigilance rouge. Cette vague de chaleur a donc perdu en intensité avec des températures qui toutefois restent en moyenne jusqu'à 3 degrés au-dessus des normales de saison. On revit, la nature aussi, c'est un répit salutaire après cette canicule éprouvante. L'ambiance est plus détendue, par exemple au marché de Panazol. Nous sommes près de Limoges, avec vous Garance Caillet.
1: Entre les étals, les clients ne parlent que de ça.
2: Le moindre souffle d'air, on se sent revivre. Là, on prend le temps de flâner, de regarder, de discuter.
1: Ce grand bol d'air soulage aussi les commerçants. Exemple avec l'Inéré Saint-Yves. Il est traiteur et devant lui, d'énormes marmites.
3: Alors, on fait tout ce qui est paella, couscous. Et après, on fait de la rougaille saucisse, spécialité de La Réunion.
1: Ce matin, ça va. Il est à l'ombre. Mais ces derniers jours, il a dû s'adapter.
3: Une vraie catastrophe. Moi, j'arrive sur les marchés assez tôt, vers 5h, pour cuisiner. Parce qu'après, il fait très très chaud.
1: Mais pendant la canicule, ses clients ne sont pas venus. Ses couscous et ses paillas ont donc fini à la poubelle.
3: J'ai jeté au moins une quinzaine de plats, quoi. C'est des journées perdues. Vaut mieux rester à la maison que d'avoir des pertes.
1: Il fera entre 28 et 30 degrés tous les jours cette semaine sur la majeure partie de l'Hexagone. Un vrai défi pour Johan Desblés qui vend des produits laitiers sur les marchés.
4: Tous les équipements froids, comme nous, on fait des lactiques. Ils ne réussissent pas à suivre les températures. Les remorques frigos, ce n'est pas fait pour des différentiels de 50 degrés, on ne peut pas réellement monter 200. Quoi.
1: Et sur les marchés, les commerçants vont continuer à subir. Selon Météo France, la vague de chaleur s'étendra jusqu'à la mi-juillet.
0: Ouais, car à peine sommes-nous sortis de cette canicule qu'une nouvelle vague de chaleur est annoncée donc. Scénario qui reste possible si un anticyclone se bloque de nouveau entre la France et les îles britanniques. Mais sur les réseaux sociaux, cette information s'emballe. Certains avancent même des dates établies pour ces températures qui seraient encore plus élevées que celles que nous venons de vivre. Et pourtant, Antoine Deyana, vous avez enquêté pour la cellule investigation de Radio France, il est encore très tôt pour être aussi précis.
5: Carte rouge vif à l'appui, ses comptes en quête de clics annoncent déjà une canicule plus longue, plus intense, jusqu'à 45 degrés dès le 6 juillet. Ces posts très viraux, l'un d'eux vu près de 3 millions de fois, jouent sur l'angoisse des gens qui sortent à peine d'une semaine caniculaire très intense. Alors d'abord, c'est faux, hein. Aucune prévision officielle n'annonce une telle température la semaine prochaine. Et comme le répond la chaîne Météo à l'un de ses posts sur Instagram, affirmer aujourd'hui qu'une canicule sera plus chaude et plus longue, c'est impossible. Météo France annonce tout de même qu'un scénario avec de fortes chaleurs est très probable la semaine prochaine. On sera sans doute autour des 30 degrés selon les prévisions actuelles, mais l'intensité précise reste, elle, incertaine. Les prévisionnistes utilisent un indice de confiance, une note sur 5, qui grimpe à mesure que l'échéance approche. Par exemple, pour la semaine du 14 juillet, l'indice de confiance est de 2 sur 5.
0: Merci Antoine. Avant les projections, il y a le temps présent et le bilan de cette canicule que le premier ministre dressera à 18h place Beauvau en cellule interministérielle de crise. Rendez-vous orchestré aussi pour anticiper au mieux d'éventuels épisodes, dit le Premier ministre. Le ministre de l'Intérieur le redit, lui, face aux accusations d'impréparation de l'opposition. Ce n'est pas un fiasco. Nous étions préparés. Voilà ce que souligne Laurent Nunez. En attendant, car il ne s'agit que d'un bilan, les premiers chiffres, Morgane Guillaumard, sont cruels.
6: Rien que depuis mercredi, on dénombre un millier de victimes supplémentaires par rapport à d'habitude dans notre pays. Un premier bilan dressé par Santé Public France qui va à coup sûr s'alourdir dans les jours qui viennent. Et les victimes, ce sont surtout des personnes âgées, seules, isolées, à la maison. La sécurité civile note une augmentation de 40% des décès à domicile. Constat dressé aussi par ceux qui s'occupent des défunts. Véronique Bertrand est la directrice de deux entreprises de pompes funèbres à Paris. Ce week-end, elle a pris en charge une quinzaine de personnes décédées contre 45-50 en moyenne en un mois.
7: Beaucoup de sollicitations de décès à domicile en fait, et puis la complexité de la situation puisque nous n'avons plus de place dans nos chambres funéraires sur Paris, Île-de-France. Donc on est parti en fait faire des transferts sur des départements voisins, donc qui ont pu nous accueillir en fait dans d'autres chambres funéraires, notamment donc à Voves dans le département du 28. On a adapté en fait dans les domiciles des défunts afin qu'ils ne soient pas laissés en l'état en fait et que le corps puisse être mis dans un lieu un peu plus sécurisé.
6: Et elle ajoute que les places qui vont se libérer aujourd'hui pour des départs en obsèques seront malheureusement vite reprises par d'autres victimes des fortes chaleurs.
0: Oui, malgré la baisse des températures dont nous parlions, Morgane Guillaumard, il faut rester vigilant.
6: Oui, c'est pas parce qu'il n'y a que les températures redescendent qu'il faut baisser la garde. Ces derniers jours, les corps ont été mis à rude épreuve, on dort mal, on récupère moins bien. Il risque donc d'y avoir un contre-coup de cet épisode de chaleur, surtout pour les personnes les plus fragiles. Il faut profiter de ce court moment de répit pour se reposer, continuer à bien s'hydrater. Les hôpitaux, eux, s'attendent d'avoir arrivé.

0: observer un flux de patients très important cette semaine, surtout des personnes âgées déshydratées ou très fatiguées. Et d'autres victimes seront à déplorer aussi parce que leurs corps vont être découverts en ce début de semaine avec le retour des aides à domicile, des aides ménagères chez leurs patients. Philippe Juvin, le chef des urgences de l'hôpital Pompidou à Paris, alerte. On va rouvrir les portes des maisons et découvrir des personnes en très mauvais état ou encore mortes à cause de la chaleur.
1: Image tragique, merci Morgane. Après ces grosses chaleurs, des orages violents ont éclaté ce matin. En conséquence, 20 000 foyers restent privés d'électricité selon Enedis. Après le passage de vents de grande intensité samedi soir dans les Hauts-de-France, dans le centre Val-de-Loire et l'ouest de l'Île-de-France. Alors que les collégiens de 3e continuent les épreuves du brevet et que les enfants du primaire terminent leurs cours vendredi, eh bien, quelques jours des départs pour les grandes vacances, ces chaleurs accablantes ont poussé certains Français à revoir leur programme de vacances, repréciser l'hébergement, la destination et pour être certain de trouver de la fraîcheur dans les réservations. Alexis Morel, c'est très clair, ces critères de recherche sont présents ces derniers jours.
2: Elle a beaucoup souffert ces derniers jours dans son petit appartement bordelais. Alors pour cet été, Alice est en train de revoir ses plans. Fini la plage.
3: Là, je voudrais bien aller à la montagne, quoi. De l'air frais, là, et de l'eau.
2: Et elle n'est pas la seule. Les réservations de logements en montagne bondissent de 9% par rapport à l'an dernier sur le site de location entre particuliers, PAP Vacances. Mais les plus fortes progressions sont ailleurs, explique sa PDG Corinne Joly.
4: Toute la façade nord-ouest du pays, avec des progressions de 13% sur la Manche, 13% aussi en Bretagne.
2: Mais des régions réputées plus fraîches, même si ça n'a pas forcément été le cas la semaine dernière. Et quand ce n'est pas la destination qui change en fonction des températures, c'est le choix du logement, avec un critère devenu prioritaire pour Claire de région parisienne.
5: C'est climatisation automatiquement, quitte à payer un peu plus cher, impératif. On ne veut pas souffrir la nuit, sinon c'est plus des vacances.
2: Même si certains hésitent pour des raisons écologiques, oui, la clim s'impose à la dernière minute, confirme Xavier Rousselou de la plateforme Hôtel.com.
6: Les recherches d'hôtels avec climatisation ont bondi de 110% par rapport à la période précédant les vagues de chaleur que l'on a connues récemment.
2: Avec donc une pression à s'équiper pour les hôtels qui ne le sont pas encore, sous peine de perdre des clients.
1: Enfin, la LPO déplore un drame pour la faune sauvage et la saturation de ses centres de soins avec des milliers d'oisillons, en particulier des hirondelles et des martinets qui ont sauté du nid terrassés par les fortes chaleurs. Le centre de soins du zoo de Beauval, pour les mêmes raisons, lance sur ICI Touraine, et c'est un appel que nous relayons, un appel aux bénévoles pour venir nourrir au zoo les oiseaux en souffrance. Ils ont besoin de bras pour les aider, notamment pour les 3 semaines qui viennent. En Lorraine maintenant, au lendemain de la mort de 11 personnes dans le crash d'un avion sur l'aérodrome de Nancy qui a fait de ce drame l'accident d'aviation légère le plus meurtrier en France, les investigations se poursuivent. L'appareil décollait pour un baptême de parachutisme avec 5 moniteurs et leurs élèves. Alexis Arad, vous suivez cet accident tragique ces dernières heures avec l'équipe d'ICI Lorraine. 2 enquêtes ont été ouvertes, l'une par le bureau d'enquête et d'analyse, l'autre par la justice, pour chercher à déterminer les éventuelles responsabilités dans ce drame. Cela dit, Alexis, les enquêteurs ne pourront pas se fier à des outils qui sont d'importance dans de tels accidents.
7: Lors des crashs d'avions, des boîtes noires, ces enregistreurs de vol qui permettent de retracer les données de vol et les dernières paroles prononcées dans le cockpit avant les catastrophes. Mais pour cet avion, le Pilatus, les boîtes noires ne sont pas obligatoires. Et en leur absence, il faudra donc surtout trouver des témoignages, ceux des personnels de la tour de contrôle de l'aéroport et des riverains et des familles qui étaient présentes sur place au moment du crash. Il va falloir aussi analyser des vidéos qui auraient pu être tournées lors du décollage, que ce soit depuis le sol ou depuis la cabine de l'appareil avec des caméras embarquées ou des téléphones que les enquêteurs vont chercher dans la carcasse.
1: Et quelles informations pourraient apporter ces vidéos dans cette enquête, Alexis ?
7: Eh bien, des détails très précieux comme la position des passagers. On sait que l'avion était à pleine capacité. Il pourrait y avoir eu un problème d'équilibre ou bien voir si certaines paroles prononcées peuvent éclairer sur les circonstances de l'accident. D'autres données seront étudiées comme la trajectoire de l'avion dont le transpondeur a transmis des coordonnées. Les restes du moteur seront examinés et puis les registres techniques de l'avion seront consultés pour savoir si toutes les maintenances nécessaires avaient bien été effectuées. Toutes les pistes sont ouvertes, de la défaillance matérielle à celle du malaise du pilote alors qu'il faisait encore très chaud hier à Nancy.
1: Merci Alexis Arad pour ICI Sud-Lorraine et toutes les informations dans la précision apportée aussi sur la page ICI Lorraine sur les réseaux sociaux et sur ICI.fr. Dans l'actualité encore, le retour aujourd'hui, lundi, du projet de loi d'urgence agricole au Sénat. Le gouvernement est d'ores et déjà en désaccord avec la volonté des sénateurs d'imposer un droit prioritaire à l'eau pour les usages agricoles. Dans ce texte, il est aussi question de la politique d'abattage du loup. Un texte modifié notamment par les députés avec un amendement qui autorise la réintroduction à titre dérogatoire de deux insecticides très controversés, notamment l'acétamipride. Plusieurs médecins et associations de patients sont vent debout, Victor Delande, et il publie une tribune dans Le Monde pour dénoncer cette nouvelle régression coupable pour l'environnement et pour notre santé.
8: Dans cette tribune, les médecins rappellent d'abord des faits scientifiques. Ces produits phytosanitaires sont dangereux pour la biodiversité et pour la santé humaine. Pierre Sujobert est professeur d'hématologie aux Hospices civils de Lyon.
9: L'acétamipride diffuse dans l'eau. On en retrouve dans à peu près tous les liquides humains qu'on peut prélever. Dans le sang, dans les urines, dans le sperme, dans le liquide céphalorachidien qui baigne le cerveau. C'est un produit qui est toxique pour les neurones et qu'on retrouve dans le cerveau des enfants. Plus une femme a été exposée à l'acétamipride pendant sa grossesse, moins le périmètre crânien de son enfant un être sera grand, ce qui traduit des troubles du neurodéveloppement.
8: Sans oublier que de plus en plus de travaux scientifiques suggèrent un effet perturbateur endocrinien de l'acétamipride. Pour les signataires de cette tribune, ce vote au Sénat est donc extrêmement important.
9: L'enjeu, il est également démocratique. Est-ce qu'on croit encore que les choix politiques sont fondés, guidés par une évaluation rigoureuse, scientifique ? Là, c'est vraiment un cas d'école. Si les sénateurs votent cet amendement, malgré le consensus absolu, alors je suis très inquiet en fait sur les perspectives démocratiques.
8: Les médecins qui ont signé cette tribune rappellent enfin que les sénateurs ne peuvent ignorer la mobilisation exceptionnelle l'été dernier de millions de citoyens en faveur d'un environnement plus sain.
1: Oui, mobilisation autour de la loi Duplomb, c'était en juillet dernier. La régression et de la protection de l'environnement et donc les atteintes à la santé publique, on en reparle dans quelques instants avec notre invitée, ancienne ministre de l'écologie, Corinne Lepage. Les choses très sérieuses commencent demain pour la France en Coupe du Monde. Les Bleus rencontrent la Suède en 16e de finale. C'est un autre tournoi qui commence, une défaite et ce sera l'élimination directe. Les joueurs le savent et ils font confiance à Didier Deschamps pour le leur rappeler.
10: La première compétition, elle est finie. Là, il y en a une deuxième pour ceux qui, et il y en a quelques-uns qui ont déjà fait Coupe du Monde. Là, on bascule. C'est la même compétition, mais c'est une autre compétition. Il y a le coup près après chaque match. La confiance, vous l'avez, on est capable et vous avez été capable de faire de très bonnes choses. Il y a des choses qu'on peut améliorer, bien évidemment. On avance, et plus on avance, hein, on monte la montagne. Donc en face, on aura de plus en plus de répondants aussi. Ok ?
1: France-Suède, 16e de finale demain, 23h, le journal du Mondial à suivre dans quelques instants. Enfin, avis aux professionnels, si vous voulez aller travailler en Bretagne, la région manque de maîtres crêpiers. C'est un métier en tension dans une région où les crêpes et les galettes sont incontournables. Difficulté pour les propriétaires de crêperies à trouver des pros avec le bon tournemain. Vous l'avez constaté à Auray, dans le petit port de Saint-Goustan, où il y a précisément plusieurs crêperies. Jean-Michel Naga.
11: Isabelle Montfort a ouvert sa crêperie en novembre et elle a eu beaucoup de mal à trouver une crêpière.
12: J'ai regardé sur France Travail, niveau crêpier, il n'y avait rien du tout. Et sur Indeed, rien. Le crêpier est très demandé. Dès qu'il y en a un de disponible, il est très rapidement pris.
11: Et forcément, ils sont plus exigeants sur le salaire.
12: Ah bah c'est 2500. Moi, je viens de m'installer, donc je ne peux pas me permettre de donner ce qu'ils demandaient.
11: Et tout le monde a autant de difficultés à trouver ?
12: Ah oui. J'ai eu d'autres professionnels crêpiers qui m'appelaient en me demandant « t'as trouvé quelqu'un ?» Enfin, c'est, ils ne trouvent pas. Ça fait 2 ans que c'est comme ça, que c'est compliqué.
11: Basile est crêpier, justement, dans l'établissement voisin et il reconnaît que son métier est très recherché.
13: Un bon crêpier, c'est pas évident. Le problème, c'est le logement aussi. Toutes les crêperies qui logent, ils ont des crêpières. Ici, ils logent.
11: 4 logements réservés aux saisonniers et en priorité aux crêpiers. C'est une stratégie gagnante pour Juliette, la responsable de salle.
14: Les personnes se déplacent de Paris ou d'autres que s'il y a un logement. Donc c'est vrai que là-dessus, on y travaille depuis plusieurs années parce que c'est vrai que c'est de plus en plus compliqué. C'est deux, trois dernières années, on va dire, de post-Covid, quoi. Depuis que les logements sur Saint-Goustan ont un peu flambé, quoi.
11: Les crêpiers sont en position de force, mais ils font souvent un autre choix, celui d'ouvrir leur propre crêperie en Bretagne.
1: Merci Jean-Michel, il est 13h15.
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1: Et dans Ma France, alors que nous sortons douloureusement de cette nouvelle canicule éprouvante et meurtrière, les urgences et les questions de fond se remettent à plat alors que le vivant, alors que la nature viennent de vivre un terrible préjudice. Avec nous, une femme qui voue sa vie à la défense de cet environnement si fragile, et l'actualité nous le rappelle. Bonjour Corinne Lepage.
16: Bonjour Wendy Bouchard.
1: Merci d'être avec nous.
16: Merci de l'invitation.
1: Qui publiait un livre formidable, qui est sorti il y a quelques jours et qui tombe, si j'ose dire, à point nommé pour nous faire réagir. C'est le discrédit écologique dans la collection Tract de chez Gallimard. C'est un petit livre de 70 pages qui se lit très vite et dont vous souhaiteriez finalement que chaque Français s'empare pour dire plusieurs choses. D'abord, c'est un filigrane de votre ouvrage. Au commencement, chers auditeurs, était la santé. Quand on vient de vivre ce qu'on a éprouvé, on le sait très bien, Corinne.
17: C'est-à-dire, je pars de... Ma réflexion, elle est très simple. Il y a un discrédit écologique. Pourquoi ? Première partie du bouquin, c'est une analyse. Oui. Donc, je ne vais pas rentrer dans les détails, mais simplement, je renvoie dos à dos les écophobes, souvent à l'extrême droite, et les wokistes, de l'autre côté, qui, à mon sens, ont oublié l'écologie. Parce que l'intersectionnalité et le fait qu'on mélange toutes les luttes fait que l'écologie en est une parmi beaucoup d'autres, et donc ça passe à l'as. Et plus ça monte à l'extrême gauche, et plus ça monte à l'extrême droite, et ainsi de suite. Et donc, l'écologie est la victime de tout cela. Alors que, et c'est ma thèse, c'est un sujet qui devrait être totalement consensuel, désidéologisé, tout simplement parce que c'est notre vie. Et donc, c'est la raison pour laquelle je me dis, comment est-ce qu'on fait pour que les gens se réapproprient le sujet et comprennent que c'est vraiment leur intérêt ? Et je crois que la meilleure manière, c'est de parler de la santé. Parce que la santé, c'est quelque chose qui est compris par tout un chacun, qui, certes, peut revêtir des aspects différents si vous habitez à la campagne dans une grande ville, si vous êtes très aisé ou au contraire si vous vivez contre le périphérique. Tout ça, c'est vrai. Mais il n'empêche que les maladies que nous avons du fait de la pollution de l'air, de la pollution de l'eau, de la pollution des sols, eh ben, elles touchent tout le monde. Et donc, c'est la raison pour laquelle je propose de repartir de la santé en posant une question très simple. Qu'est-ce que chacun peut faire pour sa santé ? Très vite, on se rend compte qu'il y a des limites. Je peux faire attention à ce que j'achète, même si acheter bio, par exemple, c'est plus cher. Donc, il y a un problème de pouvoir d'achat. Alors qu'à mon sens, ça devrait être moins cher, mais ça, c'est un avis personnel. Et mais, pour l'eau et pour l'air, très franchement, on atteint très vite les limites, parce que l'air, on peut rien faire du tout, et l'eau, pas grand-chose. Donc, on voit bien qu'on a un besoin de réglementation. Et donc, on se rend compte qu'on remonte la chaîne des causes et que partant de ma vie quotidienne et de ma santé, ben, je pose des questions de base.
1: C'est ça.
17: Qu'est-ce qu'il faut faire pour avoir une eau propre, un air respirable et des aliments qui sont bons pour la santé, non pas mauvais. On parlait des néonicotinoïdes il y a un instant et de la réflexion des médecins. Pour moi, aujourd'hui, le sujet de la pollution chimique est un sujet aussi important que le sujet climatique.
1: Et ça, c'est formidable, parce que vous dites, vous repartez de la base, vous posez des questions de base, et les citoyens, on entendait en effet ces patients, ces médecins, brandissent ces sujets. Mobilisation, 2 millions de pétitionnaires pour la loi Duplomb, ça repart ici avec ce sujet sur la loi d'urgence agricole. On reparle, et vous l'évoquez, le cadmium, les PFAS, tout ça, c'est notre vie quotidienne. Et ce que nous venons de vivre avec ces organismes éprouvés, ces 1000 décès supplémentaires, on est dedans, Corinne Lepage.
17: On est complètement dedans. On est complètement dedans, et avec une forme de déni quand même, parce que quand on nous dit c'était pas prévisible, si, je suis désolée, les scientifiques le disent depuis très longtemps. Moi j'avais publié un papier dans Le Monde en 2003, au moment de la canicule, en disant changement climatique, la révolution ou la mort. J'avais déjà la certitude que c'était bien lié au changement climatique. Quant à l'adaptation, très franchement, on en est loin. Oui, bien sûr qu'on a besoin de climatisation, parce qu'il faut éviter que les gens meurent. Mais c'est pas ça qui va résoudre le problème de l'adaptation. Il va falloir faire beaucoup d'autres choses.
1: Mais déjà là-dessus, on est en retard, cela dit.
17: Déjà, on est très en retard là-dessus. Ouais. Mais il va falloir faire beaucoup d'autres choses qui concernent notre vie quotidienne, l'aménagement de nos villes, nos horaires de travail, le type d'aliments que l'on va consommer, etc. etc. Et on voit bien que tout ça est lié, concerne la santé, mais aussi l'environnement, parce qu'il ne faut pas oublier que ce qui est mauvais pour la nature, généralement, n'est pas terrible pour l'homme.
1: Oui, mais vous le dites d'ailleurs, au commencement était la santé, vraiment, ça c'est un slogan qu'il faut soutenir. Vous ajoutez le sujet de la sécurité à la santé, Corinne Lepage. Oui. Également sujet de préoccupation prioritaire des Français, et sur l'antenne d'ici, on le sait bien. Il s'agit, écrivez-vous, de les persuader que l'environnement en fait aussi intégralement partie de notre sécurité quotidienne.
17: Écoutez, on en a eu une illustration formidable avec ce qui vient de se passer sur la canicule. Quand les trains ne circulent plus, quand les réseaux d'EDF, ou plutôt d'Enedis et de RTE, ne parviennent plus à satisfaire, quand les hôpitaux sont complètement submergés. C'est pas un problème de sécurité ? Bien sûr que c'est un problème de sécurité. La question climatique et la question sanitaire, c'est des problèmes de sécurité. Et derrière, c'est aussi des problèmes de souveraineté.
1: Oui.
17: C'est-à-dire avoir la capacité de s'organiser de telle manière qu'on puisse faire face.
1: Comment vous expliquez que ces sujets ont été confisqués ? Et vous citiez ces extrêmes, à la fois donc le backlash dont on parle beaucoup, cette régression environnementale, il y a ce courant trumpiste, mais en France, on y est aussi. Dans cette loi du plomb, avec les députés, les sénateurs, on y est aussi. Pourquoi ça a été confisqué alors que c'est essentiel à notre survie ?
17: Parce que c'est devenu un sujet de polarisation politique, comme l'immigration. Pas pour les mêmes raisons, mais le même sujet de polarisation politique.
1: On oppose les plus pauvres.
17: T'es pour l'environnement, t'es de gauche, t'es contre l'environnement, t'es de droite. Ouais. Ben, c'est complètement crétin. Ouais. Tout le monde devrait être pour l'environnement.
1: Et ça fait 40 ans que vous dites ça. Hein.
17: C'est notre santé, c'est notre vie, c'est celle de nos enfants. J'entendais hier Luc Ferry, qui est quand même pas un grand écologiste, hein, c'est le moins qu'on puisse dire. Dire le sujet majeur aujourd'hui, c'est celui des générations futures. Ce qui nous préoccupe tous, c'est comment nos gosses vont vivre quand même, en ce qui me concerne, mes petits-enfants. Comment vont-ils vivre ? On a tous ce sujet derrière la tête. Et on en est co-responsables. Non pas forcément dans les gestes quotidiens qu'on va faire, même si chacun peut essayer de faire au mieux, mais dans les choix politiques qu'on va faire pour exiger de nos politiques qui sortent de cette idéologisation qui est mortifère et qui s'intéresse enfin au vrai sujet.
1: Oui, et même quitte à être cynique, parce que vous citez les politiques qui le sont souvent, on peut y voir un intérêt personnel ou collectif dans l'écologie. Et vous revenez sur la flambée des prix en pleine, du carburant en pleine guerre contre l'Iran, l'engouement pour la voiture électrique. Il faut, voilà, mais pas que les crises seulement créent un sursaut et s'éteignent.
17: Et puis avoir, alors on est dans une dèche budgétaire calamiteuse, ça, tout le monde est d'accord là-dessus, mais on a des choix à faire. On a des choix, il y a peut-être des choses, des sujets qu'il faut pour le moment peut-être un peu réduire et puis investir dans toute cette transformation qui en plus est économiquement intéressante. Parce que quand vous faites de la transformation, vous faites bosser les entreprises, vous créez des emplois, bien vous sûr. Avez des activités économiques, vous faites rentrer de l'argent dans les caisses de l'État puisqu'il y a des impôts, de la TVA et tout le tremblement. Donc, c'est une autre vision. Toujours de dire ça va coûter. Oui, mais ça va vachement rapporter. Et le coût de l'inaction est absolument colossal. Je renvoie à la Cour des comptes.
1: 16 à 22% du PIB mondial d'ici 2100.
17: Parce que vous dites. Je renvoie à ce que dit la Cour des comptes, oui. Très benoîtement sur la France, oui. Hein, rapport de janvier 2026, où elle dit le coût de l'inaction est 5 fois ou 6 fois supérieur au coût de l'action.
1: En quelques secondes, Corinne Lepage, à 18h, Sébastien Lecornu réunit pour une énième cellule interministérielle de crise, ses ministres, pour faire le point, le bilan et se projeter. Quelle formule, quel plaidoyer avez-vous envie de lui livrer ?
17: Reprenez le sujet, non pas dans l'urgence et dans la com, parce que c'est quand même de ça dont il s'agit, mais dans la prévention, dans la préparation. On a un plan national d'adaptation au changement climatique. Qu'est-ce que vous en avez fait ? Qu'est-ce que vous en avez fait ? Et pour le moment, rien du tout. C'est quand même le troisième, je rappelle, plan, pas le premier. Les deux premiers, c'était zéro. Il n'y avait rien dedans. Celui-là, il y a quelque chose, mais en fait, il n'y a rien. Le fonds vert pour les communes, qui permettent effectivement des actions très concrètes, immédiates. Ratiboiser. Ah, est-ce qu'il n'y a pas d'autre chose à ratiboiser plutôt que le fonds vert des collectivités locales ? Je ne sais pas. C'est des choix à faire. Et qu'ils nous donnent de l'espoir sur la manière dont ils vont continuer à s'en occuper, même quand il fera moins chaud.
1: Sur la base de ce que vous dites, qui est très beau et très juste, l'amour de ses enfants, l'inquiétude quant à leur avenir doit être un puissant moteur. Merci beaucoup Corinne Lepage pour ce discrédit écologique contre le backlash chez Gallimard, collection Tract. C'est un plaisir de vous avoir avec nous.
17: Merci Wendy Bouchard de l'invitation.
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1: Le journal de la Coupe du Monde, cher Bruno, bonjour Salomon.
18: Bonjour Wendy.
1: Alors que les choses sérieuses ont commencé hier soir, Bruno, on est passé à la phase à élimination directe et donc un premier qualifié.
18: Effectivement, on rappelle Wendy qu'avec cette Coupe du Monde à 48 équipes, on a le droit à des 16e de finale en Coupe du Monde. Il y a donc eu hier soir à Las Vegas, alors pas le 16e de finale le plus sexy, on va être très clair, Afrique du Sud, Canada, match techniquement moyen, mais scénario plutôt sympa, puisque les Canucks canadiens l'ont emporté dans les derniers instants. On se met en mode télévision canadienne anglophone. Installez-vous, c'est du velours. In the final moments of the game, here's Jacob Schaffelberg. Schaffelberg's ball into the box, headed away by Ocon. It's Ustakio! Stefan Ustakio! In stoppage time! et de Vancouver à Toronto et même du côté de Montréal.
1: Tu dirais Bruno Salomon.
18: Ouais, c'est ça, au pays du hockey sur glace habituellement. Oui. Eh ben, le soccer est en train de fédérer. On a vu de nombreuses vidéos montrant des fan zones en liesse et des manifestations bon, même ça. Populaires dans les rues. Le but du milieu de terrain Eustachio a donc permis de l'emporter 1-0 et de voir le Canada se qualifier pour la première fois de son histoire en 8e de finale de la Coupe du Monde. Au prochain tour, le Canada affrontera, ça risque d'être un tout petit peu plus difficile, les Pays-Bas ou le Maroc. Là, ça risque d'être un peu compliqué.
1: En tout cas, belle ambiance aux États-Unis pour un pays qui n'aime pas le foot. On est content. On prend des nouvelles des Bleus dans ce journal de la Coupe du Monde.
18: Une équipe de France qui a récupéré déjà son sélectionneur Didier Deschamps, et ça, c'est une bonne nouvelle, et qui a pris aussi la direction de New York, où les Bleus sont arrivés hier soir. C'est là, dans le New Jersey, c'est en face de New York, au MetLife Stadium, que la France affrontera la Suède demain en 16e de finale de la Coupe du Monde de football. Match à 23h, mais avant cela, les Bleus ont un entraînement de prévu aujourd'hui. En tout cas, cette équipe de France a un sacré soutien. C'est en tout cas ce qu'ont vu les reporters de Radio France. Reportage Xavier Monferrand.
19: Les Bleus ont la cote et ça se voit. Avant de monter dans le bus pour New York, des dizaines de supporters sont venus les attendre comme chaque jour à la sortie de leur hôtel au cœur de Boston. Parmi eux, Ethan, maillot de Barcola sur le dos, il est en vacances avec ses parents et il est venu encourager les Français avant le match contre la Suède.
20: Et Agui, Stéphane et Dédé, ils m'ont dit bonjour. Je suis content. C'est aussi grâce à eux, hein. Pas de coach, pas de victoire. En plus, c'est la dernière de Dédé. Et puis, ouais, il y a Mbappé, il y a Ryan, il y a Mike Maignan aussi. Bah, c'est cool, au moins je les ai vus, je n'ai pas eu de signature, mais c'était cool. On va aller chercher la troisième étoile.
19: La troisième étoile, elle est au bout du chemin, mais il est encore long pour François, venu de Vichy pour vivre la Coupe du Monde au plus près des Bleus, confiant pour la France, mais prudent.
21: Alors, il faut, si on veut être champion du monde, il faut battre la Suède. Bon, faut toujours se méfier d'être trop optimiste avec la France, c'est le risque. Mais voilà, après, on a une belle équipe, donc faut être confiant.
19: Et difficile de ne pas se projeter, tous les supporters des Bleus ont déjà en tête le prochain tour et ne parlent que de ça, le choc attendu face à l'Allemagne.
18: Ouais, France-Suède, incertitude, juste petit point médical, incertitude autour de la présence de Marcus Thuram, remplaçant habituellement l'attaquant milanais, est touché au mollet. Un geste sympa, c'est le geste sympa du jour chez les Bleus en arrivant à l'hôtel à New York, dans sa chambre d'hôtel. Ryan Cherki a passé le nez à la fenêtre, il a vu des supporters français qui lui faisaient des grands signes. Bah, il est descendu de la chambre d'hôtel et il est allé leur apporter des maillots. Il leur a offert un jeu de maillots, c'est plutôt sympa. J'ai bien aimé le geste, on le rappelle, France-Suède, c'est demain à 23h à suivre en intégralité sur notre antenne et la chaîne YouTube Ici ICI. On vous attend nombreux avec Pierre Clément, Charlotte Lorgeret et Nicolas Perronnet.
1: Cette version.
18: Ah, c'était pour vous, je l'avais promis jeudi.
1: Elle est là.
18: C'est Sheila quand même. Ah, l'hymne américain par Sheila.
1: Bon, ben voilà, avec Nicolas Perronnet et l'hymne américain. Comment va notre reporter de l'autre côté de l'Amérique?
18: Eh ben écoutez, il va bien, très bien quand même. Après deux grosses semaines de travail intensif et de déplacements en tout genre, Nicolas a fait un mini break ce dimanche, donc hier, et il a pris la mer.
22: Salut les amis, journée off pour moi hier, bah oui il en faut hein, aussi, je me suis mis en mode touriste du coup à Boston et j'en ai profité. Et alors vu que je commence à bien connaître hein, quand même le Boston sur terre, je suis allé faire un tour en mer au large des côtes du Massachusetts. Et ici on est en pleine saison baleine, il y a un sanctuaire, une zone maritime protégée par le gouvernement fédéral américain qui est située en fait à l'embouchure hein, de la baie du Massachusetts entre Cape Ann et Cape Cod, et c'est l'un des meilleurs sites au monde tout simplement pour observer les baleines à bosse notamment, car leur migration traverse pile le golfe du Maine, donc c'est assez facile en fait de les trouver en ce moment dans cette zone. Elles passent leur temps à s'alimenter, ces baleines, donc il y a des bateaux qui emmènent les gens au large de Boston pour voir ce spectacle qui est quand même assez magnifique. Petite pause touristique donc pour moi avant de repartir dans le New Jersey, où les Bleus sont déjà arrivés hein, pour leur 16e face à la Suède. Allez, 3, 4, 5 heures de route peut-être, ça dépend des bouchons, et nous on y est aussi. À demain.
18: Ça a soufflé sur le bateau pour Nicolas Perronnet, que l'on retrouve donc demain à New York pour France-Suède en live. Et tiens Wendy, avant de dévoiler le programme du jour, je vous rappelle, hein, le programme du jour c'est Brésil-Japon ce soir à Houston, 19h, Allemagne-Paraguay et Pays-Bas-Maroc. Voilà.
1: Merci
18: pour le programme.
1: Merci beaucoup cher Bruno Salomon, et voici à l'écoute de la belle humeur de la proximité sur Ici.
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0: C'est la fin de l'année scolaire, mais c'est aussi le moment de penser aux activités de la rentrée pour vous et vos enfants. Du chant, de la danse, du théâtre, tout est possible à l'établissement d'enseignement artistique Django Reinhardt, dont l'objectif est de rendre la culture accessible à tous. À Arnage, à Mulsanne, à Rue-Audin, à Coulaine et à Ivry-l'Évêque, les inscriptions pour les nouveaux élèves sont ouvertes à partir d'aujourd'hui et jusqu'au 3 juillet, puis du 31 août au 5 septembre. Vous pouvez télécharger le dossier en ligne ou venir en présentiel du mardi au vendredi. L'épisode de canicule est derrière nous pour l'instant, mais le risque d'un retour des fortes chaleurs est bien réel. La mairie de Conly a mis en place un registre canicule sur lequel les habitants les plus vulnérables sont invités à s'inscrire. Sont concernés les plus de 60 ans, les personnes inaptes au travail, en situation de handicap, isolées, sous traitement médical, ainsi que les femmes enceintes. C'est de la prévoyance. N'hésitez pas à faire la démarche pour quelqu'un de votre entourage, par mail ou par téléphone. On termine avec une info circulation. À la Ferté-Bernard, des travaux de réfection des voiries sont en cours jusqu'à demain. Des déviations sont mises en place entre Saint-Command-Véret et la Chapelle du Bois.
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0: Baker Street, ça fait jamais de mal. Bonjour, bienvenue si vous nous rejoignez à l'écoute d'Ici Mène, lundi 29 juin. En Sarthe, on passe en mode été. Bon repos si vous profitez déjà des vacances. Bon courage si vous bossez cet après-midi. Dans les prochaines minutes, on retrouve Tom Vanier qui s'est baladé dans les rues du Mans pour vous demander votre boisson de l'été. Vous découvrirez des réponses plutôt sympathiques. Et puis on a de la musique, bien sûr, avec Tina Turner, Francis Cabrel ou encore le nouveau Louane. Si vous êtes sur la route, ça tombe bien, ça s'appelle conduire.
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1: De l'eau. Que de l'eau. On est des gens sains. Sains de corps, sains d'esprit.
2: L'été s'installe tranquillement en Sarthe avec des températures qui forcent parfois le rafraîchissement. Entre juin et septembre, on trinque avec quoi ?
3: Du rosé.
4: Oh du rosé. Frais.
5: Du vin blanc. Ah disons les jours de fête, c'est plutôt du janvier. Ah, et puis j'aime bien les vins de Loire en général.
6: Du vin souvent.
7: Rosé, blanc.
6: Tous
7: les vins.
6: Tout, rouge, rosé, blanc. À partir du moment où ils sont bons.
8: Tout le monde va dire rosé, mais moi je suis pas rosé. Je suis plutôt soit vin rouge, soit une petite, bonne petite bière.
2: À consommer avec modération, bien évidemment. Surtout quand le soleil cogne, il faut mieux opter pour quelle boisson ?
9: De l'eau.
1: De l'eau, c'est toujours très bien.
9: Ma boisson de l'été, je vais pas être très originale. Moi, je bois de l'eau. De l'eau légèrement citronnée ou légèrement à la limite pour que ce soit plus rafraîchissant, je mets des feuilles de menthe.
1: On fait maison, évidemment.
9: Ah oui, bien sûr. Oui.
10: Moi, je vais pas être un bon client parce que je bois que de l'eau, malheureusement.
11: Ah, moi, je bois que de l'eau.
1: Ah, vous savez qu'il y en a beaucoup, il y en a de plus en plus. Il en faut.
11: Oui, exactement. On en a. Hein.
12: Non, moi, c'est de l'eau.
1: De l'eau. Que de l'eau. On est des gens sains. Sains de corps, sains d'esprit. Beaucoup de gens m'ont répondu, attention, peut-être que vous connaissez pas, mais de l'eau.
8: De l'eau aussi. Mais l'été, un petit verre, c'est pas de mal.
2: D'autres Sartois optent pour un peu plus de fantaisie, souvent fruitée.
13: La boisson de l'été, toujours le grand classique, le coca. Ouais, si on met un citron dedans quand même. Que l'été. Ah si, le jus de framboise. Ça j'ai découvert ça il y a pas longtemps et c'est génial.
14: On peut boire une boisson fraîche sans alcool. Avec du sirop d'orgeat, par exemple, un petit glaçon.
2: On s'hydrate, on trinque, on fête en Sarthe, toujours avec modération. Allez, santé !
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0: 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Coldplay, Easy Man, on poursuit en musique avec un duo franco-britannique, France Gall, Elton John. C'est d'ailleurs Elton qui, à l'époque, appelle France Gall et Michel Berger pour faire ce morceau. Les deux, croyant à un canular, raccrochent. Heureusement, ils se sont rappelés pour nous offrir ce titre Donner pour Donner, qu'on écoute juste avant les infos de 14h.
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1: 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Il est 14h, les infos.
2: La canicule et une nouvelle cellule de crise prévue à Matignon à 18h en fin d'après-midi. Même si le mercure a baissé, qu'on respire enfin, il s'agit de faire un retour d'expérience, selon le Premier ministre. Tirer les leçons de cet épisode caniculaire historique de 11 jours qui fait craindre une forte surmortalité. Attention, dans certains départements, le risque feu de forêt reste très élevé. C'est du orange aujourd'hui pour les Pyrénées-Orientales, l'Aude, l'Hérault, le Gard, les Bouches-du-Rhône, la Drôme et le Var. Le Vaucluse est en vigilance rouge. À cause des orages, cette fois, la circulation des trains est perturbée en Normandie. Jusqu'à lundi prochain, plus d'une dizaine d'arbres sont tombés, provoquant d'importants dégâts. Selon la SNCF, perturbation donc à prévoir sur les lignes Paris-Rouen-Le Havre, Paris-Caen-Cherbourg ou encore Paris-Trouville-Deauville. Des orages qui ont entraîné aussi de nombreuses coupures d'électricité. 20 000 foyers privés de courant à 9h ce matin dans les Hauts-de-France, le centre Val-de-Loire et l'ouest de l'Île-de-France. Malaise humain ou problème technique, le temps de l'enquête à Nancy après le crash d'un avion lors d'un baptême de parachutisme hier. 11 personnes sont mortes dans cet accident qualifié de rarissime par le président de l'aérodrome. Cette grosse panne chez Orange, un incident technique perturbe les connexions à la 4G et à la 5G depuis ce matin. Des perturbations qui n'ont pas entraîné de coupure totale chez les utilisateurs.

0: un petit peu plus chaud du côté de La Flèche et de Vibré, 28 degrés. Et puis il fera également 28 au Mans.
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0: Last Train to London, dernier train pour Londres. Ici Maine, restons en Sarthe. Merci d'être avec nous. On passe l'après-midi ensemble entre actu, musique et bonne humeur dans les prochaines minutes. Des chansons sans interruption, trois chansons françaises à la suite. Bandolero, Paris Latino pour vous faire bouger. Le Nouveau Marine, Escroc pour vous faire chanter. Et Maxime Le Forestier pour vous faire rêver avec Ambalaba. Ici Maine, trois chansons françaises à la suite. C'est dans 30 secondes.
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0: Paris Latino. Très clairement, on préfère cette version à celle cultissime aussi, il faut le dire, de Georges Alain de la Star Academy. C'était un petit peu plus un massacre. Restez avec nous, on a trois infos pratiques et locales pour vous en Sarthe.
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2: On a trois infos pour vous. Mesdames, vous l'avez remarqué, chez le coiffeur, si vous demandez une coupe courte, vous allez payer plus cher qu'un homme à travail égal. Face à cette injustice, une coiffeuse promet des tarifs non genrés. Elle s'appelle Olivia Perchap et elle ouvre son salon en centre-ville du Mans, 44 rue du Port. Prévention cambriolage. Vous partez bientôt en vacances, c'est le moment de vous inscrire à l'opération Tranquillité Vacances. Le commandant Olivier Maldan de la gendarmerie de la Sarthe vous présente la marche à suivre.
3: Vous avez deux solutions. La première, si vous n'avez pas internet, c'est de vous présenter dans une brigade de gendarmerie, un commissariat de police ou même dans un bureau de police municipal, puisque toutes les forces de sécurité intérieure participent à cette opération. Sinon, via internet, sur le site Ma Sécurité. C'est extrêmement simple, on vous demande assez peu d'informations, votre adresse, un numéro de contact, votre période d'absence. C'est à faire au minimum 24 heures avant votre départ. Et nous, nous avons une information automatique et on saura que vous êtes absent. Et ça fera l'objet d'une surveillance un petit peu plus attentive lors de nos patrouilles.
2: Inforoute au Mans, l'avenue Bollée passe à sens unique cet été. Une déviation sera en place par les rues de la Mariette et Chanzy en juillet et août.
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0: Gianna Nannini. Un peu d'Italie pour ce lundi après-midi en Sarthe, ça fait du bien. On vous accompagne en musique entre incontournables et nouveautés. Joe Dassin, le nouveau Charlotte Cardin et Étienne Dao, sans oublier toute l'actu à 15h. À tout de suite.
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1: Merci d'écouter ICI Mène, on passe ce lundi après-midi ensemble. Il est 15h, les infos.
2: Cette fusillade en Allemagne, près de Hambourg, dans la ville de Stade, des coups de feu ont éclaté dans un centre d'aide pour jeunes. Bilan, 5 morts, plusieurs blessés, 2 arrestations. Pas plus de détails sur les circonstances pour l'instant. Une vigilance rouge au feu de forêt dans le Vaucluse. Le niveau de danger est très élevé dans le département. 7 autres du pourtour méditerranéen sont en orange. Vous avez la carte sur ici.fr. Dans le sud-est, où il fait encore très chaud, aujourd'hui les deux départements Corse, les Alpes de Haute-Provence, le Var, les Alpes-Maritimes sont en vigilance orange canicule. Mais sur la majeure partie du pays, on respire tout de même mieux. Une nouvelle réunion se tient à Matignon à 18h avec 17 ministres autour de Sébastien Lecornu pour tirer les leçons de cet épisode caniculaire historique de 11 jours que l'on vient de traverser et qui fait craindre une forte surmortalité. Avocats, magistrats et plusieurs associations appelées à se mobiliser aujourd'hui pour demander le retrait de la réforme de la justice criminelle portée par le garde des Sceaux, Gérald Darmanin. Elle doit être examinée par l'Assemblée nationale demain. Et puis pour le 4e lundi consécutif depuis la mort de Liana, la mobilisation se poursuit à l'appel d'associations pour réclamer une loi intégrale contre les violences sexuelles, des rassemblements devant les tribunaux partout en France. Léon Marchand déclare forfait pour la finale du 200 mètres brasse prévue ce soir en championnat de France de natation à Saint-Étienne. Le nageur, athlète le plus décoré des Jeux de Paris, a senti une gêne, un adducteur.
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4: Le soleil brille en Sarthe ce lundi après-midi. Pas d'alerte particulière aujourd'hui. On reste sur des températures estivales comprises entre 27 et 29 degrés pour les maximales. Ça sera plus frais ce soir et toujours aussi dégagé. Puis le ciel va se couvrir et on va se réveiller avec quelques nuages demain matin.

0: Un chanson que certains ont peut-être en mémoire à cause du film Les Bronzés 3. C'était la bande originale, hein, Zucchero Baila Morena, lundi 29 juin. Bon courage si vous êtes au boulot cet après-midi en Sarthe, vous voulez de la musique? Ça tombe bien, j'ai trois chansons françaises à la suite, avec la douce voix de Jane Birkin et une chanson qui va vous rester en tête, c'est sûr. Le Chant des Cygnes d'Indochine et Alain Chamfort avec Bambou, lui qui sera d'ailleurs présent à Dolon en concert fin août. C'est juste après ça. Les vacances, le soleil, un petit cocktail, le bonheur.
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0: Ah, j'adore cette chanson, elle donne le sourire, c'est la magie et tout le talent de Jane Birkin qu'on lui connaît et à qui on pense toujours. Vous êtes en Sarthe, on a trois infos pratiques et locales pour vous.
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2: L'été, c'est vrai, on a tous envie de piquer une tête, mais si vous résidez au Mans, quartier des Ardriers, il va falloir patienter car la piscine du quartier est fermée toute cette semaine jusqu'au dimanche 5 juillet inclus en raison de travaux. Réouverture le lundi 6 à 14h30, vous découvrirez de nouvelles rambardes et des zones carrelées rénovées. La base de loisirs Henri Royer de Sablé-sur-Sarthe ouvre, elle, dès demain. Un lieu pour se détendre, faire du canoë-kayak ou du pédalo, mais aussi des balades à vélo, des jeux de plein air. Tous les vendredis de l'été, des défis gratuits à relever, seul ou en équipe. Vous testerez de l'acrobranche ou un parcours ninja. Et puis enfin, Arnage, c'est à partir de ce mercredi que la baignade au plan d'eau de la mairie sera surveillée. Elle le sera donc du 1er juillet jusqu'au 31 août inclus.
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0: La musique d'ici mène pour vous accompagner tout l'après-midi. Niagara, vous nous rejoignez à l'instant, soyez les bienvenus. Ne bougez plus, vous êtes au bon endroit si vous êtes en Sarthe. Les meilleures chansons sont là. Daniel Balavoine, le titre de la Coupe du Monde chanté par Shakira et Burna Boy, ou encore Eddie Mitchell. Sans oublier toute l'actu à 16h, ici mène, très bel après-midi.
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1: Ici Maine, il est 16h, passez un excellent après-midi en Sarthe, place aux infos.
2: Le Conseil d'État valide définitivement la légalité du chantier de l'A69. L'autoroute Toulouse-Castres doit entrer en service d'ici la fin de l'année. Il s'agissait de l'une des dernières étapes de l'opposition juridique à ce projet, au cœur, on le sait, d'une vaste contestation des associations environnementales depuis le printemps 2023. La canicule et une nouvelle cellule de crise prévue à Matignon à 18h en fin d'après-midi, même si le mercure a baissé, qu'on respire enfin, il s'agit de faire un retour d'expérience. Selon le Premier ministre, tirer les leçons de cet épisode canicule historique de 11 jours qui fait craindre une forte surmortalité. Attention, dans certains départements, le risque feu de forêt reste très élevé. C'est du orange pour les Pyrénées-Orientales, l'Aude, l'Hérault, le Gard, les Bouches-du-Rhône, la Drôme et le Var. Le Vaucluse, lui, est en vigilance rouge. À cause des orages, cette fois, la circulation des trains est perturbée en Normandie. Jusqu'à lundi prochain, plus d'une dizaine d'arbres sont tombés, provoquant d'importants dégâts selon la SNCF. Perturbation donc sur les lignes Paris-Rouen-Le Havre, Paris-Caen-Cherbourg ou encore Paris-Trouville-Deauville. Au moins 5 morts et plusieurs blessés en Allemagne après une fusillade dans un centre d'aide pour les jeunes à Stade, c'est près d'Hambourg. Deux suspects ont été arrêtés, dont le tireur présumé. Essayer d'enrayer l'essor de la mode éphémère incarnée par le géant asiatique Shein. Le Parlement devrait définitivement adopter une loi contre l'ultra fast fashion, alors que le secteur textile représente près de 10% des émissions mondiales de gaz à effet de serre.
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4: Le soleil brille en Sarthe ce lundi après-midi. Pas d'alerte particulière aujourd'hui. On reste sur des températures estivales comprises entre 27 et 29 degrés pour les maximales. Ça sera plus frais ce soir et toujours aussi dégagé. Puis le ciel va se couvrir et on va se réveiller avec quelques nuages demain matin. Il fera un petit peu plus chaud du côté de La Flèche et de Vibré, 28 degrés. Et puis il fera également 28 au Mans.
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0: Le dernier titre d'Amel Bent, L'amour, ça se donne. J'espère que vous passez un bon après-midi sartois. J'ai encore de la bonne musique pour vous. Mais d'abord, cet été, ici même, vous propose de partir à la découverte d'endroits de notre département. Direction aujourd'hui, le domaine de la Mare avec Fabien Aubric.
1: Magnifique lune nature à Sargé-les-Le-Mans. Je vous emmène dans des vergers, des pommiers. Ben, ici, on produit jus de pomme et cidre. Vous entendez la voix de Théo, Théo Lomo, qui gère la production arboricole avec Robin, son frère. Théo, c'est notre guide. La terre appartenait à leurs grands-parents. À l'origine, c'était une ferme céréalière avec vaches laitières. Puis les parents de Théo et Robin sont arrivés.
2: Mon père, ayant cet espace, avait envie de travailler aussi la terre, mais différemment. Il voulait transformer un produit du début à la fin de la chaîne. Il a planté un premier verger qui est autour de la maison. Il était assez humble au départ. Il, lui, travaillait dans le secteur du vin, mais il avait envie d'apprendre vraiment ce métier du cidre. Donc, il a gardé son travail à côté, lui, pendant toute la durée de son expérience ici, pour apprendre à développer des produits de plus en plus haut de gamme.
1: À ce stade, retenez que trois recettes de cidre dites historiques, créées par Marc, le papa de Théo et Robin, sont encore produites aujourd'hui par les deux frères. C'est aussi leur papa qui a initié l'engagement biologique de la production.
2: Ça fait vraiment partie de notre histoire, parce que dès qu'il a fait ses premiers traitements dans le verger, il y avait moi et mon frère jumeau. Il disait, les gars, rentrez, parce que là, c'est pas génial ce que je vais balancer dans les vergers. Mettez-vous à l'abri, puis vous ressortez dans une heure. Il l'a fait une fois ou deux, puis il s'est dit, c'est quand même ridicule, là, ce qu'on fait. Je fais ça par passion. Pour l'instant, c'est pas ce qui me fait vivre. Je vais pas prendre des risques pour notre santé. Et du coup, il s'est questionné. Il a enlevé quelques produits les plus néfastes des produits qu'on utilisait. Et puis, un jour, il a entendu qu'il n'était pas le seul, que le bio, c'était quelque chose qui était en train de se développer avec un label. Et du coup, on est labellisé aujourd'hui.
1: L'histoire se poursuit il y a 3 ans. Théo décide de reprendre l'exploitation des vergers créés par son père.
2: La question s'était jamais trop posée parce que c'est un petit repère de passionnés ici, mais c'est un domaine qui n'a jamais fait vivre personne. Et du coup, nous, on est parti vers d'autres études, commerciales pour moi, ingénieur pour mon frère. Et en fait, mon père nous a dit, je vais arrêter un jour, bientôt. Qu'est-ce que vous voulez faire ? Moi, j'avais cette fibre entrepreneuriale qui m'avait piqué quelques années plus tôt. Et du coup, je lui ai dit, non, on va faire quelque chose là, on ne peut pas laisser tomber ça. Et puis, j'ai dit, par contre, il me faut quelqu'un sur la partie production. On a mis un peu de temps à trouver quelqu'un parce que mon frère était sur une société qu'il avait créée. Et puis, un jour, on parle, et il monte sa cave chez lui. Je vois plein d'expérimentations, des fermentations partout. Et j'ai dit, mais c'est toi qu'on cherche depuis le début. Il me dit, mais oui, j'y pense finalement. Et du coup, on reprend l'exploitation.
1: Où est-ce qu'on peut aller là ? Quel lieu on pourrait visiter ?
2: Eh ben, on peut pourquoi pas aller voir les vergers. Après, on a les bâtiments de l'exploitation. On peut faire un petit tour.
1: Les vergers, c'est tout un univers de petites bêtes bien sympathiques. Promis, on s'en approche au prochain épisode. 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

0: rappelle des souvenirs, cette chanson. Et si vous l'avez chantée, n'ayez pas honte. On est au moins deux. Vous écoutez ici, maintenant, Sarthe, place à vos trois chansons françaises à la suite. Michel Sardou, la chanson engagée mais dansante de Manon Lisa, le petit pêcheur. Et puis, un classique du duo Ringer, Lavoine. Restez bien avec nous.
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1: C'est la fin de l'année scolaire, mais c'est aussi le moment de penser aux activités de la rentrée pour vous et vos enfants. Du chant, de la danse, du théâtre, tout est possible à l'établissement d'enseignement artistique Django Reinhardt, dont l'objectif est de rendre la culture accessible à tous. À Arnage, à Mulsanne, à Ruaudin, à Coulaines et à Ivry-l'Évêque, les inscriptions pour les nouveaux élèves sont ouvertes à partir d'aujourd'hui et jusqu'au 3 juillet, puis du 31 août au 5 septembre. Vous pouvez télécharger le dossier en ligne ou venir en présentiel du mardi au vendredi. L'épisode de canicule est derrière nous pour l'instant, mais le risque d'un retour des fortes chaleurs est bien réel. La mairie de Conly a mis en place un registre canicule sur lequel les habitants les plus vulnérables sont invités à s'inscrire. Sont concernés les plus de 60 ans, les personnes inaptes au travail, en situation de handicap, isolées, sous traitement médical, ainsi que les femmes enceintes. C'est de la prévoyance. N'hésitez pas à faire la démarche pour quelqu'un de votre entourage, par mail ou par téléphone. On termine avec une info circulation. À La Ferté-Bernard, des travaux de réfection des voiries sont en cours jusqu'à demain. Des déviations sont mises en place entre Saint-Côme-en-Véret et la Chapelle du Bois.
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1: Zao de Sagazan et sa majestueuse symphonie des éclairs. Ici même, en vous accompagnant, Sartre, envie d'un peu de bonne humeur et de sourire. Bonne nouvelle, vous êtes au bon endroit, c'est l'heure du rendez-vous humour avec Fred Ballard dans l'humour en tube.
2: Non, Colombe, il ne faut plus enlever vous-même les manteaux des enfants quand ils arrivent. Non, Colombe, n'avez-vous pas reçu les dernières directives gouvernementales? Il faut désormais... Cette journée me fatigue déjà.
3: Ah, on le comprend, mais il n'y en a plus que quatre. Et après, c'est la libération pour toutes les maîtresses qui vont vivre deux longs mois de calme et d'arrêt total d'injonctions pédagogiques émanant du ministère de l'Éducation, expert en consignes complexes et alambiquées.
2: Il faut laisser l'enfant quitter de lui-même le vêtement venu de l'extérieur afin qu'il s'engage dans son entrée en groupe classe. Ceux qui n'arrivent pas, ils crèvent de chaud, Colombe. Ah, ils crèvent de chaud s'il le faut, mais moi je me retape pas une réunion avec l'inspecteur d'académie, hein. Cette espèce de gros, encore un beau dessin.
3: Voilà, bah Elodie Pou a bien fait de bifurquer vers une autre voie, hein, parce que c'était limite, hein, dans ces cas-là. Il faut pas forcer. L'abnégation, c'est bien, mais parfois, ça ne suffit pas, car il en faut de la patience pour être professeur des écoles, surtout quand on a la peau noire.
4: C'était mon rêve de petite fille, j'ai toujours rêvé d'entendre des blancs m'appeler maîtresse. Il y a des parents qui arrivent à me dire, attendez, est-ce que L-A, ça se prononce bien Lala? Non, non. L-A, ça se prononce Kirikou?
3: Ah oui, il n'y a pas qu'aux enfants hein, qu'on apprend le B-A-B-A. Lala Sania doit aussi apprendre le L-A-L-A à certains parents. Sa façon d'enseigner est moins académique, mais beaucoup plus marrante. Et puis un peu d'autodérision en attendant, ça fait des vacances.
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0: Julien Doré, qui est d'ailleurs l'objet d'une projection au cinéma avec votre radio Ici Mène. Notez la date, jeudi 2 juillet à 20h. Son concert, ça s'appelle Le Dernier Pestacle et c'est projeté pour une séance unique au Pâté du Mans. Ici Mène, dans les prochaines minutes, rendez-vous pour le 17-18 et 100% sport jusqu'à 19h. Juste avant ça, encore un peu de musique. Jean-Louis Aubert et le dernier, Alex Warren. Vous allez adorer, ça va vous faire danser. Vous retrouvez aussi toute l'actu locale à 17h. Passez une très belle fin d'après-midi.
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1: Ici même, merci d'être avec nous, il est 17h. L'actualité en Sarthe, c'est avec vous Léa Dubos, bonsoir.
2: Bonsoir Arthur, bonsoir à tous.
1: Et les robes noires manifestent aujourd'hui.
2: De nombreux avocats et magistrats se sont rassemblés devant le palais de justice du Mans ce midi, comme partout en France, pour exprimer plusieurs revendications. Ils sont contre la réforme de la justice criminelle portée par Gérald Darmanin, censée réduire les délais de traitement des affaires judiciaires. Mais ils sont également en colère d'avoir été pointés du doigt par le gouvernement après la mort de la petite Liana dans le Gers. Les avocats réclament notamment plus de moyens. Selon l'association des magistrats instructeurs, il manque au moins 2 juges d'instruction au Mans. Au moins 30 000 euros de préjudice. La boutique MDH Collection, installée passage du commerce au Mans depuis un an et demi, a été cambriolée ce week-end. Les cambrioleurs sont passés par la cave et ils ont volé quasiment tout le stock de cartes Pokémon, entre 300 et 400 cartes. Le gérant est encore en train de faire des constatations et estimations des dégâts. Il a porté plainte. Un incident technique sur le réseau Orange depuis ce matin. Tous les clients ne sont pas concernés, mais de nombreuses personnes ne pouvaient pas aller sur Internet, téléphoner ou se connecter au service Orange. L'entreprise assure que tout est revenu à la normale pour le réseau 4G et 5G, mais la situation reste sous surveillance.
1: La construction de l'autoroute A69 va pouvoir se terminer.
2: Mise en service d'ici la fin de l'année, c'est officiel. Le Conseil d'État vient de valider définitivement la légalité du chantier. Cette autoroute entre Toulouse et Castres a suscité de nombreuses protestations. Le droit de l'environnement vient d'être enterré. Le Tarn suffoquera à 69 degrés sur le bitume, réagit le collectif d'opposants La Voie est libre. Il est régulièrement complet. Le TGV de 21h15 entre Paris et Le Mans reprend du service ce soir. Et il était très attendu. De nombreux élus ont écrit au ministère des Transports pour réclamer son retour. Car depuis le mois d'avril, il était supprimé en semaine en raison de travaux entre Conneret et Le Mans. Depuis plusieurs semaines, le dernier train entre la capitale et Le Mans partait donc vers 19h30. En basket, l'UMSB annonce sa première recrue pour la saison 2026-2027. Il s'agit de Jordan King, âgé de 25 ans. Il est polyvalent sur les postes arrière et arrive de Maroussi en première division grecque. Jordan King rejoint 6 autres joueurs, déjà sous contrat professionnel pour la saison prochaine, notamment Bastien Grassoff, Wilfried Yeguété, Swen Penda ou encore Léopold Delaunay. La campagne de réabonnement est par ailleurs ouverte. Du côté du Mans FC, le club annonce une nouvelle prolongation, celle du milieu de terrain Lucas Bretel. Âgé de 24 ans, il était arrivé cet hiver, de Belgique au Mans. Il prolonge l'aventure avec les 100 et or jusqu'en 2029. Enfin, Thomas Gachignard ne sera pas au départ du Tour de France cette année. Le coureur cycliste licencié à Conly avait été sélectionné par le team Total Energy en 2025 et 2024, mais ce ne sera pas pour cette fois. La grande boucle débute ce samedi, départ de Barcelone. Ce sera à vivre évidemment sur votre radio ici même. Le temps pour ce soir, Arthur?
1: Eh bien, un grand soleil, hein, puisque ça brille depuis ce lundi après-midi. Pas d'alerte particulière aujourd'hui. On reste sur des températures estivales, hein, pour cette fin de journée. À Rouy-Sévassé, 25 degrés. Fresnes-sur-Sarthe, 26. 26 également à Bonnétable.

0: pas mal, énormément de retard, voire parfois de suppression, notamment ceux en direction de Nantes. On vous tient évidemment au courant de l'évolution, mais vous serez sûrement plus efficace que nous. Alors n'hésitez pas à nous appeler si vous voyez quoi que ce soit sur la route. 02 43 29 10 10.
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0: Quoi de mieux que les années 80 pour fêter cette belle météo? Le bon synthé, basse qui tâche et la voix si singulière de celle qui a hypnotisé Laurent Voulzy. Kim Wilde, You Keep Me Hanging On, sortez le pas de def, c'est ambiance boule à facette sur Ici Maine.

0: C'est dans les vieux pots qu'on fait les meilleures confitures. Kim Wilde sur un morceau des Supremes.
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0: Ravi d'être avec vous, on est ensemble pour cette fin de journée. On a eu chaud, chaud, chaud la semaine dernière, mais ça y est, on va pouvoir respirer un peu et profiter de ce magnifique lundi au soleil et faire de belles découvertes. Dans un instant, on va remonter le temps avec une journée rétro, les derniers conseils et infos pratiques en Sarthe, sans oublier vos chansons préférées, Renaud, Axel Red, Rose Laurence, pour chanter à tue-tête, c'est l'idéal. Et puis on aime aussi vous faire découvrir

des nouveautés, la boîte à musique. Vous la connaissez maintenant, c'est signé Oria. Elle a une jolie plume et elle nous raconte une histoire plus que romantique. Allez, entrons dans sa soirée mondaine sur Ici Mène.

0: Nouveauté ici Maine, soirée mondaine par Oria.
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0: Allez Marty, attache ta ceinture, on va remonter dans le temps. Mais là, pas besoin de DeLorean, il suffit d'aller en Sarthe ce dimanche avec la soirée rétro du comité des fêtes de Mézières-sur-Pontoin. C'est au nord du Mans. Et pour nous en parler, Gilbert Garoui. Bonjour Gilbert.
3: Bonjour
0: Gilbert.
3: Bonjour.
0: Alors, elle vient d'où cette envie de célébrer le rétro, le vieux, si je puis dire?
3: Oui, bah c'est une soirée que l'on pensait de faire depuis longtemps pour animer notre village, notre petit village rural d'ailleurs. Et c'était choisi ce jour-là, le 5 juillet, le dimanche 5 juillet, avec une mobilisation de pas mal de bénévoles, naturellement, puisqu'il nous faudra une quarantaine de bénévoles pour assurer la réussite de cette belle journée.
0: D'ailleurs, on parle de rétro, mais on est sur quelle période à peu près? C'est large?
3: Eh ben c'est large, oui, c'est début de ce siècle, hein, de ce dernier siècle, mais naturellement, c'est dans les années 60-70, quoi, principalement. Quand je dis cela, parce que on aura des expositions de voitures, oui, des années 50 aussi, également. Voitures, vieux tracteurs, et puis aussi, on va en parler après, il va y avoir d'autres animations.
0: Oui, parce
3: qui sont aussi, sur le style rétro, style cancan de la belle époque.
0: Voilà. Oui, c'est ça, parce que vous l'avez justement dit, il y a quand même un gros programme et ça commence dès 7h avec un vide-grenier et j'ai pu voir que l'emplacement est gratuit, c'est ça?
3: Voilà, exactement. C'est-à-dire que on souhaite faire la gratuité de cet événement. D'abord, parce que pour avoir beaucoup de monde, et puis pour nous, le but n'est pas lucratif, hein, c'est animer le village. Donc c'est l'essentiel. On a toutes les dispositions nécessaires pour ça, à savoir un grand champ de 3,5 hectares, presque 4. Donc on a tout pour satisfaire nos futurs exposants.
0: Magnifique. Et je vois que dans le programme aussi, il y a une randonnée à mobilette. Alors le surnom me fait rire, mais qu'est-ce que c'est concrètement?
3: Alors voilà, alors ça c'est assez original effectivement, puisque a priori il y aura pas mal de mobilettes, d'après ce que l'on en sait, d'après les inscriptions. Alors cette randonnée, elle est bien escortée, hein, bien encadrée, avec voiture de tête et voiture balai, forcément. Et puis on fera 13 villages sur 43 kilomètres. On parcourra 43 kilomètres en traversant 13 petits villages de Nord-Sarthe, tous les plus ou moins atypiques les uns des autres. Et donc c'est fort sympathique et apparemment ça plaît beaucoup aux gens qui sont propriétaires de mobilettes, donc c'est sympathique, quoi. Voilà, ça se passe sur 2 heures, hein, et ils partiront à 9h30, ils reviendront vers 11h30 à l'heure de l'apéritif.
0: Voilà, petit apéritif, et après on se met à la danse, parce que là, Gilbert, quand même, j'ai une question. Vous allez danser quand même,
3: oui.
0: J'espère.
3: Moi personnellement, c'est pas sûr que je danse. On a un groupe sympathique, hein, qui s'appelle Mistinguette de Beaufait, qui interprète certaines danses en style cancan notamment, et puis ils m'ont dit que je ferais des danses aussi de la belle époque, donc on verra bien, ça on connaît pas trop. Et ensuite on a un autre groupe de musique que l'on appelait autrefois les Galurons, c'est des musiciens qui déambulent sur le terrain, sur la route, enfin un peu partout, sur une partie de la fête, quoi. Voilà, donc ça animera aussi un peu toutes ces expositions. Ils sont forcément un peu neutres et figés, puisque il faut que ça bouge un peu dans le village. Voilà.
0: Eh ben, ça fait en tout cas une belle activité et une belle journée thématique à Mézières-sur-Pontoin. La soirée rétro, c'est dimanche toute la journée. Merci beaucoup, Gilbert, d'avoir été avec nous.
3: Je vous en prie.
0: Au plaisir. Une très belle journée à vous. Ah. Les cloches, 5h PM. L'heure du thé sur Ici Maine. Ouais, bien sûr, mais surtout l'heure de retrouver Monsieur Séchant de l'autre côté de la Manche pour parler d'une certaine Miss Maggie.

0: Ambiance au coin du feu avec Damiano David, Next Summer. Le temps de vous glisser une information importante, notamment sur la route. Un accident entre un véhicule lourd, un véhicule et un poids lourd sur l'A11 de Paris vers Nantes, dans le sens est-ouest. L'impact, c'est que les voies sont neutralisées, deux voies concernées. Donc soyez bien prudents, c'est du côté de Chéré. La musique continue, Nick Kershaw et Rose Laurence arrivent là, dans quelques instants, sur Ici Mène.
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0: Voix d'enfer sur Ici Mène, Rose Laurence, Africa. Sa voix est tout aussi géniale. Et en plus, il vous donne des infos pratiques 100% sartoises. C'est Fabien Bric.
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2: On a trois infos pour vous. Mesdames, vous l'avez remarqué, chez le coiffeur, si vous demandez une coupe courte, vous allez payer plus cher qu'un homme à travail égal. Face à cette injustice, une coiffeuse promet des tarifs non genrés. Elle s'appelle Olivia Perchap et elle ouvre son salon en centre-ville du Mans, 44 rue du Port. Prévention cambriolage. Vous partez bientôt en vacances, c'est le moment de vous inscrire à l'opération Tranquillité Vacances. Le commandant Olivier Maldan de la gendarmerie de la Sarthe vous présente la marche à suivre.
3: Vous avez deux solutions. La première, si vous n'avez pas internet, c'est de vous présenter dans une brigade de gendarmerie, un commissariat de police ou même dans un bureau de police municipale, puisque toutes les forces de sécurité intérieure participent à cette opération. Via internet, sur le site Ma Sécurité. C'est extrêmement simple, on vous demande assez peu d'informations, votre adresse, un numéro de contact, votre période d'absence. C'est à faire au minimum 24 heures avant votre départ. Et nous avons une information automatique et on saura que vous êtes absent. Et ça fera l'objet d'une surveillance un petit peu plus attentive lors de nos patrouilles.
2: Inforoute au Mans, l'avenue Bollée passe à sens unique cet été. Une déviation sera en place par les rues de La Mariette et Chanzy en juillet et août.
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0: Si vous venez de nous rejoindre sur Ici Mène, prenez place. On s'occupe de tout pendant que vous êtes sur la route. De l'actu local, de la musique et de la bonne humeur. Ici Mène, c'est votre radio locale en Sarthe. Et dans quelques minutes, on joue ensemble. On vous offre de quoi pouvoir être au frais, hein, s'offrir une parenthèse verte tranquille, loin du bruit et du chaud. L'activité idéale pour l'été à gagner dans moins de 7 minutes. Là, on profite de Nick Kershaw et ce tube de 1984, Wouldn't It Be Good. 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

0: Ambiance à l'anglaise avec Nick Kershaw, Wouldn't It Be Good. Et c'est votre rendez-vous de l'été. Perrine Clément ouvre la valise des vacances et décortique les objets incontournables de nos étés.
1: Dans ma valise, il y a...
2: Mais pas d'autocollant sur la mienne.
3: Ah oui, vu ce qu'elle contient, c'est vraiment pas la tienne.
1: Une valise.
2: Remarque, une valise de représentant remplie de costumes à paillettes et à plumes et un petit slip kangourou. J'aime beaucoup.
4: Je ne pouvais pas commencer sans elle. C'est la vedette de nos vacances. La valise. Que l'on perd, que l'on oublie, que l'on pèse, que l'on mesure, que l'on porte et sur laquelle on s'assoit. Cette idée, commercialisée à partir des années 1970, on la doit à Bernard Sado, qui un jour, dans l'aéroport de Porto Rico, observe un individu déplacer un objet volumineux sur un chariot à roulettes. Il imagine faire la même chose avec sa valise. Les ventes de la valise à roulettes décollent réellement en 1987, avec Robert Plath, qui la modifie légèrement en rajoutant une poignée télescopique. Ses premiers clients, ses collègues. Pilotes, stewards, hôtesses de l'air se déplacent à toute vitesse d'un hall d'aéroport à un autre, avec une valise à 2 ou 4 roues. Une visibilité qui va susciter l'intérêt des voyageurs. Et vous, avez-vous une valise ?
5: Ma valise, elle est rouge. Elle est sur 4 roues, assez grande. Tout dans la simplicité, mais rouge quand même, on la remarque bien.
6: Ma valise, souvent, c'est une valise qu'on peut mettre en soute dans l'avion.
7: On est sur du 4 roues pour qu'on puisse la prendre à côté de nous tranquillement, qu'on soit obligé de la traîner derrière. Et elle est rigide. Elle est grise, classique. 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Comme ça, je la vois de loin. 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
0: Merci Perrine, et on vous retrouve demain pour savoir qu'est-ce qu'il y a dans vos trousses de toilettes. Tiens, d'ailleurs, voilà, petite nouveauté sur ICI Men, nouveau rendez-vous. Je vous l'avais promis, on vous offre un peu de fraîcheur sans quitter la Sarthe. C'est 2 places pour aller découvrir le domaine de Pêcheret, ancien domaine seigneurial. Aujourd'hui, vous avez 145 hectares de verdure avec un parc zoologique, un restaurant. C'est parfait pour y amener la petite famille et passer de bonnes vacances. Alors pour gagner vos places, il suffit de répondre à la question suivante. Les lémuriens sont des singes ou des chats sauvages? Le numéro, vous le connaissez, 02 43 29 10 10. 5 minutes pour jouer et on se retrouvera après Axel Red et cette nouveauté de Louane, Conduire.
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0: ce petit côté funk, ce petit un peu groovy, ma prière d'Axel Red sur Ici Mène.
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0: Et le 17-18, c'est le moment aussi où on vous offre des cadeaux, un petit endroit de verdure, de paradis avec ce chaud et cet été. Forcément, on a envie d'endroits un peu au frais, au calme, en toute tranquillité. Eh bien, c'est possible au domaine de Pêcheraie. On vous fait gagner 2 places. Et pour jouer avec nous, c'est Fabien qui est avec nous. Bonjour Fabien.
2: Bonjour.
0: Alors, vous avez un très beau métier, si je puis dire, mais c'est même le cas, je peux le dire. C'est auxiliaire de vie. Vous accompagnez des personnes en situation de handicap, des personnes plus âgées. Ça va en ce moment ? Ça se passe quand même plutôt bien ?
2: Très bien, oui, très bien, ça se passe bien, oui.
0: Voilà, donc c'est un beau métier. Aujourd'hui, c'était journée repos, quoi. On était tranquille.
2: Exactement, oui.
0: Alors, 2 places.
2: Sans la canicule.
0: C'est ça, sans la canicule, on en profite forcément. Bon, ces 2 places, elles iraient pour qui, Fabien ?
2: Alors, ce sera pour mon fils et sa copine.
0: Voilà, donc dans la générosité jusqu'au bout. Fabien, ça c'est vraiment chouette. Alors, je rappelle la question, Fabien. Je vous demandais si les lémuriens, ce sont des singes ou des chats sauvages. Vous me dites
2: quoi ?
0: Oui,
2: c'est des singes.
0: C'est des singes, et ben c'est gagné.
2: Ah, merci.
0: Plaît, bien joué, Fabien. Comment il s'appelle le fils et comment il s'appelle la copine ?
2: Alors, mon fils, il s'appelle Clément et sa copine, Noémie.
0: Ben voilà, et ben pour les deux.
2: 18 ans, 19 ans et 21 ans.
0: Voilà, comme ça en plus ils vont pouvoir profiter. Ils sont de Sarthe ?
2: Alors Clément, oui, il est de Sarthe et Noémie, non, elle est de Versailles.
0: Ok, donc en plus elle connaît un peu la région ou pas du tout ?
2: Elle commence à connaître, ça fait pas très longtemps, ça fait à peine un an.
0: Ah, donc en plus ça va être l'occasion de pouvoir découvrir, de pouvoir profiter ensemble, peut-être de les accompagner quand même aussi, qui sait, comme ça vous passez un moment sympa.
2: Ouais, je pense que je les laisserai tous les deux, je pense.
0: Entre tourtereaux, j'avoue, c'est peut-être pas plus mal aussi. Mais en tout cas, c'est un beau cadeau que vous leur faites, Fabien, et c'est un beau cadeau que vous faites aussi, indirectement.
2: Merci beaucoup à vous.
0: Hein. Merci en tout cas pour ce que vous faites, pour ce métier aussi qui est vraiment important.
2: Rien.
0: Et merci beaucoup d'avoir joué avec nous, Fabien. C'était un plaisir.
2: Merci beaucoup, au revoir.
0: Et une très belle journée, Fabien. Bon, on continue la musique. Et puis, je vais vous passer un morceau. Celle-là, j'en connais qui la connaissent à moitié. Mais vous, la connaissez par cœur, évidemment. Michel Fugain, c'est une belle histoire et c'est un beau moment qu'on passe ensemble sur Ici Mène.

0: l'avez en entier, hein. Évidemment, Michel Fugain, une belle histoire. On termine l'heure en douceur et en musique sur Ismienne avec Black et le tout nouveau titre de Charles Doré avant toute l'actu locale en Sarthe à 18h.
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0: Nouveauté sur votre radio ici même, Charles Doré, famille ou pas famille. Un beau programme qui nous attend dans le 18-19, 100% sport, de l'aviron, pour qu'on puisse bien se rafraîchir cet été avec le bilan du Club du Mans avec notre invité en direct. Si vous avez une petite soif, on va aller du côté de Sargelles-le-Mans pour une immersion dans un verger familial. Et puis pour la musique, Étienne Dao dans les prochaines minutes. On est ensemble jusqu'à 19h.
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0: Ici même, merci d'être avec nous, il est 18h. Toute l'actualité en Sarthe est avec vous, Léa Dubost. Bonsoir Léa.
2: Bonsoir Arthur, bonsoir à tous.
0: Après cette canicule extrême en Sarthe, de nombreuses questions se posent.
2: Notamment, comment faire pour continuer à faire cours sans enfermer des enfants dans des salles de classe où il fait 35 degrés. De nombreuses écoles ont été transformées en bouilloires la semaine dernière. Le constat est donc le même quasiment partout dans le département. L'adaptation des bâtiments scolaires est urgente pour les années à venir. À Écomois, la mairie a investi l'année dernière dans la géothermie. Grâce à un forage très profond dans le sous-sol, la chaleur ou la fraîcheur de la terre est retransmise directement dans les locaux de l'école primaire. Le maire Sébastien Gouillet.
3: C'est pas une climatisation, hein. C'est voilà. En ce moment, il y a beaucoup de débats sur la climatisation. La climatisation n'était pas jusqu'à maintenant dans les systèmes, favorisés par l'État pour les subventions. Et quand on est une commune et qu'on veut faire des projets à plus de 4 millions d'euros, eh bien évidemment, on choisit des techniques qui sont valorisées. Là, ça a été le cas. On a été bien financé sur la géothermie parce que c'est quand même un investissement important. Mais en coût de fonctionnement, par contre, c'est très avantageux. En quelques années, en 5-6 ans, on a un retour sur investissement qu'on n'aurait pas avec une clim, parce que la climatisation, c'est effectivement quelque chose de coûteux en fonctionnement.
2: Et avec ce retour d'expérience, la mairie d'Écomois va maintenant lancer le chantier de la future ludomédiathèque dans les prochains mois. Elle sera également équipée de géothermie. La canicule a été couplée à de forts orages en fin de semaine dernière, avec parfois des dégâts importants. La boulangerie Le Fournil de Ségri annonce sur ses réseaux sociaux que les fours ont grillé à cause de l'orage. Le commerce du Nord-Sarthe est donc fermé pour une durée indéterminée. Une enquête en cours à Laval, dans les couloirs des urgences de l'hôpital. Une patiente de plus de 90 ans a été agressée sexuellement dans la nuit de vendredi à samedi dernier. Le suspect est un homme alcoolisé et sous l'emprise de stupéfiants. Les deux patients étaient placés dans une zone d'attente avant de pouvoir être pris en charge. Les soignants étaient totalement surchargés ce week-end par un afflux de patients à cause de la canicule. Le préjudice est encore en cours d'estimation, mais il est d'au moins 30 000 euros. La boutique MDH Collection, installée passage du commerce au Mans, a été cambriolée ce week-end. Les cambrioleurs sont passés par la cave et ils sont repartis avec quasiment tout le stock de cartes Pokémon, entre 300 et 400 cartes. Le gérant est encore en train de faire des constatations. Il a porté plainte.
0: Il dénonce le manque de moyens de la justice.
2: Une quarantaine d'avocats et de magistrats se sont réunis devant le tribunal du Mans ce midi, comme partout en France, pour protester contre le projet de loi sûr voulu par Gérald Darmanin, censé réduire les délais de traitement des affaires judiciaires, mais également pour montrer qu'ils n'ont pas du tout aimé les critiques du gouvernement après l'affaire Liana dans le Gers. Des magistrats ont été pointés du doigt la lenteur de la justice pour mineurs dénoncés, mais la justice manque surtout de moyens, insiste Sébastien Colombet, juge d'instruction au Mans.
4: Aujourd'hui, le problème il est systémique, c'est-à-dire qu'on a un manque de magistrats du parquet, là on l'a vu à Auch. Il y a également un manque de juges d'instruction parce que le problème aujourd'hui va être reporté sur l'instruction, il ne faut pas se leurrer, ça va être au tribunal correctionnel qu'on va renvoyer les dossiers, ça va être aux juges d'instruction, on en voit déjà la semaine dernière, on a eu beaucoup plus de dossiers qui ont été ouverts, mais également effectivement un manque d'enquêteurs. Aujourd'hui, la seule priorité véritablement qui est celle de l'État ou du ministère, c'est les violences conjugales. Parfaitement légitime, mais par ailleurs, on sait que ce sont les mêmes enquêteurs qui font les violences conjugales et qui traitent derrière les violences sur mineurs. Ça fait des années qu'on dit, notamment au Mans, qu'il y a des enfants qui meurent parce qu'ils ne sont pas placés, parce qu'il n'y a pas d'enquête qui sont réalisées. Et aujourd'hui, on fait semblant de le découvrir au niveau du ministère. Donc, on a un problème de manque d'enquêteurs. Donc, les magistrats, on a un problème de greffiers. Il nous manque énormément de greffiers dans cette juridiction. Et on a un manque, alors, crucial d'experts psychiatres ou psychologues. On n'a pas de pédopsychiatre qui puisse examiner les mineurs de manière satisfaisante ici en Sarthe.

0: Yegueté, Swan Penda ou encore Léopold Delaunay. En football, Le Mans FC continue de fidéliser ses joueurs. Nouvelle prolongation d'un titulaire du groupe de Ligue 2 cette saison, Lucas Bretel, le milieu de terrain de 24 ans, arrivé de Belgique cet hiver. Il prolonge l'aventure avec les 100 et or jusqu'en 2029 avec le numéro 29 sur le maillot. Enfin, il avait terminé 60e l'année dernière. Thomas Gachignard ne sera pas sur le Tour de France cette année. Le coureur cycliste licencié à Conly n'a pas été retenu par le team Total Energy. Il avait été sélectionné les deux dernières années. Pour les fans de la grande boucle, plus que quelques jours à attendre, grand départ samedi de Barcelone. Ce sera à vivre sur votre radio Isimen. Le temps pour ce soir, Arthur, c'est plus frais que ces derniers jours.
1: C'est non seulement plus frais, mais en plus on souffre pas d'alerte particulière, pas d'orage, pas de température trop élevée. On reste sur des températures certes estivales, mais vous l'avez dit Léa, beaucoup plus frais que la nuit précédente. On va par exemple observer 25 degrés du côté de Roissy-Vassé, Fresnes-sur-Sarthe 26, si je vais un peu plus à l'est, j'observe 27 degrés, si je vais un peu plus dans le sud-est, du côté de Château-du-Loir par exemple, 27 degrés également, quartier Washington. Si on va du côté du Mantien, 27 degrés. Et puis les maximales, ce sera du côté de La Flèche avec 28 degrés. Effectivement, c'est plus frais, hein, Léa, j'insiste dessus, puisqu'on va avoir notamment 10 degrés de moins par rapport à la nuit précédente. Donc c'est le moment d'en profiter, d'ouvrir à fond les fenêtres et de faire rentrer du frais pendant qu'il est encore temps. Côté route, on a signalé sur Bison Futé un accident du côté de la 11 près de Chéré. Ça a l'air d'être terminé selon Bison Futé, mais soyez tout de même vigilants. Et puis des ralentissements en cette fin de journée, notamment du côté de la chapelle Saint-Aubin, ça bouchonne pas mal, notamment un peu plus de temps à prévoir, notamment 5-10 minutes en plus. Côté gare, pareil, là aussi ça bouchonne, plusieurs retards à vous signaler. Le TGV de Rennes à 18h13 est retardé de 5 minutes, celui de Nantes à 18h32, lui, est retardé de 30 minutes, et puis à 18h36 le TGV de Saint-Nazaire est retardé de 15 minutes, mais de toute façon il va falloir prendre un peu son mal en patience, donc vous n'hésitez pas, vous nous écoutez, et puis si vous observez, pardon, quoi que ce soit, vous nous appelez 02 43 29 10 10.
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1: Ladies and gentlemen, c'est votre capitaine qui vous parle. Bienvenue à bord de ce vol Ici Mène. La météo est claire, le ciel est bien dégagé. Et c'est un vol d'une heure qui nous attend. Nous allons d'abord faire une escale par l'Inde grâce à Étienne Dao. Je vous souhaite un agréable vol.

0: Les heures hindoues d'Étienne Dao, doux souvenir sur Ici Même.
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0: Bienvenue dans ce 18-19, 100% sport, 100% estival. On va se servir un bon verre de jus de pomme ou de cidre avec modération du côté de Sargeil-le-Mans. Une aventure familiale que va nous conter Fabien Aubric. Il y aura les coulisses TV, vos chansons préférées pour vous accompagner. Mais d'abord, il fait suffisamment chaud, on va sur l'eau. Et j'ai bien dit sur l'eau, car c'est d'aviron dont on parle. Et le club du Mans, le Mans Sarthe Aviron, continue sa saison. Ce n'est pas fini pour eux. On en parle avec Frédéric Rougier et Yvon Gondard, les co-présidents du club. Bonjour messieurs.
2: Bonjour.
3: Bonjour à tous.
0: Alors on va revenir évidemment sur le club, son histoire, l'activité qu'il propose et puis sur l'aspect compétitif. Mais d'abord, j'aimerais mettre en avant les jeunes, comme vous, hein, messieurs. Ce sont les jeunes qui mettent en avant le club et qui font la fierté du club en ce moment, avec plusieurs compétitions à venir, Frédéric.
2: Oui, tout à fait. On a le week-end prochain le championnat de France des jeunes à Libourne, pour lequel on a 3 bateaux d'engagés. Donc on rame à 4 sur ces bateaux-là, c'est les bateaux de 4. Et on a donc une équipe de minimes et deux équipes minimes, pardon, et une équipe cadet. Donc minimes, c'est moins de 15 ans, et cadet moins de 16. Dont l'équipe qui est minime, dont on pense qu'on va faire un résultat plutôt bien, on espère un top 10. Okay. Donc ça, et les deux autres équipes qu'on espère aussi classer, allez, on va dire dans un top 12, voire le top 20 pour l'équipe des jeunes filles, puisqu'on a un bateau de garçons, un bateau de filles et un bateau de mixte.
0: Voilà. Et quel est l'objectif à cet âge-là? Est-ce qu'on commence déjà à réfléchir côté espoir? Est-ce que forcément les sélections nationales, les sélections, ça commence à être dans un coin de la tête, j'imagine?
2: Bah là, c'est plus que sélection, c'est le championnat de France. Là on est au championnat de France quand même. Hein.
0: Et dans l'objectif, pas... peut-être après.
2: Si ces jeunes performent, on peut espérer peut-être qu'ils intègrent un pôle espoir, etc. Bon, on n'en est pas là. Hein. Pour des jeunes qui s'entraînent depuis en moyenne 2 ans, hein, quand même. Hein, on a globalement les bateaux sont constitués de personnes qui ont 2 ans d'aviron chez nous, hein, certains 3, d'autres même 1 personne. Donc c'est plutôt bien. 2 ans d'entraînement pour arriver à être qualifié au championnat de France, c'est quand même une belle performance pour un club dont je rappelle qu'on n'est que des bénévoles, on n'a pas d'entraîneur salarié.
0: C'est que ça, c'est important de le préciser. Oui. Et en quelques mots, ils vont quand même revenir sur les jeunes. Ça représente une proportion importante du club, les jeunes?
3: Les jeunes représentent environ 20% de l'effectif.
0: Oui, donc quand même une personne sur 5, ça correspond quand même à un gros chiffre.
3: Environ, tout à fait.
2: On a 48 salariés de moins de 18 ans.
0: Donc ouais,
2: deux salariés adhérents, excusez-moi. Rameurs de moins de 18 ans, voilà. À peu près. Donc sur 126.
3: Les jeunes représentent un nombre important de l'effectif. Et tous les ans, on cherche à en accueillir de nouveaux. Depuis 2 ans, c'est le cas. Et on accentue nos démarches auprès notamment des collèges. C'est le cas en ce moment, avec un accueil assez favorable d'ailleurs, pour pouvoir faire découvrir l'aviron au travers des initiations qui auront lieu à partir du mois de septembre jusqu'à la mi-octobre. Mais également de faire venir les collèges par l'association sportive des collèges, privés ou publics, pour faire découvrir en groupe, avec les rameurs du club, de façon à créer une sorte d'émulation sur une première approche.
0: Mais ça va être justement l'objet d'une prochaine intervention avec vous, messieurs, dans quelques instants, parce que les jeunes, c'est bien, mais les autres membres du club aussi font briller le club d'aviron. On en parle avec vous, Frédéric et Yvon, juste après cette nouveauté de Vita, ça fait mal.

0: Une nouveauté sur votre radio locale, ici mène de Vita, ça fait mal. Et si aussi, vous aussi, vous vous mettiez à l'aviron, est-ce que c'est possible d'ailleurs? Réponse dans quelques minutes avec nos invités Frédéric Rougier et Yvon Godard du Club d'Aviron Le Mans. Mais là, tout de suite, on va profiter d'une nouveauté au Pays des Merveilles. Une nouveauté, pardon, n'importe quoi. Un son que vous connaissez très bien au Pays des Merveilles. Juliette, on va en profiter dans quelques instants. D'abord, j'aimerais revenir justement avec vous, messieurs, sur la suite et sur le club, parce que forcément, il y a une activité, il y a une émission et on cherche à recruter de nouvelles personnes, Yvon. Déjà, où est-ce qu'on s'entraîne? C'est quoi le terrain de jeu du club d'aviron?
1: Alors, le terrain de jeu du club d'aviron, c'est la Sarthe, légèrement en amont de la passerelle de l'enfer, mais tout si proche du centre-ville, longeant le chemin de halage, qui est si apprécié par les marcheurs, notamment, et les coureurs à pied. Donc, c'est un bassin qui représente environ 1,6 km sur toute sa longueur, qui nous amène à Saint-Pavas et nous ramène à la passerelle de l'enfer. Donc, un très joli parcours qui est très prisé, notamment à cette époque où on cherche la fraîcheur, notamment. Et un bassin qui est très agréable, car peu sujet aux grosses variations, de qu'elles soient venteuses ou de courant. Donc ça, c'est franchement agréable.
0: Ça doit être agréable, et j'imagine que forcément, on recherche un petit peu ça aussi quand on débute. Parce que je me mets à la place de quelqu'un qui veut débuter, je souhaite venir. Est-ce qu'il y a des prérequis de niveau, de conditions physiques, d'âge particulier?
1: Le prérequis d'abord, c'est de savoir nager.
0: Bien sûr.
1: Même s'il est rare de tomber à l'eau, c'est une précaution d'usage.
0: Bien sûr.
1: Le reste, effectivement, mieux vaut être à peu près en forme physique. C'est d'ailleurs une façon de retrouver la forme physique, puisqu'au-delà de l'aviron, on peut s'entraîner en salle et retrouver assez rapidement une forme physique. Il faut avoir un peu de souplesse, encore que, parce qu'on est souvent aidé pour monter dans un bateau, mais c'est un sport qui est accessible à tous.
0: Voilà, et c'est un sport qui aussi nous permet petit à petit d'arriver à de beaux résultats. Frédéric, on a parlé un petit peu des jeunes qui performaient, mais il y a les moins jeunes, on va le dire ça comme ça, en tout cas les plus anciens même, parfois qui se révèlent et qui même font de très très belles performances.
2: Oui, tout à fait. On a aujourd'hui 11 équipages qui vont se présenter au championnat de France Master qui dérouleront à Vichy là, le week-end du 12 juillet. Et parmi ces 11 équipages, on a quand même une jeune femme de 66 ans qui va défendre son titre pour la quatrième année consécutive en skiff, donc bateau au sol. Donc c'est une rameuse qu'on a au club depuis pas si longtemps que ça, 7-8 ans, de quoi elle a repris l'aviron, mais c'est une rameuse qui était au club quand elle avait 16 ans ou un peu moins, où elle avait déjà fait une médaille à l'époque, donc elle avait de bons restes, mais elle a surtout bien travaillé pour être 3 fois champion de France consécutive, et on espère 4 fois cette année. Et ça, c'est pour parler de cette rameuse-là, mais on n'a pas que elle, Valérie en l'occurrence, mais on a aussi un 4 masculin qui devrait nous apporter un bon résultat. On espère effectivement un podium aussi. Et puis on a un double féminin, avec d'ailleurs Valérie qui est en skiff, et une de ses collègues, dont on espère aussi un podium. On était sur la marche du podium l'année dernière, enfin sur la quatrième marche, donc cette année on espère monter sur le podium. Et puis d'autres équipages dont on pense qu'ils vont pouvoir faire des top 6, donc finale A, ça serait pas mal.
0: Donc pas mal d'espoir quand même, c'est ce qu'il faut retenir.
2: On a une bonne dynamique au niveau des masters, ça c'est bien, et même des rameurs qui démarrent cette année, on pense que l'an prochain, on pourra les emmener en master.
0: Donc, justement, on va justement en parler justement de cette dynamique qui se crée autour du club d'aviron, le temps de se retrouver après une musique, Yves Simon, au Pays des Merveilles. Merci beaucoup d'être avec nous sur ICI Mène. On profite de cette fin de journée, Voilà, on prend le temps, on est ensemble tranquillement posés et on prend le temps de vous accompagner si vous êtes sur la route en train de rentrer. Merci beaucoup d'être avec nous.
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0: Au pays des merveilles, sur Issy-Maine. Et comment faire de l'effort tout en profitant de l'eau? Moi, mon père, il me jetait à l'eau tout simplement, mais il y a quand même plus sympa, l'aviron que vous pouvez faire au club du Mansart. On en parle avec Frédéric Rougier et Yvon Godard, les coprésidents du club. On en parlait justement un peu de ce terrain de jeu, Yvon, magnifique, du fait que c'est accessible quand on sait nager, bien sûr. Mais la grande particularité, et c'est important de le souligner, c'est que c'est un sport mixte.
1: Effectivement, c'est un sport mixte, et d'ailleurs jusque dans nos effectifs globaux, puisqu'on a environ 45% de femmes et 55% d'hommes.
0: Une belle
1: ça,
0: parité.
1: C'est pas fait exprès, mais n'empêche qu'il y a une parité qui s'installe, parce que c'est un sport également qui plaît aussi beaucoup aux femmes, et donc il est important de le souligner. Mais ça ne plaît pas aux femmes ou aux hommes, c'est qu'on arrive à constituer des équipages mixtes, 2x2 ou 3+1, et y compris pour les compétitions, donc ce qui est remarquable, mais également dans nos, comment dire, dans notre aviron quotidien, y compris chez les loisirs. Et donc effectivement, c'est un sport qui se pratique en mixte.
0: Ça, c'est une chance aussi de pouvoir faire ça, et c'est beau parce qu'on peut mélanger, j'imagine, toutes les personnes, qu'elles soient débutantes aussi, j'imagine, on peut avoir des beaux équipages, des équipages où tout le monde peut venir quand même s'amuser et prendre du plaisir.
1: Dès le départ, hein, dès les premières découvertes de l'aviron, y compris chez des jeunes, des équipages mixtes peuvent s'installer dès la première année, effectivement. Et y compris même chez les loisirs, en fonction des compétences, pour pouvoir équilibrer certains bateaux. Et ensuite, les gens arrivent à ramer ensemble en mixte sans aucune difficulté.
0: Et non seulement sans difficulté, mais en plus qui arrivent à de très belles performances. Et là, je me tourne plutôt vers vous, Frédéric, parce que les équipages mixtes aussi arrivent à ces championnats de France. Mais il faut le rappeler, c'est pas simplement on arrive aux championnats de France. Il y a un vrai parcours.
2: Là, on parle des championnats de France de jeunes à Libourne ce week-end et la semaine d'après pour les masters. Mais pour arriver là, on est passé par un tas de sélections. On a des regroupements au niveau régional, plus ensuite zone, puisqu'on fonctionne par zone, où on affronte quand même des clubs qui sont performants, beaucoup plus que nous, des gros clubs, des clubs parisiens. Je rappelle que rien que sur les Pays de Loire, on a quand même le club de Nantes, qui est le club numéro 1 de France, le club d'Angers, qui est très bien placé. Donc voilà, donc on affronte quand même des équipages qui ont des bons niveaux, et donc il faut se qualifier pour arriver au championnat de France. On n'arrive pas par hasard. Et donc on a fait tout ce parcours de sélection là depuis début d'année pour être sélectionné, pour pouvoir prétendre à venir au championnat des jeunes, donc à Libourne la semaine prochaine, et la semaine suivante à Vichy pour les masters. Donc ça nécessite quand même des courses tous les week-ends. Là, depuis mai, on enchaîne quasiment des courses toutes les semaines.
0: Ouais, ça témoigne quand même du haut niveau du club. Ouais. C'est vraiment aussi important de le souligner. Dernière petite question, Frédéric, Yvon. Votre équipage préféré, votre disposition préférée à l'aviron, plutôt seul ou plutôt à plusieurs ?
2: Bah nous, on rame à deux avec Yvon, donc...
0: Ah, ça fait un beau duo, ça.
2: Voilà, donc voilà, pour répondre à la question.
1: Deux, effectivement, on rame à deux depuis un certain temps.
2: Sur bateau, hein, pas
1: sur bateau.
0: Pas dans la vie.
1: Dans la vie, non, mais dans la vie de coprésident, oui.
2: Oui, aussi.
1: Ramer, c'est une chose, mais construire ensemble, c'est notre vie, aujourd'hui, au sein du club.
0: Ouais. Ça fait une très belle vie, de très beaux échanges. Merci beaucoup, Frédéric. Merci beaucoup, Yvon, d'avoir été avec nous. On le rappelle, Merci. Vous êtes les coprésidents du club du Mans-Sarthe, du côté de l'Aviron. Merci beaucoup d'avoir été avec nous.
2: Merci de nous avoir accueillis. Bonne journée à vous.
0: Voilà, beaucoup d'activités là. Il est temps de se reposer un petit peu. On reste dans notre ambiance estivale jusqu'à 19h avec à venir une découverte familiale dans les vergers de Sargé-les-Le-Mans. Des conseils pratiques sartois, des coulisses inédites de la série Camping et la musique. Évidemment, Florent Pagny, Axel Bauer, Joe Dassin pour la vérité française qu'on aime tant. Et côté international, il y aura les maîtres du disco. On en profite dans quelques instants. À tout de suite.
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0: petit disco, petit côté groovy pour cette fin de journée avec les Bee Gees. Pour connaître les dernières informations pratiques en Sarthe, on fait appel à Bérénice Bélanger.
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2: L'été, c'est vrai, on a tous envie de piquer une tête, mais si vous résidez au Mans, quartier des Ardriers, il va falloir patienter car la piscine du quartier est fermée toute cette semaine jusqu'au dimanche 5 juillet inclus en raison de travaux. Réouverture le lundi 6 à 14h30, vous découvrirez de nouvelles rambardes et des zones carrelées rénovées. La base de loisirs Henri Royer de Sablé-sur-Sarthe ouvre, elle, dès demain. Un lieu pour se détendre, faire du canoë-kayak ou du pédalo, mais aussi des balades à vélo, des jeux de plein air. Tous les vendredis de l'été, des défis gratuits à relever, seul ou en équipe. Vous testerez de l'acrobranche ou un parcours ninja. Et puis enfin, Arnage, c'est à partir de ce mercredi que la baignade au plan d'eau de la mairie sera surveillée. Elle le sera donc du 1er juillet jusqu'au 31 août inclus.
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0: Vous l'avez entendu, ce sont nos mots clés sur Ici Maine et on aime aussi vous faire découvrir des nouveautés comme un classique de la, finalement, un maître de la chanson française, Florent Pagny. Voici son tout dernier titre, La dernière chanson du monde.

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1: Une nouveauté ici même, Florent Pagny, la dernière chanson du monde. La musique continue, et pour celle-ci, il va falloir savourer cette intro, monter le volume, c'est du pur rock que je vous propose maintenant.

0: La R batterie pour Gaël à la technique, de la R chanson pour Ayel à l'accueil, puis moi c'était la R guitare avec Axel Bauer évidemment, éteint la lumière. On retrouve tout de suite Patrice Gascoin avec ses coulisses TV. Et aujourd'hui Patrice, vous nous proposez de fêter les 20 ans d'une série de TF1 parce que c'est de saison. On regarde avec vous Camping Paradis.
1: Je suis sûr qu'il y a des habitués du camping parmi vous, mais est-ce que vous êtes du genre à savoir repérer ceux qui débutent en mode nuit sous la tente ?
2: Ça sent le nouveau campeur.
3: Cet arbre est sur mon emplacement. Et moi, c'est Christophe Morisot, avec un Z, pas un S.
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5: Inédit, Camping Paradis, lundi à 21h10 sur TF1 et en streaming sur TF1+.
1: Et quel inédit ce soir, puisque la série Camping Paradis fête ses 20 ans. La première diffusion de cette fiction familiale et populaire, c'est pas un gros mot, hein. C'était le 21 novembre 2006, et cette ambiance ensoleillée, portée par des valeurs de convivialité et de bonne humeur, elle vous plaît toujours. Vous étiez l'an dernier en moyenne 4 millions de téléspectateurs à suivre les aventures de Tom. Tom, c'est le directeur de Camping Paradis. Il est joué par Laurent Ronac. Je sais pas si vous vous rappelez, mais le comédien a été découvert par le grand public dans une émission de télé-réalité qui s'appelait Mon incroyable fiancé, un grand bluff où il avait été excellent et qui avait fait une audience canon, plus de 11 millions de téléspectateurs pour le dernier épisode. Et ben, c'est à partir de là que TF1 a eu l'idée de lui confier le rôle de Tom dans Camping Paradis. Alors, à l'heure de souffler sur les 20 bougies du gâteau d'anniversaire de la série, comment il le vit, Laurent Ronac, ses 20 ans de Camping Paradis?
6: Et 20 ans de Camping Paradis, ça se vit bien, hein. C'est plutôt facile à vivre. Voilà, parce que c'est une série qui marche, c'est une série populaire, c'est une série qui se tourne au bord de la Méditerranée, au soleil. Donc forcément, c'est plein de bons moments, c'est plein de beaux souvenirs. Je vois ça avec une certaine nostalgie de tout ce que j'ai pu vivre sur le plateau avec les comédiens, avec les équipes techniques, artistiques, de production. Voilà, c'est forcément plein de souvenirs, voilà, avec les bons et parfois quelques moments un peu plus difficiles à traverser ensemble. Mais en tout cas, voilà, c'est évidemment un chapitre, ou en tout cas le projet d'une vie qui aura été, même si ça durera encore, j'espère, quelques années, en tout cas une très très belle aventure, une très très belle expérience humaine.
1: La belle émotion de Laurent Ronac qui fête ce soir sur TF1 avec vous, les 20 ans de Camping Paradis. Et moi je remets l'attente ici, dès demain, pour de nouvelles coulisses télé.
0: Et merci beaucoup Patrice, on vous retrouve effectivement demain pour de nouvelles coulisses TV autour d'un événement sur France 5 pour mieux supporter la chaleur. Voilà, des bons conseils de l'été, ça va être le rendez-vous à prendre. Et le rendez-vous à prendre, c'est également dans quelques minutes avec Fabien Aubric. On va aller à la découverte d'un verger, un verger du côté de Sargelles-le-Mans. C'est une belle découverte sur une entreprise familiale. Ce sera juste après la musique de One Republic et Runaway.

0: un morceau qui sent bon l'été. One Republic, Runaway. C'est quelque chose qu'on entend souvent. On va chercher très loin des lieux remarquables alors qu'on connaît pas ceux situés à côté de chez soi. Voilà pourquoi Issimène vous propose cet été de partir à la découverte d'endroits locaux enchanteurs, à l'image Fabien Omeric du domaine de la Mare.
1: Magnifique lieu de nature à Sargé-les-Lemans. Je vous emmène dans des vergers, des pommiers. Ben, ici, on produit jus de pomme et cidre. Vous entendez la voix de Théo, Théo Lomo, qui gère la production arboricole avec Robin, son frère. Théo, c'est notre guide. La terre appartenait à leurs grands-parents. À l'origine, c'était une ferme céréalière avec vaches laitières. Puis les parents de Théo et Robin sont arrivés.
2: Mon père, ayant cet espace, avait envie de travailler aussi la terre, mais différemment. Il voulait transformer un produit du début à la fin de la chaîne. Il a planté un premier verger qui est autour de la maison. Il était assez humble au départ. Il lui travaillait dans le secteur du vin, mais il avait envie d'apprendre vraiment ce métier du cidre. Donc il a gardé son travail à côté, lui, pendant toute la durée de son expérience ici, pour apprendre à développer des produits de plus en plus haut de gamme.
1: À ce stade, retenez que trois recettes de cidre dites historiques, créées par Marc, le papa de Théo et Robin, sont encore produites aujourd'hui par les deux frères. C'est aussi leur papa qui a initié l'engagement biologique de la production.
2: Ça fait vraiment partie de notre histoire, parce que dès qu'il a fait ses premiers traitements dans le verger, il y avait moi et mon frère jumeau. Il disait, les gars, rentrez, parce que là, c'est pas génial ce que je vais balancer dans les vergers. Mettez-vous à l'abri, puis vous ressortez dans une heure. Il l'a fait une fois ou deux, puis il s'est dit, c'est quand même ridicule là ce qu'on fait, je fais ça par passion, pour l'instant c'est pas ce qui me fait vivre, je vais pas prendre des risques pour notre santé. Et du coup il s'est questionné, il a enlevé quelques produits les plus néfastes des produits qu'on utilisait, et puis un jour il a entendu qu'il n'était pas le seul, que le bio c'était quelque chose qui était en train de se développer avec un label. Et du coup, on est labellisé aujourd'hui.
1: L'histoire se poursuit il y a 3 ans. Théo décide de reprendre l'exploitation des vergers créés par son père.
2: La question s'était jamais trop posée parce que c'est un petit repère de passionnés ici. Mais c'est un domaine qui n'a jamais fait vivre personne. Et du coup, nous, on est partis vers d'autres études, commerciales pour moi, ingénieur pour mon frère. Et en fait, mon père nous a dit, je vais arrêter un jour, bientôt. Qu'est-ce que vous voulez faire ? J'avais cette fibre entrepreneuriale qui m'avait piqué quelques années plus tôt. Et du coup, je lui ai dit, non, on va faire quelque chose là. On peut pas laisser tomber ça. Et puis, j'ai dit, par contre, il me faut quelqu'un sur la partie production. On a mis un peu de temps à trouver quelqu'un parce que mon frère était sur une société qu'il avait créée. Et puis, un jour, on parle et il monte sa cave chez lui. Je vois plein d'expérimentations, des fermentations partout. Et j'ai dit, mais c'est toi qu'on cherche depuis le début. Il me dit, mais oui, j'y pense finalement. Et du coup, on reprend l'exploitation.
1: Où est-ce qu'on peut aller là ? Quel lieu on pourrait visiter ?
2: On peut pourquoi pas aller voir les vergers. Après, on a les bâtiments d'exploitation. On peut faire un petit tour.
1: Les vergers, c'est tout un univers de petites bêtes bien sympathiques. Promis, on s'en approche au prochain épisode.
0: Une semaine au domaine de la Mare à Sargé-les-Lemans. Il est possible de visiter le verger cet été. Les fans de rugby le connaissent bien. Alors là, c'est pas les yeux d'Emily, mais je vous le dis, celle-ci, elle est pour vous quand même. Voici briller, siffler sur la colline, mais ça nous fait briller quand même. Joe Dassin sur Ici Même.

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1: Joe Dassin, bien sûr, sifflé sur la colline. On termine ce 18-19 en musique avec Léa de Louise Attaque et une autre nouveauté de grand nom, Cabrel et Obispo. Merci d'être avec nous sur Ici Mène.
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0: Léa, par Louise Attaque sur Ici Même. La fête à Fercé, souvenir de la parade des 24 heures et des places pour le zoo de la Flèche. Voilà le programme de demain. J'aurai grand plaisir de vous retrouver de 17h à 19h. Donc je vous dis à demain.
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0: Et merci beaucoup d'être avec nous sur Ici Même. Il est 19h. Toute l'actualité en France et dans le monde, c'est désormais sur Ici Même. Merci d'être avec nous.
2: Ce drame à Beuvrage, près de Valenciennes, avec la mort de deux jumelles de 13 mois, de déshydratation, selon les premiers éléments de l'enquête. Leurs corps sans vie ont été découverts aujourd'hui au domicile familial, Pascal Thiebold.
3: Les secours sont arrivés vers 13h, deux véhicules des pompiers, deux ambulances du SMUR, mais aussi l'hélicoptère du SAMU qui s'est posé sur un terrain tout proche. Un dispositif d'ampleur pour venir en aide à ces deux petites filles, âgées de 13 mois, mais aussi au reste de la fratrie. Il y a en effet trois autres enfants âgés de 4, 5 et 6 ans. De sources policières, les jumelles ont été victimes d'une déshydratation sévère qui a donc conduit à leur décès. Les autres enfants ont été hospitalisés pour la même cause. Dans cette cité HLM, aux petites maisons d'un état, les voisins évoquent des températures de 30 degrés dans les chambres. Les parents des petites victimes ont été placés en garde à vue. La procureure de la République de Valenciennes devrait communiquer dans la soirée.
2: Pascal Thiebold, Ici Nord. Quelles leçons tirées de la canicule que nous venons de vivre ? C'est la question au cœur d'une cellule de crise qui se tient en ce moment au ministère de l'Intérieur. Sébastien Lecornu a pris la parole juste avant la réunion. Pour le Premier ministre, les EHPAD ont tenu, mais le nombre de morts à domicile, lui, a augmenté.
4: Toute comparaison mécanique avec 2003 serait assez mal à propos. Je le dis prudemment, c'est un peu tôt, mais on le voit bien, le nombre de victimes à domicile est bien plus important que sur tous les épisodes précédents. Et en clair, la surmortalité à domicile, c'est-à-dire quand les forces de secours arrivent, malheureusement, les personnes sont déjà décédées. Et à l'inverse, les EHPAD ont tenu, avec une pression qui est forte, un engagement important évidemment des équipes, enfin aussi beaucoup d'argent qui ont été mis ces dernières années. Hein, le fameux Ségur du médico-social aussi est passé par là, enfin, je le dis comme ancien président de département. On a donc quelque chose qui a bien tenu, mais sur lequel il va falloir y revenir. Et puis évidemment, le point d'attention particulier, c'est l'hôpital.
2: Le Premier ministre annonce également que les climatiseurs pour les hôpitaux justement commenceront à être livrés en fin de semaine, début de semaine prochaine, et qu'une reprise d'un épisode caniculaire est possible. Alors, doit-on se préparer à une nouvelle canicule en France dès la fin de la semaine ? Sébastien Léas, prévisionniste chez Météo France, nuance. Le scénario d'une vague de chaleur extrême est peu probable, mais il faut s'attendre à voir le mercure remonter en fin de semaine.
5: À partir de vendredi, on va se retrouver avec une situation de grande échelle sur l'Europe de l'Ouest, à nouveau propice à une nouvelle montée des températures. Alors pour l'instant, on parle que de montée des températures. On s'attend pas encore à avoir des chaleurs aussi intenses que la semaine dernière. Mais a priori, à partir de vendredi et une bonne partie de la semaine prochaine, on devrait être sur des températures encore chaudes. Quand on fait de la prévision au-delà de J4, J5, on va utiliser des modèles probabilistes ou des modèles ensemblistes et on va choisir le scénario le plus probable de ces modèles. Donc on n'aura sans doute pas des chaleurs extrêmes, on n'aura sans doute pas des températures proches des normales de saison. En revanche, on est vraiment sur un scénario chaud à partir de vendredi. A priori, une bonne partie du pays, l'Ouest a l'air d'être en premier lieu concerné avec les régions du pourtour méditerranéen. Puisque en fait, c'est des conditions anticycloniques qui se rapprochent et qui vont nous apporter ces nouvelles températures chaudes par l'Atlantique.
2: Attention, dans ce contexte, demain, 6 départements seront en danger très élevé d'incendie. Il s'agit des Pyrénées-Orientales, de l'Aude, de l'Hérault, du Gard, des Bouches-du-Rhône et du Vaucluse. Carte sur ici.fr. Le Conseil d'État valide définitivement la légalité du chantier de l'A69, l'autoroute Toulouse-Castres, décriée par les associations environnementales. Il s'agissait de l'une des dernières étapes de l'opposition juridique à ce projet. Pour Thomas Digard, du collectif d'opposants La Voie est libre, c'est incompréhensible encore plus. Plus avec la chaleur actuelle.
6: Il faut quand même comprendre que le sujet de la 69, c'est pas qu'une autoroute de 53 km, c'est surtout un projet, une infrastructure qui n'a plus aucun sens dans le monde dans lequel on vit aujourd'hui, qui a été décrié par plus de 2000 scientifiques lors d'une tribune en 2023. Mais bon, je pense que les personnes qui défendent ce projet le défendent, je sais pas s'ils vivent dans leur chair ce qui se passe. Et ça, c'est assez simple à comprendre. Il y a des vidéos qui ont circulé récemment, et puis même les études scientifiques le montrent. Quand vous mesurez la température près d'un arbre ou sur de l'enrobé, par exemple, On est parfois trois fois plus chaud au niveau de l'enrobé. Ça va fondamentalement changer le climat local dans ce secteur.
2: Et selon le ministre des Transports, Philippe Tabarot, la décision.

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1: Bonsoir à tous, je déclare ouverte la version 100% années 80, spécial été, spécial vacances, peut-être pour certains, en tout cas spécial bon souvenir et bonne humeur, et ça commence comme

0: C'était Madonna, Who's That Girl.
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0: Ah, dans les années 80, on était tous fans de Madonna. Et en 87, on l'était même encore plus. La reine de la pop, cette année-là, nous a comblé de bonheur. Mais a vidé aussi notre budget loisir. 87, c'est la sortie du film Who's That Girl. On vient d'écouter un extrait de la BO. Le film n'est pas un chef-d'œuvre, mais notre idole jouait le premier rôle. 1987, c'est un album, une tournée qui s'arrêtera à Paris au Parc de Sceaux le 29 août et à Nice le 31. Bref, un bon cru pour les fans. 1980, c'était aussi une belle année pour Bachung, Gabi au Gabi.
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0: Raison François Valéry, n'oubliez pas de dire aux gens que vous aimez, que vous les aimez. Et si c'est dur, bah faites-le en chantant. Ça lui a réussi à François. Il est resté 25 semaines dans le top 50. Vous écoutez 100% années 80. Notez-le bien, si c'est pas déjà fait, c'est tous les jours. 7 jours sur 7, dès 19h. On va continuer à feuilleter le livre aux souvenirs avec Phil Collins, One More Night, qui arrive juste après ça.
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0: Bush en 1984, c'était Running Up That Hill.
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0: 5 ans plus tard, 1989, c'est le duo norvégien Avalanche qui se retrouve numéro 1 du top 50 en France avec Johnny Johnny Come Home. Alors, petit rappel, tiens, concernant le top 50, le classement des ventes de 45 tours a été initié par le Syndicat National de l'Édition Phonographique en 84, mais la notoriété, elle est arrivée le 4 novembre 84, le jour de la première de l'émission sur Canal+, diffusée en clair. On arrête le petit cours d'histoire et on écoute Avalanche.

0: Police avec Every Breath You Take. Ah, un clip sublime en noir et blanc, Sting, le visage grave jouant de la contrebasse. Voilà, je suis sûr que vous vous en souvenez vous aussi, c'était en 1983. La suite de votre soirée, c'est dès 20h, Émilie Mazoyer et les Essentiels de Décibel. Mais en attendant, les Rolling Stones arrivent avec Start Me Up, c'est juste après ça. Belle soirée à tous.
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2: Bonsoir Émilie.
3: Comment ça va?
2: Ça va très très bien, très très bien. Et je suis ravi de faire la rentrée avec vous.
3: Mais oui, moi aussi. Vraiment flattée, heureuse, en confiance aussi parce que je sais qu'on va passer un bon moment. Celles et ceux qui nous écoutent connaissent évidemment votre parcours absolument incroyable. La dernière fois qu'on s'était vu, c'était lors de la sortie d'un album live incroyable qui faisait qui venait un petit peu célébrer les 30 ans de carrière de Louise Attaque. Mm-hmm. C'était Amour, enregistré à Bercy, et c'était fou.

0: êtes à 97,5 depuis. Et en solo, ça ne chôme pas non plus, mon cher Gaëtan, puisque le sixième album arrive. Le premier, c'était il y a 15 ans, et on la chante encore par cœur, celle-là. Hein. C'était en 2010, ce premier album solo qui s'appelait Ginger.
1: Exactement.
0: Et alors, c'est à nouveau le nom d'une épice, d'un condiment.
1: Exactement.
0: Voilà, qui a été choisi pour donner un titre à votre album solo. C'est Marjolaine qui sortira le 14 novembre prochain.
1: Tout à fait.
0: Alors, Marjolaine, il faut m'expliquer. Moi, je pensais que c'était un prénom.
1: C'est un prénom.
0: C'est une herbe.
1: C'est les deux. C'est les deux. Donc le petit clin d'œil à l'herbe, on l'appelle, c'est l'origan des jardins, la marjolaine, donc on en fait des infusions. Donc ça c'est le petit clin d'œil à Ginger, premier album solo. Et Marjolaine, c'est un prénom que je trouve magnifique, tout doux, ouais. Et c'est un prénom qu'on rencontre peu ces temps-ci. Et cette idée qu'on croise peu ce nom et ce prénom, pour moi, fait qu'il est tout à fait propice à l'imaginaire et à la rêverie. Et j'aime bien cette idée-là. Peut-être que vous avez une idée de votre Marjolaine, et j'espère que Marjolaine deviendra votre copine.
0: Ouais.
1: Et j'aime bien cette idée-là. Voilà. Et voilà. Donc c'est pour que Marjolaine soit aux auditrices et aux auditeurs d'ici et à tout le monde, et que eux l'emmènent avec eux en balade et que ça devienne leur copine.
0: La copine Marjolaine arrive au mois de novembre, mais Gaëtan est sympathique et nous présente un premier titre de l'album qui vient de sortir. C'est une chanson qui s'appelle « Je reste là ».
1: Tout à fait, « Je reste là ».
0: Comment faire pour choisir une première chanson pour présenter un nouveau projet ?
1: Jamais très simple de choisir un premier morceau, surtout que l'album, et c'est comme ça qu'on travaille maintenant avec ma Clarisse, j'allais dire, mais c'est ma manageuse qui est aussi mon épouse, Clarisse Jurgen. Et maintenant, on décide quand l'album est fini. Et c'est important parce que de temps en temps, on décide un peu tôt, ou on s'appuie sur un moment où les brouillons étaient sympathiques, et puis finalement, quand on arrive à la fin de l'enregistrement, on s'aperçoit que c'était pas le bon choix. Donc là, on choisit à la fin, ça c'est un petit détail de forme, et puis c'est pas simple, et là, il faut faire confiance, et moi, je fais confiance à Clarisse sur ce coup-là, et aussi aux équipes avec qui on travaille, mais Clarisse a vraiment le final cut, comme on dit, et puis Je reste là, c'est une balade, et moi, j'ai souvent mis en extrait des chansons peut-être plus rythmé. Je sais pas, même si des balades j'en ai écrit, peut-être pour d'autres, parce que c'est de la veine, je crois, j'espère, de Je vous trouve un charme fou que j'avais écrit pour Oshi, ou de Ilia que j'avais écrit pour Vanessa Paradis. Donc j'aimais bien cette idée-là d'arriver avec une balade, chose que je n'avais pas faite, et je trouve ça intéressant de pas se répéter. Ça fait, vous l'avez dit tout à l'heure, ça fait une trentaine d'années que je fais de la musique. J'ai
0: c'était
1: la chance
0: pas pour
1: de
0: vous
1: vivre.
0: Mettre un coup
1: non,
0: de vieux, parce que pour le
1: pas
0: coup,
1: du tout.
0: C'est frais comme au premier jour. Hein.
1: Mais il y a aucun problème. Mais ce que j'allais dire, c'est que à travers le fait de faire la musique depuis 30 ans, et d'en vivre, et j'ai cette chance-là, je m'en voudrais de m'ennuyer. Donc arriver avec une balade, chose que je n'ai pas fait avant, ben voilà. J'espère que c'est de la fraîcheur, et j'espère que les auditrices, auditeurs le prendront comme tel.
0: Bon, vous allez la découvrir maintenant, cette chanson. Vous en avez envie? Ça tombe bien, c'est le moment de l'écouter. Elle a la douceur de la Marjolaine, finalement. Tout se passe comme prévu, un plan parfait, ce retour en solo de Gaëtan Roussel. Je reste là, donc. Et Gaëtan Roussel est l'invité de Décibels.

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1: C'est tout nouveau et c'est déjà sur votre radio. Ici Gaëtan Roussel, je reste là. Ça fait quoi la journée où on sort une nouvelle chanson? Est-ce que, on parlait tout à l'heure de ses 30 ans de carrière, est-ce que ça fait toujours le même effet, Gaëtan?
2: Oui, ça fait toujours le même effet, à savoir, un effet de stress ou d'envie que ça arrive. Et ce qui gagne quand même, à chaque fois, c'est l'impatience.
1: Ouais.
2: Et une fois que c'est sorti, on est content, parce que c'est ça qui est important, c'est que les chansons se mettent à vivre. Moi, je fais pas des chansons pour les garder pour moi et ou autre. Je les fais pour qu'elles appartiennent aux autres. Et c'est ça qui m'intéresse. Donc maintenant, je reste là. Et à vous qui écoutez ici, et à vous qui écoutez autre chose. Et j'ai hâte que Marjolaine arrive, c'est-à-dire l'album. Et voilà. Donc, mais il y a ce petit côté.
1: Un petit côté premier encart, hein.
2: Oui, il y a un petit côté. Oui, tout à fait. Ouais, c'est vrai. Et ça s'enlève pas, ça part pas. Mais moi, j'aime bien cette idée-là. Je crois qu'à l'intérieur de ce petit moment de doute et de stress et de petites tensions, il y a tout ce qu'on a pu y mettre avant, et puis il y a tout ce qu'on va recevoir. Donc, j'aime bien cette idée-là. C'est pas anodin. Voilà. C'est pas grave, mais c'est important. Pour soi, à ce moment-là. Et j'aime bien cette idée-là. Et puis, on a hâte d'avoir des retours. Enfin, voilà, il y a tout ce qui va avec. Mais premier encart, c'est pas mal.
1: Alors, souvent, pour mettre des chiffres sur des ressentis, histoire de voir si ce qu'on ressent est réel, on compte. Alors, j'ai compté, Gaëtan. Donc, Louise Attaque, 5 albums. Vous, en solo, 6 albums. Vous avez d'autres groupes à différents moments de votre carrière, Tarmac, Les Disseurs. Et puis il y a Les Enfoirés, il y a votre émission de télé, il y a la radio, il y a eu la radio,
2: oui,
1: il y aura peut-être à nouveau de la radio, du cinéma, etc. Et je me demandais ce que cachait ce presque cette boulimie de travail. Déjà, est-ce que c'est du travail?
2: Oui, c'est du travail, parce que ne serait-ce qu'à travers les rencontres humaines et l'aventure humaine qu'il y a dans chacune des exemples, des exemples que vous avez cités, chacune des aventures que vous venez de citer, il y a du travail, parce qu'il faut être à la hauteur, parce qu'il faut avancer, il faut essayer de comprendre pourquoi on est là, il faut essayer de savoir qu'il faut apprendre, pour apprendre, il faut être à l'écoute. Donc oui, après, c'est une passion. Donc c'est là où ça se décale un petit peu, même si c'est un travail. Et j'ai cette chance-là de vivre de ma passion. Et pourquoi autant de choses? C'est comme ça aujourd'hui que je vois mon métier. Je le vois traversant. J'aime bien cette idée-là. J'apprends à chaque fois. Je le vois à travers l'idée que les vases sont communicants. Donc quand je suis en train de faire l'émission de télé, c'est-à-dire que je suis dans un petit camion et que j'accompagne quelqu'un. Moi, je suis au volant et j'ai un ou une invitée. Et c'est le portrait d'un territoire et d'une personne. Et d'ailleurs, on va reprendre. Voilà. Et je pense qu'on va reprendre d'ailleurs pour quelques épisodes. Là, c'est tout autre que quand moi je suis ici avec vous, Émilie Mazoyer, et que je vous réponds. Donc j'aime bien cette idée-là. Et jamais être au même endroit, c'est important. Et encore une fois, je reviens à ce que je vous disais tout à l'heure, je m'en voudrais de m'ennuyer.
1: Ouais.
2: Et le fait d'être à différents endroits, à chaque fois dans des aventures humaines, fait que je m'ennuie pas. Et j'aime cette idée-là.
1: Ouais. Donc pas envie de s'ennuyer, pas envie d'être blasé non plus, j'ai l'impression. Parce que, mine de rien, toutes ces aventures, bon, alors c'est formidable pour vous, mais à chaque fois c'est des succès de dingue. On pourrait se... On,

0: on pourrait imaginer qu'au bout d'un moment, ça vous fait plus rien. En fait, non, on voit que vous continuez à vous réjouir.
1: Mais bien sûr.
0: Mais c'est pas tout le monde, ça. J'ai l'impression que c'est des artistes peut-être qui ont eu le temps d'avoir envie.
1: Je sais pas. En tout cas, moi, j'essaie de rester alerte par rapport à tout. Moi, je cherche pas à rester jeune. J'avance dans le temps et j'en suis très heureux. Par contre, essayer de comprendre les autres, essayer d'être avec les autres. On vient d'écouter mon dernier single, Je reste là. Je l'ai fait avec un jeune homme qui a un talent fou, qui s'appelle Marceau, qu'on peut croiser aux côtés de Solane, la jeune Solane, par exemple, chanteuse, ou de Pierre Garnier dans un autre registre. Et il a quasiment 25 ans de moins que moi. Et j'adore cette idée. Là, voilà. Et moi, j'ai envie de passer du temps avec cette vision-là aussi d'aujourd'hui et de demain. Moi, ça m'aide à avancer et de continuer à avancer, ni de reculer. Enfin, j'espère pas. Et je veux pas retourner en arrière. J'ai aucune nostalgie. Donc, je crois pas être blasé. J'espère, en tout cas, c'est que des espoirs à chaque fois. Mais j'espère vraiment ne pas l'être.
0: Mais ce qui est beau quand on vous entend parler, Gaëtan Roussel, c'est qu'à aucun moment on ressent une peur du vide. Pas du tout, c'est pas ça. Il y a des gens qui vont multiplier les aventures artistiques ou autres, justement pour avoir peur, pour combler un vide qui pourrait arriver. Chez vous, je sens pas ça du tout.
1: Non, je crois pas, même si évidemment, de temps en temps, on a peur de ce qui peut arriver quand quelque chose s'arrête. Il y a des moments, ne serait-ce qu'au sens R du terme, c'est-à-dire de dépression, c'est-à-dire de choses qui s'arrêtent. Mais cette idée d'avoir toujours, et depuis, je crois, quelques années, l'envie et le fait de pouvoir aller vers les autres régulièrement, fait que j'ai pas cette peur-là. Mais c'est quelque chose que je construis et qu'on construit avec Clarisse depuis des années. Voilà, c'est des années. Le travail de Clarisse, qui est ma manageuse, entre autres, c'est d'avoir une vision de mon travail. Son travail, c'est d'avoir une vision du mien. Et ça fait des années qu'elle propose cette idée-là. Donc, moi, on discute, on échange et on commence à comprendre ce qui est possible. Les premières fois, on m'a proposé émission de radio. Je me suis dit, émission de radio, mais comment faire? Et puis, très vite, j'ai compris, grâce à des discussions avec elle, que oui, évidemment, parce qu'il y a des choses à aller apprendre. Voilà. Et on les apprend et on se promène avec après. Et c'est ça qui est sympa. J'aime bien cette idée-là.
0: C'est beau comme tout. Alors, vous parliez de votre équipe, donc ceux avec qui vous avez fabriqué ce nouvel album qui arrive au mois de novembre. Donc, Marceau, on en a parlé. Et alors, peut-être plus étonnamment, enfin, je sais pas d'ailleurs, vous allez me dire, il y a Renaud Rebillot, alors, dont le nom est dans à peu près un remerciement sur deux aux Victoires de la Musique. Oui. Voilà, puisqu'il travaille avec Gims, avec Vita, avec Slimane, qui sont des artistes que nous, on écoute. Sur cette radio ici, qui viennent régulièrement dans l'émission, qui ont une image peut-être plus variété que la vôtre. J'aimerais savoir pourquoi vous êtes allé le chercher, Renaud Rebillot.
1: Déjà, variété, c'est un super mot. On est d'accord, moi je trouve. C'est super, il y a des grandes chansons de variété, j'adore. Et moi, si on me dit que le prochain album Marjolaine, il est pop, variété, chanson, je suis un homme très heureux.
0: Mais c'est vrai que c'est pas l'étiquette qu'on vous colle naturellement.
1: Oui, oui. Voilà. Et parce que j'ai rencontré d'abord... je connaissais bien le travail de Renaud Rebillot et j'ai rencontré la personne, qui est un homme charmant, plein d'esprit, talentueux, incroyablement. Ouais. Et j'ai travaillé avec lui d'abord sur Éclectique, c'est-à-dire mon album de Dieu précédent. Et justement, mon envie, à travers le fait d'aller à son contact qui avait, lui, développé peut-être une autre forme de musique, ou en tout cas d'autres sons que ceux que moi j'avais pu croiser jusque-là, c'est là où je vous rejoins, ça m'intéressait, puisque moi, justement, je voulais faire de l'éclectisme. Et je voulais que mon album Éclectique de Duo soit des productions qui, de chanson en chanson, frottent les unes avec les autres. C'est pour ça que sur cet album précédent de Duo, on y trouve Bertrand Belin, mais soprano, Oshi, Vanessa Paradis, Louane, il y a plein de gens. Et j'aimais cette idée-là. Et j'ai continué l'aventure avec lui sur quelques chansons de cet album Marjolaine, parce que notre aventure n'était pas finie, parce qu'on s'entend bien, et parce que ce monsieur et ce gars a énormément de talent, j'ai déjà dit, je leur dis, énormément de talent mélodique, et aussi parce que dans la règle du jeu, pardon, je suis un peu long,
0: il a accepté
1: une règle du jeu qui me, et ça m'a fait plaisir qu'il accepte, comme Marceau d'ailleurs, c'était qu'on travaille ensemble en co-composition, en production première, et qu'après tout ça, je puisse le prendre moi, et que je l'amène à quelqu'un d'autre qui s'appelle Marlon B, qui est le troisième
0: mousquetaire.
1: Voilà. et lui, par contre, Marlon a été l'homme qui traversait en production le travail avec Marceau, le travail avec Renaud Robillot et le travail que j'avais pu faire de mon côté. Donc, si vous voulez, il y avait, j'espère, une vision du pourquoi, du comment. Donc là, on a affaire à un Renaud Robillot comme à un Marceau, producteur, compositeur. Et j'aime bien cette idée-là. Et moi, je suis parti avec ça. Il y a eu la confiance des deux. Après, je les laisse garder dans la boucle pour qu'ils comprennent. Voilà, donc ça, c'est comment fabriquer des disques. C'est en essayant de savoir un peu où on veut aller. Et là, il faut aller toquer à certaines portes. Hors de question de ne pas travailler avec des gens que je ne connais pas. Marlon était la personne et Marceau étaient les deux que je ne connaissais pas encore.
0: Bah, c'est super intéressant parce que je suis sûre qu'il y a plein de gens là qui nous écoutent et qui ne pouvaient pas imaginer que les chansons passaient dans autant de mains, dans autant de paires d'oreilles avant. Voilà.
1: C'est pas une obligation. Ça peut. C'est ce qui m'est arrivé à moi. Encore une fois, j'ai cette chance-là. C'était un petit peu le fil que j'avais décidé de suivre. Et voilà, il y a aussi la possibilité, ça m'est déjà arrivé, de créer et d'écrire de mon côté 100% et puis d'avoir un autre producteur. Il y a des gens qui font tout de A à Z. Je crois que ça dépend de ce que vous savez faire, de ce que vous avez envie de vivre. Et moi, je reviens à cette idée dont je vous parlais tout à l'heure. L'aventure, elle est humaine. Et ouais. Moi, j'ai vécu une aventure humaine sur Marjolaine fantastique. J'espère que ça s'entend. Et on s'est marré. Pas possible. Et on a bossé. Pas possible. Et voilà. Et j'espère que ça s'entendra, tout ça.
0: Dans toutes ces activités dont j'ai parlé, il y en a une dont j'ai pas encore parlé, parce que pour moi elle est vraiment à part, c'est la musique, les chansons que vous écrivez pour les autres. Vous avez évoqué Vanessa Paradis, évidemment, vous lui avez écrit cette merveille.

0: si le mot.
1: Et puis je suis obligée de parler de Bachung et Résident de la République.
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1: Oui, vous avez écrit tout un tas de tubes pour vous, pour Louise Attaque, mais aussi pour d'autres artistes. Je citais Vanessa, Paradis, Alain Bachung, mais il y en a eu d'autres. Est-ce que ça c'est complètement à part? Parce que finalement c'est la seule partie de votre travail où là vous n'apparaissez pas. Vous êtes caché.
3: C'est à part.
1: Plein de gens ne savent pas que vous avez écrit ces chansons.
3: C'est à part avec un point commun, c'est que c'est des gens avec qui j'ai travaillé. J'ai travaillé pour eux, mais j'ai travaillé avec eux parce que les deux chansons que vous venez de passer, celle avec Alain Bachung, celle avec Vanessa Paradis, c'est des personnes et des êtres humains que j'ai rencontrés, avec qui on a discuté. J'ai eu la chance de coproduire ces chansons-là. Donc, si vous voulez, c'est une chanson. J'ai vécu aussi avec eux le fait de l'enregistrer et tout ça, donc l'aventure elle est là aussi, c'est pas la même, mais elle est là aussi, et c'est quelque chose que j'adore faire, croiser la route de d'autres chanteuses, de d'autres chanteurs, essayer de leur proposer quelque chose. On a toujours envie que ça leur ressemble, et en même temps, il faut pas proposer quelque chose que la personne a fait la veille ou l'avant-veille, parce que sinon ça n'a pas d'intérêt. Le but c'est de faire en sorte que tout le monde avance. Donc voilà, mais j'aime beaucoup écrire pour les autres.
1: Bah nous aussi on aime bien quand vous.
3: Ouais, c'est gentil.
1: Et Gaëtan Roussel toujours avec nous. Je reste là, c'est la nouvelle chanson.
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Sixième album solo, Gaëtan Roussel. Mais alors, même quand vous êtes en solo, parce qu'on parlait de éclectique, vous n'êtes jamais tout seul, hein, vous êtes avec Oshi.

justement pour marquer l'éclectisme d'éclectique. Mon cher Gaëtan, Rachid Taha donc. Le duo incroyable, improbable, la chanteuse qu'on ne pensait plus entendre chanter, Isabelle Adjani.

0: voilà, même quand vous êtes en solo, Gaëtan Roussel, vous n'êtes pas tout seul. Vous nous parliez de l'équipe autour de Marjolaine, ce nouvel album. Renaud Rebillot, Marceau, Marlon B, votre Clarisse. Alors, je me demande, est-ce qu'il y a un moment où vous êtes tout seul avec vos chansons?
1: Oui, j'aime bien cette idée-là aussi. Le moment où je peux pas me recroqueviller, parce que c'est un terme que je trouve un petit peu peut-être trop fort, mais aller flâner autrement et tout seul, juste avec ma guitare en bandoulière. Et donc je l'ai fait dans le sud de la France, sur Marjolaine. Et puis je suis allé aussi me promener en Islande, tout seul.
0: En Islande.
1: Voilà. J'avais été déjà.
0: Il fait si froid. Enfin, Gaëtan.
1: Il fait si beau. Il fait si beau. Oui, bien sûr. C'est magnifique. Et puis, j'entendais il y a pas longtemps quelqu'un dire quelque chose qui m'a touché et que je trouve très vrai. C'est que voyager, c'est évidemment remettre un coup de pied un peu dans tout ce qu'on pense être acquis ou vrai. Et puis, c'est pas tant changer de lieu, disait-il, c'est changer d'idée aussi. Et j'aime bien ça. Voilà, c'est rencontrer d'autres manières de regarder les choses. Et j'aime bien ça, donc j'ai la chance de pouvoir
0: Islande,
1: le faire.
0: Vous pensez pas de la même manière que quand vous êtes à Paris ou dans le sud de la France.
1: On est ailleurs et on regarde les choses autrement. On rencontre d'autres personnes. Donc les gens font pas comme vous. Donc vous demandez pourquoi et les gens, le soleil est pas pareil. Enfin tout, il y a tout qui change. Voilà, et les gens ont une autre manière d'évoluer dans leur quotidien, dans la manière. J'aime bien cette idée-là. Voilà, je veux pas l'intellectualiser à outrance. Je dis juste que cette idée-là, elle est jolie. Donc voilà. Donc ça, c'est mes moments à moi où finalement je me retrouve tout seul avec mon petit ordinateur et ma petite guitare pour faire mes petites chansons de mon côté que je ramène aussi sur un disque comme Marjolaine à Monsieur Marlon B. comme il s'appelle, producteur, comme j'ai amené les chansons que j'ai faites avec Marceau ou avec Renaud. Mais oui, il y a toujours un moment où je me retrouve un petit peu... Mais c'est régulier, ça. Moi, mon quotidien, il est fait d'écrire des chansons, j'aime ça. Je le fais au quotidien, presque. Et donc, je le fais un peu de mon côté, parce que je suis pas toujours avec les collègues, ou avec les camarades, et avec les copines ou les copains. Donc régulièrement, je suis juste avec ma petite guitare, et j'aime bien. J'aime bien. Enfin, j'aime beaucoup même. J'aime.
0: J'aime, c'est beau. Je le disais tout à l'heure en vous accueillant, Louise Attaque, 1 milliard de streams, c'est le chiffre que vous avez atteint il y a un an, en septembre 2024.
1: Ouais, tout à fait.
0: Quoi ? Waouh !
1: Ouais, waouh, 1 milliard.
0: Trop de zéros. Non, mais trop de zéros. Enfin, je veux dire, est-ce que ça veut dire quelque chose pour vous, l'artiste, l'artisan? Vous nous avez parlé de fabrication, de chansons, etc. Et là, boum, milliard.
1: C'est extraordinaire, surtout que on vient d'une ce disque-là, enfin, et le groupe Louise Attaque a commencé à une période où il y avait pas le stream.
0: Ben non.
1: Donc c'est génial que ça résonne aujourd'hui. Et pour moi, ce que ça veut dire, c'est ça veut dire que les gens aujourd'hui écoutent. Les attaques. Et c'est ça qui me plaît le plus, traverser comme ça les générations. C'est l'information que je reçois qui me va et qui va droit au cœur de mes camarades de Louise Attaque et à moi-même. C'est ça qui est formidable. Et c'est aussi, encore une fois, une chance. Donc, merci. Merci.
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3: Sinclair, qui sort des albums depuis 1993. Que justice soit faite, c'était le premier et c'était fou.

0: musiques de films et des émissions de télé. Bref, une belle carrière. J'en fais le bilan, pas pour dire que c'est fini, mais au contraire, pour dire que vous êtes de retour. Ça fait trop plaisir.
1: J'avais l'impression d'écouter la vie d'un autre. C'est assez génial.
0: À ce point-là?
1: Ouais, ouais. Non, non, mais c'est vrai qu'on oublie tout ce qu'on fait. C'est vrai qu'il y a eu plein de choses. Hein. Plein de choses. C'est vrai, c'est vrai. Mais ce qui est pas mal, c'est quand on a fait plein de choses avant, on peut prendre un peu le temps de se reposer un moment.
0: Ouais.
1: Ranger sa chambre, tout cleaner et être prêt pour revenir.
0: Alors?
1: Ouais.
0: On est né le même jour?
1: Mais non.
0: 19 juillet?
1: Mais non, c'est vrai.
0: On est jumeaux astrologiques?
1: Mais non, j'y crois pas.
0: Et comme
1: sérieux,
0: nous, il y a qui le 19 juillet?
1: Alors, il y a qui le 19 juillet? Une fille que je connais qui travaille avec moi qui s'appelle Jamila. Mais okay. Personne ne la connaît.
0: Bisous Jamila.
1: Bisous,
0: non, mais
1: Jamila.
0: On est dans le club du 19 juillet. Il y a Karen Cheryl.
1: Arrête.
0: Non, mais on bosse. On bosse ou pas?
1: Karen Cheryl, qui jouait de la batterie.
0: Oui, extrêmement bien, 19 juillet. Et Brian May, le guitariste de Queen.
1: Ça, je l'ai toujours senti.
0: Ouais.
1: Voilà. J'ai toujours senti en prenant ma guitare que j'avais un truc avec Brian May.
0: Et alors avec moi, je ne sais pas, mais en tout cas, ça me fait poser cette question. L'astrologie, on y croit ou pas, vu qu'on est tous jumeaux astrologiques?
1: Ouais, bon, on y croit jusqu'au moment où on s'aperçoit quand même que c'est un truc qu'on lit et qu'on comprend en buvant son café le matin. Tu vois, c'est ça.
0: Ça
1: reste très très simple au café. Un coup, un petit crème et le Parisien, s'il vous plaît. Ouais, puis tu regardes et tu te dis, non, ça va pas aujourd'hui.
0: Sinclair, nous ça va très bien aujourd'hui. Ravi de passer cette soirée ensemble. On va écouter. Hey, ensemble.
1: Ah ouais.
0: C'est bien produit ou quoi? Version alors Edit Remaster 2025, puisque dans ce best-of qui est sorti juste avant les grandes vacances, vous êtes retourné un petit peu trifouiller certaines chansons. Elle n'était pas parfaite ensemble?
1: Elle était parfaite ensemble, mais en fait, c'est l'âge qui nous rend imparfaits. Au bout d'un moment, on a envie de changer un peu les choses. Non, si, c'était très bien. Mais il y a eu plein de versions, donc il fallait revisiter, remettre un peu de compression. Alors, je tiens juste à dire que le son à la radio est incroyable. À chaque fois que j'entends mes chansons à la radio, il y a une compression, il y a un truc, mais c'est formidable. Il faut que je vienne mixer mes disques ici.
0: Ok.
1: Ouais.
0: Ah bah bienvenue. Hein.
1: Non, franchement, le son là, j'entendais, je me dis, c'est bien.
0: Une petite collab Sinclair Radio France, moi j'aimerais bien, franchement.
1: Avec plaisir.
0: Il faut venir nous faire un concert aussi. Mais il y a déjà la tournée avant. Et puis les révisions, donc la base, on chante ensemble. C'est Sinclair.

0: demandé à Panoramix la recette de la potion magique, mais tant pis, j'essaye. Cette chanson, ce tube qu'on chante partout, tout le temps, tout le monde, chanson de manif.
1: Ça
0: manif,
1: peut, ouais.
0: Manif féministe. Ah, nous, on l'a chanté.
1: Ah ouais, hein, j'adore.
0: Hein, vous êtes entre Clara Luciani, La Grenade.
1: J'adore.
0: Et deux, trois. Non, mais vraiment, c'est une chanson. Voilà. C'est quoi l'ingrédient secret qui la rend ouf? Est-ce que c'est ce clavier incroyable? Est-ce que c'est les paroles? C'est quoi l'ingrédient?
2: Je pense que c'est la façon dont ça a été fait. C'est un morceau qui a été fait en une nuit. Je devais partir du studio, et puis mon frère écoutait un morceau, et je suis très lié à mon frère, et puis j'entends un morceau, et j'essaie de reproduire la ligne de base du morceau qu'il écoute, et ça donne forcément autre chose. Et lui entend la ligne de base que je suis en train de jouer, donc il vient jouer de la batterie. Je dis, attends, on enregistre, et je fais le morceau dans la nuit. Paroles, musique et tout. Le matin, évidemment, très tard, je vais me coucher, on revient le lendemain, on réécoute le morceau, on dit, putain, c'est bien.
0: Ah ouais?
2: Ouais, c'est bien. Mais en fait, c'est la fraîcheur. J'avais fini mon album, j'avais fini La Bonne Attitude, il était fini l'album. Et je me dis, bon, allez, un dernier pour m'amuser, tout ça. Et bim.
0: Ah là là.
2: Eh ouais, c'est ça.
0: Alors, à la fois, c'est génial et magique, et à la fois, ça fout un peu les boules à toutes celles et tous ceux qui disent, hein, mais faut travailler 172 heures sur un morceau, revenir, machin.
2: Il n'y a pas de formule. Non, il n'y a pas de formule. C'est comme le fameux mec qui fait de la calligraphie japonaise. Il dit, attends, mais c'est dingue, il arrive en un trait à faire ça. Il a bossé 1555 jours avant.
0: Oui, c'est vrai.
2: Alors que là, il y avait justement un album avant, et c'est en fait ce cadeau génial de la vie. On se dit, bon, allez, j'ai fini juste un dernier, et là, ça arrive. Ouais. Il y a ça et la partie de basse aussi, pour répondre à la question.
0: Oui. Quand même, elle est particulièrement...
2: basse qui tourne en tête, comme ça, voilà.
0: Ok.
2: Ouais, trop bien.
0: On a un début de réponse de la potion magique, mais pas trop.
2: Ouais.
0: Mais c'est bien. Non, mais faut la garder un peu. Ouais, c'est clair.
2: Ouais.
0: Donc, je le disais tout à l'heure, 8 albums depuis 1993.
2: Ouais.
0: Ça nous fait une setlist potentielle de 7 heures de concert.
2: Ouais.
0: Alors, je sais pas si c'est ce qui est prévu pour cette tournée qu'on qualifie de événement, parce que c'est votre retour sur scène. Comment ça s'est passé, là, l'été?
2: Franchement. C'était super. Je m'attendais à quelque chose, mais j'avais oublié que c'était aussi génial de faire de la scène.
0: Ça faisait longtemps?
2: Pas si longtemps, mais longtemps. Pas si longtemps quand on a 55 ans, c'est-à-dire ça faisait 5 ans, mais ça faisait longtemps quand même. 5-6 ans, ouais. Mais c'est incroyable, surtout de retrouver cette sensation avec le public. Je sais pas, je me suis dit, mais pourquoi j'ai attendu si longtemps? C'est comme ça. Il y a des cycles, des saisons, il faut attendre, et puis quand c'est le moment, mais c'était génial. Et là, ça nous a permis, j'ai un groupe super, un groupe du Sud, parce que je suis arlésien maintenant, et j'ai voulu vraiment...
0: Meilleure ville
2: géniale.
0: Arles, oh là là.
2: Région géniale, il fait beau, donc j'ai monté un groupe du Sud avec des gens qui voient le même soleil que moi, qui sentent la même odeur que moi.
0: Et en vrai, ça infuse dans la musique, ça?
2: Complètement.
0: De vivre au soleil?
2: Bien sûr, mais c'est sûr. Beaucoup moins de stress.
0: Mais c'est pas les Gypsy King non plus, c'est ça que je veux dire.
2: C'est pas les Gypsy King non plus, c'est sûr. Il y a une ambiance particulière. Il y a une façon de penser la musique différente. Ouais, donc je suis très content. Donc les premiers concerts sont, voilà, c'est super.
0: Il faut dire aussi que Sinclair en live, ça chante. Si vous ne l'avez pas encore vu, vous pouvez simplement écouter dans sa discographie, puisqu'il y a plusieurs albums live. Mmh. Et là, on se rend compte que oui, c'est le kiff, et puis ça chante, quoi.

0: les enfants, voilà comment ça se passe. Non, mais c'est assez fou. C'est pas innocent de le dire, parce qu'il y a plein de gens, mais que j'aime bien, que j'embrasse, mais qui n'ont pas cette voix-là et qui montent quand même sur scène.
1: Mmh, c'est vrai. Après, c'est marrant, on a tous notre place. Moi, c'est vrai que j'ai découvert que je savais chanter. Mon premier album, je savais pas chanter. J'ai appris à chanter en faisant des concerts.
0: C'est la scène qui vous a appris à chanter.
1: Complètement.
0: Ah, c'est marrant. Moi, j'imaginais que vous chantiez comme ça, comme un pinson depuis tout petit.
1: Pas du tout. C'était très, très dur. C'était très, très dur au début. Mais il faut y croire. Et puis, bon, il y a forcément un truc physique, un organe qui marche, quoi. On est forcément attiré par des choses qu'on sait faire, qu'on ne sait pas encore. Enfin, elle est dure, cette phrase. Ce que je veux dire, c'est qu'on est attiré par ce qu'on est capable de faire. Je pense.
0: Peut potentiellement faire, voilà. si on bosse et si on
1: y croit à fond et qu'on donne toute l'énergie. Et c'est vrai que là, avec le temps, les concerts, je pensais que ma voix allait être peut-être un peu moins performante. Alors, il y a certaines notes que je peux plus faire, et tant mieux, parce que c'était pénible. C'était très haut. Mais par contre, je chante mieux qu'avant. C'est ça qui est ouf.
0: Parce que vous avez choisi un style de musique, donc il y a un côté funk, et puis toute cette soul quand même qui est dans votre voix, et que voilà, c'est pas facile. Enfin, je pense que c'est plus facile de faire de l'eurodance jusqu'à 80 ans.
1: Je me le demande.
0: Que de la soul, je sais pas. Je pense que Too Unlimited, même à 90 ans, c'est pas grave. Ça, l'ordi marche pareil.
1: Mais... Ouais, c'est les jambes après.
0: Ouais, bon, c'est ça, faut avoir les jambes.
1: Faut avoir les jambes.
0: Mais il faut faire gaffe à cette voix quand même.
1: Ouais, mais ce qui est pas mal, c'est que je l'ai pas trop utilisée ces dernières années. je l'ai choyée, quoi. Je l'ai mise de côté. Je lui ai dit, tu te calmes, ça va revenir. Tu fais attention à toi.
0: Pour le moment, je suis sûre qu'il a un très bon avocat. Sinclair est notre invité.
1: J'en ai pas besoin, en tout cas.
0: C'est vrai. Vous êtes dans le droit chemin.
1: Ouais, j'ai l'impression, ouais.
0: Bravo. Franchement,
1: ouais, c'est bien.
0: C'est hyper bien. Mais en vrai, avec les énormes succès à un âge très jeune que vous avez vu, vous auriez pu très mal tourner.
1: C'est vrai.
0: Donc voilà.
1: J'ai essayé, mais j'ai pas réussi.
0: J'ai essayé de mal tourner.
1: J'ai essayé. Ouais.
0: J'adore. Mmh. Alors, si moi je suis la prof cruelle de la rentrée, n'oubliez pas que Sinclair, malgré toutes ses qualités, ses grands yeux bleus, son air sympa, sa voix chaude, a aussi été un terrible juré de la Nouvelle Star. Il en a fait pleurer les candidats et les candidates.
1: On m'appelait le méchant.
0: C'était le méchant, ouais, Sinclair. 2008-2009, puis 2013 à 2016. Ouais. Ça nous fait quand même de belles années. Vous avez hésité avant de faire ça? Moi, j'étais trop fan.
1: Ouais, j'ai hésité. En même temps, pas longtemps, parce que ça tombe l'année où je décide d'arrêter de faire des concerts, parce que j'étais pas bien sur scène. Je dis, j'en ai marre. Il faut que je fasse une pause.
0: Autre chose.
1: Et on me propose ça. Et je fais un rendez-vous super avec eux. Et je me dis, allez, vas-y, va chercher deux choses là-bas. Va chercher un peu la télé, va chercher un peu de célébrité, parce que j'en manquais. J'avais besoin de ça. Et en fait, j'ai trouvé autre chose. J'ai trouvé un truc génial. J'ai trouvé un moyen d'apprendre à mettre des mots sur des ressentis. C'est ça qui était incroyable. Avec la Nouvelle Star, j'ai appris à mettre des mots sur du feeling, du ressenti, sur de l'émotion. Et rapidement. Et puis j'ai compris pourquoi il y a des gens qui font de la musique qui fait rêver pendant 4 minutes et d'autres qui font chier. C'est ça le truc, avec la même chanson. C'est ça qui est incroyable.
0: C'est incroyable et presque injuste, mais on n'y peut rien.
1: On n'y peut rien. Mais on leur dit, c'est pas vraiment de ta faute.
0: Il y a des gamins qui chantent extrêmement juste, ou des vieux d'ailleurs, n'importe qui.
1: Bien sûr.
0: Mais le petit truc n'est pas là.
1: Non, il se passe rien. Mais c'est comme ça dans tout, en fait. C'est ça qui est assez génial. Mais d'être spectateur de ça et en même temps d'être acteur de ce procédé, c'est assez génial. Alors moi, j'avais choisi un peu la posture dure parce que je suis très sensible et j'avais pas envie de pleurer. Donc j'ai fait le dur. On y croit ou pas?
0: Ouais, à fond. Ça vous a plu?
1: Ouais, j'ai adoré.
0: Ça vous a plu?
1: Ouais, c'est bon.
0: Du coup, j'ai décidé ce soir de rouvrir le jury de la Nouvelle Star.
1: Oh là là.
0: Avec vous, Sinclair, tout seul. Vous mettez un rouge ou un bleu et je vous fais passer au crible quatre éléments de l'actualité musicale.
1: Okay.
0: Alors, rappelez-vous à l'époque, Nouvelle Star, rouge, ça passe pas. Bleu, ça revient la semaine prochaine. Attention, Sinclair, dans l'actualité musicale, rouge ou bleu, le retour enfin de Vanessa Paradis. T'aimerais changer les choses comme on change le lot des roses. 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Rouge ou bleu?
1: On met bleu pour Vanessa Paradis.
0: Elle, pour le coup, elle a le truc.
1: Ouais, elle a toujours eu le truc. On on sait pas quoi, mais elle a le truc. C'est ça qui est génial.
0: La grâce, peut-être.
1: Franchement, son album avec Kravitz, mais il est monstrueux, quoi. Monstrueux.
0: C'est, oui, c'est, il y avait Be My Baby.
1: C'est un chef-d'œuvre. Non, mais pour elle, on met roux. Enfin, pardon, oups, on met bleu.
0: On met bleu, ouais. Bleu pour Vanessa Paradis. On continue. Retour inattendu, et ça faisait plaisir pour celles et ceux qui s'inquiétaient pour sa santé, de Stromae, qui avait dû stopper net sa tournée, et qui là revient avec Paul Kalkbrenner, producteur allemand de musiques électroniques.

0: Rouge ou bleu?
1: On met bleu. Je suis navré.
0: Vous êtes tellement gentil maintenant,
1: mais
0: juré.
1: Ouais, j'habite le sud.
0: Pas ça à l'époque.
1: J'habite le sud. Je suis amour et soleil. Non, mais Stromae, il est trop bon.
0: Ouais.
1: Il est trop bon. Ce mec, il est génial. Donc oui. Après, j'ai pas tout écouté, mais franchement, à chaque fois que je l'ai vu, je l'ai croisé une ou deux fois. Ce mec est génial. Voilà.
0: Bon, je vais essayer de vous faire dire du mal de quelqu'un.
1: Mais faut vraiment mettre un truc. Faut vraiment y aller, quoi.
0: Je sais pas. Non, allez. La reformation d'Oasis.
1: Allez, d'accord, je mets un rouge.
0: Ah,
1: un énorme rouge.
0: Un rouge au Gallagher.
1: Un rouge qui suinte le rouge, qui coule comme dans Shining sur les murs, qu'on fout partout, quoi. Ça va? Ça vous plaît?
0: Non, je veux savoir vraiment ce que vous en pensez, parce que, pour le coup, il y a beaucoup de gens qui disent que c'est super, ça fait plaisir de voir un groupe de rock qui se remet ensemble et qui repart en tournée, puis des frères qui se réconcilient, l'histoire est belle, mais qu'après, les billets de concert à 4000 francs, c'est pas possible, en fait.
1: C'est ça. Bon, tout ça, c'est vrai que tout ça, ça pue, mais bon, les gens sont contents de les voir, et je serais un peu mal placé de parler des mecs qui reviennent après 125 ans d'absence. Donc,
0: vous êtes engueulé avec personne. Vous avez le droit.
1: Ouais, c'est vrai. Avec moi-même, je me suis un peu engueulé, mais on s'est très très vite réconcilié. Après, franchement, Oasis, moi, je suis pas un grand fan. Franchement, je mets rouge pour rigoler, parce qu'en vrai, ils défoncent quand même. Ils ont fait des morceaux. Bravo les gars, quoi. Franchement, je ne peux rien dire. Allez, mais mettez-moi vraiment un truc pourri, quoi.
0: Ah bah non, je termine avec un truc cool. Et en plus, je pense que ça va vous faire plaisir, parce qu'il me semble que vous avez une histoire musicale en commun. C'est le retour de L'Amomalie de M. M, soit il fait des albums de M, soit il fait L'Amomalie, donc projet malien avec plein de musiciens, et notamment l'excellente Fatoumata Diawara. Et en fait, M, c'est vous qui l'avez emmené en tournée, pour sa première tournée de toute sa vie. Il était votre guitariste.
1: Alors c'est fou cette histoire, ouais. C'est Fixie avec qui je travaillais qui me dit mais on devrait jouer avec Mathieu. Je dis ouais, on se connaissait, et puis on est parti en tournée. C'était super, hein. Mais on avait les cheveux de toutes les couleurs. On a fait, voilà, c'était le début, quoi. Et franchement, il assure grave. Enfin, quand il fait pas ses morceaux, il fait L'Amomalie. Quand il fait pas ça, il joue avec d'autres trucs. Enfin, c'est un super productif.
0: Donc on lui met un bleu.
1: Ah bah oui, on lui met un super bleu.
0: Bon, mais il n'y a eu que des bleus. Il y a eu un faux rouge pour Oasis.
1: Un faux rouge pour Oasis, parce que bon, je ne veux quand même pas perdre la face du méchant, quoi.
0: Merci, Sinclair. Heureusement que vous êtes là.
1: Franchement.
0: Vrai. Ne serait-ce que pour le suspense. Bon. Ouais. Et je voudrais réparer une injustice en terminant en écoutant votre chanson Liquide.
1: Ça, c'est gentil.
0: Qui me rend dingue, qui est sur l'album So Sorry de 2023.
1: Exactement.
0: Et qui me permet une dernière question aussi autour des chansons qui n'ont pas autant d'aura, de tubes, de diffusion radio que d'autres, mais qui sont des merveilles. Elles ont leur place dans cette tournée, on est d'accord?
1: Exactement. Mais en fait, tout l'intérêt de faire des morceaux qu'on connaît pas sur les listes, c'est de les faire découvrir pendant les concerts. Moi, j'adore ça.
0: Ou dans les très bonnes émissions de radio.
1: Ah, mais ça, c'est sûr. Mais il y a que vous, Émilie. Que vous.
0: Sinclair, merci d'être venu nous voir.
1: Franchement, je reviens quand vous voulez.
0: À bientôt.
1: À bientôt.

0: Mais quel génie, j'adore. Sinclair, Liquide, c'est sur son dernier album en date. Donc So Sorry, sorti en 2023.
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1: Nous partons à la découverte des Maranges, ce petit territoire partagé entre trois villages, Chiéy-les-Maranges, Sampigny-les-Maranges et Desize-les-Maranges, au lieu de la prochaine Saint-Vincent tournante 2026. Alors, avec Plus belle la vigne, on zoome sur ce territoire viticole caché dans une petite vallée. Ici, les coteaux font partie de la côte de Beaune, mais en Saône-et-Loire. Explication avec Élodie Roy, viticultrice et vice-présidente du comité d'organisation de la Saint-Vincent.
2: La côte de Beaune s'étale d'une même exposition, mais il y a une faille géologique à Santenay. Et les Maranges, on est une vallée un petit peu à part, je dirais.
1: Alors là, Santenay, c'est dans quelle direction ?
2: Santenay, c'est juste en face. Voilà, là-bas.
1: C'est dans le petit creux là-bas.
2: Là, vous voyez des bâtiments en face.
1: Oui.
2: Là, c'est tout le début de Santenay.
1: D'accord. Voilà. Et donc après, il y a les hauteurs, en fait, il y a les collines.
2: Les coteaux, voilà.
1: Les coteaux.
2: C'est une vallée, en fait. Les Maranges, vous avez la vallée de la Causanne et la vallée de la Deune. Donc la Causanne, c'est une petite rivière qui circule sur Chiéy, sur Sampigny, qui prend sa source en fait à Vauchignon, au bout du monde. Donc c'est un nom qui ça s'invente pas.
1: C'est joli.
2: C'est une petite rivière qui fait 14 km et qui se jette dans la Deune juste à la sortie de Chiéy. Donc cette rivière, elle passe au milieu là. Le petit village de Sampigny qui est ici, très étriqué, très enclavé, et sur les hauteurs, vous avez Desize et tout en haut le petit hameau de Borgy et la montagne des Trois Croix qui est en face de nous. Connu aussi sous le nom de Mont de Seine. Alors, bon, moi je les vois les croix, mais je connais. C'est vraiment juste en face de moi. Je sais pas si vous voyez.
1: Non, mais
2: le petit point culminant.
1: D'accord.
2: Oui, là, on est à 521 mètres d'altitude, je crois. Et le vignoble des Maranges, bah, est vraiment devant nous.
1: Alors, qu'est-ce qui fait que ça reste tout de même la côte de Beaune? Alors qu'on décroche quand même de cette côte de Beaune.
2: On décroche de cette côte de Beaune légèrement. Hein, c'est quand même pas. Parce qu'après, une fois passé la côte de Beaune, on est sur la côte chalonnaise. Mais la côte chalonnaise, on est sur la plaine de Saône. Nous, on est quand même très éloigné. La côte chalonnaise, elle est vraiment derrière cette colline-là.
1: D'accord.
2: Avec le village de Bouzeron qui commence la côte chalonnaise, Ruilly, Mercurey, etc. On a des terroirs distincts. Là, on a une carte géologique. Vous voyez qu'il y a beaucoup de couleurs différentes en fonction du type de sol.
1: Ah oui, je vois, jurassique, plutonique.
2: Donc ça, ce sont des niveaux géologiques. Donc là, on parle de millions et de millions d'années. Pour faire simple, c'est argilo-calcaire, mais pas que. On est un vignoble assez tardif. On vendange souvent plus tard que les autres appellations de la côte de Beaune.
1: Vous êtes entre la côte de Beaune et les hautes côtes, finalement.
2: Oui, exactement.
1: C'est ça.
2: Les Maranges, ils sont exposés sud-sud-est, on va dire. Les hautes côtes, moi, personnellement, j'ai des parcelles. Elles sont exposées vraiment plein sud.
1: Nouvelle confirmation de la définition hyper millimétrée des terroirs bourguignons.
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3: L'Élastique à musique, une association fondée en 1980 qui propose des ateliers et des cours de musique pour tous les niveaux au Mans. L'association vient de faire sa rentrée et bonne nouvelle, il est encore possible de s'y inscrire. Mais comment ça fonctionne? Quels instruments peut-on essayer? Bougez pas, j'ai testé pour vous l'Élastique à musique. Et direction le 14 rue du Père Mersenne, devant un bâtiment blanc et vitré. Comme indice, un panneau avec une grande note de musique. Il y est écrit l'Élastique à musique. J'ouvre la porte et rentre à l'intérieur.
4: Bonjour, bienvenue
5: à l'Élastique à musique.
3: Pour m'y accueillir, Nathalie, directrice des lieux, Florence, coordinatrice pédagogique, et Gabriel, professeur de piano et de MAO, musique assistée par ordinateur, des instruments qui figurent parmi la liste des nombreux autres proposés.
6: Oui, il y a une grande variété. On a des cours assez classiques, piano, guitare, basse, batterie, violon, trombone, saxophone, trompette.
3: Et bien d'autres. Cette diversité, c'est une grande force parce que l'équipe pédagogique met en place des projets communs entre tous les élèves. Il y a même des ateliers pour le chant, si vous voulez devenir la prochaine Céline Dion. Au total, 15 professeurs pour des cours soit particuliers, soit collectifs.
6: Oui, donc l'idée quand on fait de la musique, c'est de ne pas s'enfermer tout seul avec soi-même ou qu'avec son professeur, c'est de pouvoir échanger avec d'autres personnes.
3: Et donc une vie associative dans laquelle s'impliquer, avec des différences de niveau, bien sûr, mais qui sont aussi une manière enrichissante d'apprendre. Surtout que Gabriel et les différents professeurs font les choses petit à petit.
7: Donc le premier cours, c'est une rencontre, on fait le point sur le niveau. Généralement, je demande toujours de jouer un petit quelque chose pour ceux qui ont déjà un petit bagage, ça me permet un peu de situer là où l'élève en est.
3: Alors nous aussi, testons notre niveau. On démarre avec le piano. Ok, je rigole, ça c'était plutôt Gabriel. Voici la réalité. Deuxième étape, la batterie. C'est pas mieux, alors le troisième test, le plus dur, la trompette. Désolé pour vos oreilles, clairement il va falloir que je m'inscrive parce que c'est la catastrophe. D'ailleurs, grande nouveauté plutôt pratique pour vos enfants de 7 à 10 ans, il y a la mise en place d'un atelier découverte pour venir justement tester les instruments. Les enfants sont répartis en trois groupes, échangent à chaque trimestre. Le premier groupe, piano-voix, le deuxième, batterie-percussion MAO et le troisième, les cordes, guitare ou encore violon. Ça leur permet de choisir plus facilement l'année suivante et ça évite aux parents d'acheter un instrument pour rien. Ça, c'est plutôt pas mal parce que ça représente malgré tout un budget. L'élastique à musique, c'est testé et approuvé par Issimène.
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8: Mais oui, ces toitures typiques que l'on trouve dans de nombreuses régions de France, et notamment dans le Val de Serre et la Hague. Leur particularité, ce sont des toitures composées de pierres plates de pays en schiste, des toitures très chères à faire réparer. C'est la raison pour laquelle le château de Vauville a besoin de soutien financier. Je vous propose d'aller dans les combles du château avec Éric Pellerin, son propriétaire. On baisse la tête.
9: Attention la tête. La tête, c'est juste une chauve-souris.
8: Ah, où ça, il y a une chauve-souris?
9: Il y en a une là, il y en a une qui dormait à l'autre palier aussi.
8: Ah, tu vois qu'on la dérange trop. Ah oui, oui.
9: C'est protégé. Ce qui montre aussi que Vauville, c'est bien un lieu aussi de conservation, parce qu'on a dans le jardin plus de 25 espèces d'oiseaux différentes. Dans les combles du château, on a les chauves-souris qui sont protégées. Et on a beaucoup de petits reptiles. On a la mare de Vauville, donc nous, ici, entre les Landes et le jardin, beaucoup de tritons, beaucoup de grenouilles aussi, et pas mal de salamandres aussi dans le jardin.
8: Là, on va passer une toute petite porte. Il y a des araignées.

0: les ouvriers et les couvreurs, c'est incroyable parce que ils soigneusement enlèvent chacune des tuiles pendant 3 semaines, 1 mois au sol, sous des tentes. Ils les retaillent, ils les brossent, ils les toquent comme ça pour voir si la pierre est encore résistante et dure. Ils ont réussi à réutiliser 80% des tuiles qui existaient sur la toiture.
1: Mais je crois que ça se trouve plus de toute façon, ces tuiles.
0: Et non, et les couvreurs du Cotentin essayent de garder, voire de racheter, quand ils sont sur tout leur chantier, des tuiles pour pouvoir les réutiliser sur des monuments historiques comme Vauville.
1: Comment est-ce qu'on peut expliquer ce que c'est que la lauze pour celles et ceux qui ne connaîtraient pas? Comment on peut parler de ces toitures?
0: Les lauzes de schiste, c'est comme si vous aviez des grosses tranches d'un centimètre de pierre bleue, d'une pierre qui était extraite des carrières de Tour-la-Ville à côté de Cherbourg. Et quand on se promène dans Cherbourg, on peut voir le schiste dans la maçonnerie des maisons, aussi bien sur la toiture, mais aussi dans les murs. Donc ça, c'est la partie récente, refaite cet hiver.
1: Ah oui, effectivement, on voit la différence. Et alors, il n'y a pas de gouttière?
0: Non, au 15e et au 17e, il n'y a pas de gouttière.
1: Le château de Vauville, première pierre posée au 12e siècle, avec son jardin botanique, son environnement exceptionnel, les dunes, la mare et les landes de Vauville. 80% de sa toiture en lauze de schiste est gravement endommagée, mais on devrait pouvoir remplacer cette toiture grâce à la Fondation du patrimoine, et puis tous les soutiens habituels, la commune, la région, le département et l'État.
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1: Bon, tout va bien, Sébastien ?
2: Ouais.

0: Tout va bien, oh, mais moi je fais une belle balade avec vous. Par contre, il va falloir s'arrêter, Claire, pour faire l'interview.
1: Bon, ben attendez, je m'arrête là. J'attends le plat. Ça y est, c'est
2: ça
1: bon.
2: Ça fait bizarre. Hein.
0: Bonjour Claire Gombeau.
1: Bonjour Sébastien.
0: Vous faites partie de l'association À Vélo Sans Âge à Toulouse. Et d'abord, on va raconter un peu votre... Avant de raconter ce qu'est l'association, on va raconter votre parcours. Vous êtes retraitée, mais qu'est-ce que vous faisiez dans la vie?
1: Alors, j'étais institutrice au départ, puis chef d'établissement. Donc, pendant plus de 38 ans, je me suis occupée des pitchounes.
0: Et à la retraite, quand arrive l'heure de la retraite, vous vous dites quoi?
1: Je me dis, oh chic, je vais me poser. Et... patatras, je lis un article dans un journal qui raconte l'odyssée d'un vélo sans âge. Et je me dis, mais qu'est-ce que c'est que ce truc? C'est génial. Je les appelle, ils me disent, il n'y a pas d'antenne entre Bordeaux et Nice, Claire, il faut que tu en montes une.
0: C'est quoi ce slogan?
1: Du vent dans les cheveux et de la lumière dans les yeux, c'est magique.
0: Ouais. Alors que fait l'association?
1: On propose aux personnes à mobilité réduite ou personnes âgées, isolées ou en EHPAD, des balades en triporteur. Figurez-vous que vous avez deux personnes devant et un bénévole derrière qui pédale.
0: Et c'est génial parce que, évidemment, vous mettez des étoiles dans les yeux des personnes que vous transportez, notamment des personnes âgées et ce couple qui pourrait en être un, Émile et Gaston, deux copains.
1: Oh, Émile et Gaston, magique. Quand on a ouvert l'antenne, Gaston a inauguré le premier triporteur. Il avait mis la cravate de son mariage, trop fier, en disant « Aujourd'hui, c'est jour de fête ». On est parti place du Capitole, où on a été accueillis par le maire. Gaston était le roi du jour. Tout le monde voulait monter avec lui pour découvrir ce drôle d'engin. À la suite de cette première balade, il ne ratait jamais, jamais une balade avec son copain Émile.
0: Quel âge tous les deux?
1: Je pense qu'Émile avait déjà 91 ans et Gaston devait en avoir 92. On a emmené des personnes jusqu'à 104 ans.
0: Ah, magnifique. Il y a aussi la petite Élise.
1: Élise, extraordinaire, une jeune autiste qui, quand elle arrive, elle hurle de joie, de je ne sais. Et à partir du moment où elle s'installe sur le triporteur, elle s'arrête net, les yeux pétillent, elle sourit pendant toute la balade et dès qu'on rentre et qu'on remet le pied à terre, elle se remet à hurler. C'est quand même magique.
0: Et vous, alors, le bonheur que ça vous procure, vous nous en parlez?
1: Honnêtement, ce sont les personnes qui nous le transmettent parce que ce sont que des sourires, que du bonheur. Et j'avoue qu'il y a des jours où on se donne un petit coup de pied dans le derrière pour y aller parce qu'on a la flemme. Mais quand on rentre, on se dit, heureusement qu'on y est allé, c'est magique.
0: On repart, Claire?
1: Allez, on y va, en route.
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4: Une main dans le pop-corn, le ticket dans l'autre, vous entrez dans l'une des salles du Sénéchal. Mais avant d'être le cinéma de Guéret, c'était quoi?
5: Daniel Domecq, je suis passionné de cinéma. À l'origine, c'était un bâtiment qui était en déshérence depuis un certain nombre d'années et qui était une école. C'était l'école Jean de Sessac, un grand bâtiment qui n'avait plus de fonction et dont il a été décidé de le transformer en cinéma à la demande d'un groupe qui s'appelait le groupe Raymond, qui est plus connu aujourd'hui sous le nom du CGR. Donc il y a des salles un petit peu partout en France et c'est donc cette société-là qui a réalisé les travaux avant 1983 puisque le Sénéchal sur cet endroit ouvre fin décembre 1983. À Guéret, on a du cinéma depuis 1897, première séance 23 mai 1897 et la première salle fixe, puisque avant il a été porté par des itinérants, première salle fixe qui ouvre en 1919, à un endroit qui maintenant est complètement détruit. Je veux parler de ce qu'on appelle l'îlot Carnot, et c'est là qu'était le premier cinéma de Guéret. Le Café Continental possédait une salle des fêtes à l'opposé d'un grand jardin. Dans cette salle-là ont eu lieu des séances de cinéma. Et le propriétaire qui a acheté tout ça en 1919 en a fait un cinéma. Un grand cinéma de 350 places avec balcon qui va fonctionner de 1919 à 1934. Si on a beaucoup d'autres façons de regarder des films, ce qui est tout à fait louable et respectable, je crois vraiment que la dimension lieu de rencontre et de convivialité et la qualité surtout des images projetées et du son que l'on entend sont à mes yeux irremplaçables.
6: Bonjour.
2: Guillaume. Je suis directeur du cinéma Le Sénéchal. J'ai grandi avec ce cinéma dès mes 7 ou 8 ans, on va dire.
4: Qu'est-ce que ça fait maintenant d'en être le directeur ?
2: Waouh ! Un choc ! Non, ça fait bizarre et en même temps, il y a une sorte de logique quelque part.
4: Si vous pouviez dire quelque chose au Guillaume qui a 7 ans ?
2: Bah, je pourrais lui dire, tu vas voir, il va y avoir plein de nouvelles choses excitantes dans le cinéma et plein de choses auxquelles tu ne pensais pas encore qui vont arriver et qui vont émerveiller tout le monde.
4: Maintenant, vous ne pourrez plus vous faire de films sur ce qu'était le Sénéchal avant. C'était une école.
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6: Dans Toujours à la page, je vous emmène dans une forêt extraordinaire. Extraordinaire et inquiétante à la fois. Celle de Chimère tropicale, un dernier livre de Corinne Morel-Darleux, paru chez Dalva. Femme politique repentie, écologiste convaincue, Corinne Morel-Darleux a d'abord écrit des essais pour transmettre ses convictions, mais depuis quelques années, c'est aussi à travers le roman que cette drômoise a choisi d'exprimer sa fascination pour la nature. Et c'est en Inde du Sud, lors d'une résidence d'écriture, que l'autrice a imaginé cette histoire, l'histoire d'Ariane, infirmière en psychiatrie qui n'a jamais quitté ses montagnes, mais rêve de jungle. Alors le jour où un double accident d'avion improbable se produit dans une forêt tropicale éloignée, Ariane trouve l'occasion de rejoindre cet univers fantasmé. Un univers de moiteurs, de crocs, de mystères, de magie, où elle croisera un homme jaguar, des chamans, des morts inaccomplis et l'inquiétant Cadillac qui la poursuit comme une ombre. Vous l'aurez compris, la place de l'imaginaire dans le livre de Corinne Morel-Darleux est centrale. Alors je lui ai demandé quelle était pour elle la place de l'imaginaire, son importance dans la vie.
7: Ouais, j'ai l'impression que c'est un sujet d'une actualité brûlante, cette question de la place de l'imaginaire. D'abord parce que j'ai l'impression qu'on est nombreuses et nombreux à avoir de plus en plus besoin de se réfugier dans l'imaginaire pour de temps en temps échapper au réel qui semble de plus en plus dystopique et difficile à affronter. Et ensuite parce que l'imaginaire, c'est aussi ce qui nous permet éventuellement d'imaginer autre chose. Comment le monde pourrait être de manière différente, de cultiver une forme d'empathie aussi, de pouvoir se mettre à la place de l'autre, d'envisager qu'il puisse y avoir des réalités multiples et pas une seule manière d'aborder la vie, d'aborder les événements, les faits. Toute ma question, moi, c'est de savoir comment on nourrit nos imaginaires, qu'est-ce que ça nous permet de produire qui n'est pas encore là, qu'est-ce que ça peut faire advenir dans nos vies.
6: Alors dans ce que vous nous racontez, il y a de l'extraordinaire, il y a du magique, il y a cette jungle qui est presque hantée.
7: Oui, cette forêt tropicale, elle est à l'image de la symbolique de la forêt qui est à la fois dans l'imaginaire collectif, un endroit, un milieu qui attire et en même temps qui a souvent provoqué aussi la peur, la crainte, parce que c'est un lieu mystérieux, étrange, sombre. Parce que finalement, je trouve que c'est beaucoup à l'image de notre époque, de nos vies, d'apprendre à cheminer sur cette ligne de crête entre émerveillement et inquiétude. Et donc, c'est finalement assez logique que ça se soit retrouvé dans mon écriture et dans l'histoire de Chimère tropicale.
6: Chimère tropicale, c'est un objet littéraire étrange, un roman organique qui nous enlace, nous emporte, sans laisser voir ce qui relève de la réalité ou de l'illusion. C'est sûrement pour cela qu'il est présélectionné pour le prix Ouest France Étonnant Voyageur, verdict attendu le 24 mai 2026. En attendant, à vous de vous plonger dans ces Chimère tropicale paru chez Dalva.
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1: Direction la Vendée à Beauvoir-sur-Mer. Je suis très heureux de vous emmener à la rencontre d'Anne-Marie. C'est une maraîchine très attachée à la Vendée et à la transmission de ses traditions.
2: J'y suis née et toute ma jeunesse est donc passée là-bas. C'était difficile. Mon père est décédé à 36 ans. Donc on était trois enfants. On est restés tout seuls tous les trois avec notre maman, avec une vache pour vivre. Et puis un petit jardin. Et puis quand il n'y avait pas trop à manger, ma maman allait pêcher les grenouilles et les anguilles dans les fossés. C'est vraiment mes racines, le marais. Hein. J'y suis accro.
1: Vous êtes une vraie maraîchine ?
2: Ah oui, je suis une maraîchine à 100%. Hein.
1: Elle représente quoi la Vendée pour vous, Anne-Marie ?
2: C'est mon pays, c'est quelque chose qui m'est vraiment cher au cœur. Le marais, je peux pas m'en passer, mais dans le marais, il y a aussi la mer chez nous. Ouais. Et ça, c'est pareil, on a besoin de ça, nous. Je vais voir la mer, et je me promène dans le marais.
1: Pourquoi, ça vous apporte quoi, vous ?
2: Une détente, et j'ai un livre particulier aussi.
1: Ah.
2: C'est mon moment zen, moi.
1: Et c'est quoi ce livre que vous emmenez ? Ah, faut pas le dire.
2: C'est
1: votre petit jardin secret.
2: Oui, c'est mon petit jardin secret.
1: Alors, on le laissera dans son petit jardin secret.
2: Et puis, c'est pour ça aussi que je fais du folklore. Il nous faudrait des jeunes, mais les jeunes, maintenant, c'est compliqué. On en a dans le groupe, hein. On en a 5 et qui sont mordus, mais pour combien de temps? Parce qu'ils sont jeunes encore.
1: Alors, qu'est-ce qu'on peut faire pour remédier à ça?
2: Ben, on sait pas trop. Bon, maintenant, il y a beaucoup de balles folk et de choses comme ça.
1: Et pourtant, ces fêtes-là ont un succès assez populaire. Ah ben, parce qu'on va penser à Chaland autrefois.
2: Oui, à Chaland autrefois. Et ouais. Puis, maintenant, ce qu'on fait beaucoup moins, ce sont des kermesses, par exemple. Moi, j'adore les gens. J'adore connaître des gens parce que ils m'apporteront quelque chose.
1: C'est essentiel pour vous.
2: Oui.
1: C'est même limite vitale.
2: C'est limite vitale, oui. Après, ben, j'ai fait 10 ans pour la RSB, là. La RSB qui est l'association des retraités sportifs de Beauvoir. Moi, les associations, c'est aussi apporter aux gens des choses, leur faire plaisir d'abord dans ce qu'on leur propose. J'espère vraiment que beaucoup de gens pourront se lancer dans les jeunes, il faut vraiment, mais je comprends bien qu'actuellement la vie est difficile. Les gens de 35 ans maintenant, ils sont tellement pris par autre chose que c'est compliqué.
1: Allez, on revient en arrière. Vous avez 18 ans, vous vous mariez, Anne-Marie. Vous diriez quoi à cette jeune fille?
2: Je dirais qu'il faut dans l'avenir, à 18 ans on est jeune, qu'il faut penser à pas rester seul dans son coin.
1: On va dire, Anne-Marie, ce matin, que vos petits-enfants nous écoutent là, à la radio. Oui. Vous voulez leur dire quoi pour conclure?
2: Je vais leur dire, essayez de faire un peu comme mamie. Essayez de donner, de partager, d'apprendre, de vouloir connaître... Voilà, plein de choses comme ça.
1: Anne-Marie, la passion de la Vendée, la générosité, la joie de vivre et l'amour des gens.
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3: Je vous emmène dans les locaux d'un transporteur mayennais, ceux de Brégé, entreprise de plus de 1000 collaborateurs. Il y a 12 agences en France, une présence également en Espagne et au Portugal. Le siège est à Saint-Berthevin, où il y a les bureaux, des entrepôts et aussi un garage, un atelier de réparation et d'entretien des véhicules. Je démarre la visite avec Sébastien Blutot, c'est le chef d'atelier, dans une partie de ce garage que je trouve un peu trop calme.
4: Oui, en effet, là on se situe dans le magasin, donc... Le magasin des pièces détachées dans lesquelles on va retrouver des composants nécessaires soit pour la carrosserie, soit pour les entretiens des véhicules.
3: Bon, moi je veux entendre du bruit et voir du monde. Je pense qu'il faut s'avancer par là.
4: Oui, en effet, en allant par ici, je pense qu'on va trouver plus d'activité.
3: Voilà, on rentre dans l'atelier où il y a plein de pneus. Alors des pneus de camions, évidemment. Là, on est sur du format, du volume XXL.
4: Ouais, tout à fait. Donc là, on va retrouver les pneus à la fois pour les remorques et pour les tracteurs, les véhicules moteurs. On travaille tous nos pneumatiques ici en local, sauf bien sûr les véhicules qui crèvent sur la route pour lesquels on fait des dépannages à l'extérieur.
3: Vous êtes combien à travailler dans cet atelier en tout, Sébastien ?
4: Les pneumatiques, c'est 2 personnes. Et si on élargit à l'ensemble de l'atelier des activités de l'atelier, on est en tout 20 personnes. On va inclure dans ces 20 personnes toute la partie aussi administrative qui fait le planning et qui contribue aussi à piloter les activités, qu'elles soient ici en interne ou qu'elles soient en externe.
3: Et justement, on se rapproche de vos mécaniciens. Oh là là, il y a de l'étincelle là devant nous.
4: Ouais, donc là on est sur des opérations de carrosserie. Donc qui vont consister à remettre et maintenir en état les remorques pour que les opérations de chargement puissent se faire en sécurité pour le conducteur et puissent se faire de façon efficace au moment des passages chez les clients.
3: Alors au sein de l'entreprise, un camion va faire jusqu'à 800 000 km. Pendant notre conversation avec Sébastien, nous sommes interrompus par un gros bruit.
4: Donc là, on est sur le démontage de roues sur un véhicule moteur, donc justement pour pouvoir effectuer les opérations sur les pneumatiques.
3: Alors, il y a environ 350 véhicules moteurs, donc les cabines. Pour le nombre de remorques, c'est le double. Alors, il y a des diesels, une partie qui roule au gaz, une nouvelle génération de véhicules électriques. Dans l'atelier, je rejoins Steven, c'est l'un des salariés mécaniciens chez Brégé. Il est en train d'intervenir sur l'un des poids lourds.
5: Mon collègue est en train de démonter la face avant parce qu'il a tapé un sanglier.
3: C'est pas votre collègue qui a tapé, c'est le camion, non, le poids lourd.
5: Oui, oui. Quand même, on fait aussi des entretiens. On va basculer pour voir s'il n'y a pas une fuite. On va faire un peu de tout ça, un peu de préventif.
3: Et vous, apparemment, vous êtes le chef d'équipe, Steven, vous confirmez ?
5: Oui, je gère deux gars avec moi. On est soit de matin, soit d'après-midi. Le garage, il est ouvert de 5h30 à 21h.
3: Et donc là, aujourd'hui, vous êtes de l'équipe du matin, ce qui veut dire que vous êtes réveillé à quelle heure ? Hyper tôt ?
5: Eh bah, bien, 4h30, on est debout pour être là à 5h30.
3: Qu'est-ce qui vous plaît dans votre métier ?
5: On aime bien travailler sur la mécanique, on aime bien avoir un peu les mains sales, un peu toucher à tout.
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6: On peut encore partir à la chasse au trésor.
7: Oui.
6: On va partir à la recherche de pierres vieilles de 700 ans.
7: Exactement. Ces vieilles pierres s'appellent des bornes papales, cher ami. Direction donc Valgréas, au cœur de cette curiosité géographique, on va le dire. Un morceau de Vaucluse posé en plein milieu de la Drôme provençale, on en a déjà parlé. Ça s'appelle l'enclave des...
6: Papes.
7: Oui, bornes. Réponse.
6: Oh,
7: ouais, j'ai un petit peu bossé. Celle qui donc délimite bien ces bornes papales, celle qui délimite l'enclave, ce sont donc ces bornes papales. Alors à quoi ça ressemble ? Imaginez un grand bloc de pierre taillé, planté verticalement dans le sol, un bon 1,20 m à peu près, avec surtout des blasons, en fait, c'est ça qui est beau. Blasons sculptés des armoiries des seigneurs locaux. Celle du comte Avenessin aussi, forcément, avec deux clés entrecroisées, symbole donc du pouvoir pontifical.
6: Ce sont donc de vraies frontières gravées dans la pierre, on peut
7: exactement
6: dire ça.
7: Ces bornes, elles datent du 14e et 15e siècle. Elles ont été installés lors de plusieurs campagnes de bornage en 1324, 1414, 1457. Ben, c'était simple en fait, hein, tout simplement, elles étaient là pour dire ici commence la terre des papes en pleine Drôme provençale. Petit rappel historique quand même, quand les papes s'installent à Avignon au début du 14e, ils cherchent en fait à sécuriser et à agrandir leur possession. Il y a un pape qui s'appelle Jean XXII qui achète Valgréas en fait et puis d'autres villages autour, mais le royaume de France bloque toute extension parce que bien sûr les papes ils voulaient aller encore plus loin, mais boum, non, la France bloque tout ça et résultat, on a donc une sorte d'enclave figée donc dans les frontières. Et donc pour matérialiser tout ça, on plante donc des bornes solides, visibles et surtout c'est indiscutable quoi.
6: Alors évidemment la question c'est de savoir si on peut encore les voir aujourd'hui ces bornes.
7: C'est ça, c'était au 14e siècle quand même. On en a encore 22 en fait autour de Valgréas en place. Vous en avez déjà une devant l'office de tourisme, c'est la plus facile hein, pour la voir. Ils l'ont mise là pour qu'on puisse voir à quoi ça ressemble. Mais ensuite il faudra quand même un peu de perspicacité pour les trouver. On nous dit à l'office de tourisme que c'est un peu compliqué, c'est un peu difficile parce que elles sont un peu cachées en fait dans des chemins, dans des vignes, dans des champs, des bosquets. Heureusement, l'office de tourisme a bossé dessus de Valgréas, qui propose aujourd'hui donc un plan en fait d'un circuit pédestre de randonnée, franchement hyper simple, accessible, qui permet justement d'en découvrir plusieurs à pied autour de 2-3 heures à peu près en famille. Ça peut faire une belle idée de sortie. On marche dans les paysages de la Drôme provençale tout en étant dans le Vaucluse. C'est ça aussi qui est fun. Et ces pierres sont là pour nous rappeler donc cette chasse au trésor grandeur nature autour de l'histoire donc de l'enclave des papes.
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1: Ici matin.
2: Le temps de vous lire en marseillais. Bonjour Médéric.
1: Bonjour Philippe.
2: Notre linguiste marseillais. Donc on va jouer ce matin un peu comme des enfants.
1: Oui, tout à fait. Alors vous savez à quoi jouent les enfants en ce moment? Enfin ces jours-ci, ces temps-ci.
2: Ces temps-ci, bah, avec le smartphone, ouais, un jeu, voilà quoi.
1: Les tablettes, les jeux vidéo, etc. Ouais. On est d'accord. Bon, les tout petits jouent encore avec des voitures, des robots, des trucs Pokémon, etc. Voilà. Alors autrefois, alors non, je vais pas faire celui qui regromelle à mon réguignard.
3: C'était mieux avant.
1: C'était mieux avant, c'est ça. Non, mais je vais vous parler quand même des réguignards. Les Réguignards de Luberon, c'est une association provençale qui, comme son nom l'indique, regroupe des amoureux de la culture et de la langue provençale, des gens du Luberon, qui s'appellent avec autodérision donc les Réguignards, en gros les râleurs. Hein. Eh bien, la présidente de cette association est bien connue chez nous, il s'agit de Claudette Ocelli, aussi connue sous le nom de Mamette, dont on a entendu la voix sur notre antenne pour nous apprendre un peu de provençal. Avec ces Réguignards, elle organise jusqu'au 14 mars, à Pertuis, à l'espace de Croze, une exposition appelée Joe et Jugué d'antan, qui propose de retrouver des jeux et jouets d'antan et avec leur petit nom en provençal. Alors autrefois, les minots jouaient à Ouda, au dé, au Baouduf, au Toupi ou au Quille. Il y avait les osselets aussi. Alors je me souviens que mon frère jouait, j'ai toujours trouvé ça bizarre, les osselets. Mais voilà, ça a disparu, j'ai l'impression.
2: Oui, c'est vrai.
1: Non, voilà, on ne voit plus ça. Jouer aux osselets, c'est Djouga, Djibotra ou Emilie Zaousset. Par contre, les billes, on y joue encore. À mon époque, on prisait les gros galops comme ça, ils ont tiré les soldats Starlux.
2: Ouais, ça aussi,
1: voilà. Ou on jouait au pot. Enfin bref, voilà, j'adorais les billes. Dans la cour de récré, je pense qu'on joue encore à la marelle ou à la corde persaouta, je traduis pas. Mais probablement plus aux yeux banda, les yeux bandés, au Colin Maillard, qu'on appelle aussi Koukourouma. On dirait une chanson Koukourouma. En revanche, on fait encore liser Skundai, le jeu de cache-cache, à partir du verbe s'escoudre, se cacher. Et on dit parfois, c'est Avateskoudre, va te cacher. On joue aussi à la poupée, la titeille, dans son Ousta ou des titeilles, sa maison de poupée, ou bien avec une poupoune pour Djouga à la mama, là non plus, je traduis pas. Quand j'étais minot, j'adorais jouer avec les taraillettes, la dinette, mais aussi à la marchande. J'avais d'ailleurs un bel établi de marchande et je vendais à ma mère, à ma grand-mère, plein de beaux fruits et légumes en plastique, ou du poulet, ou en plastique, ou du fromage en plastoc. Avant, la malbouffe, vous voyez, avait déjà tout prévu. Tous ces jeux d'enfants d'hier ou d'avant-hier sont présentés à l'exposition Joe et Jugué d'antan à Pertuis jusqu'au 14 mars pour ce, et samedi, donc demain, il y aura en plus un grand jeu de piste sur le double thème du parler provençal et des jeux d'enfants dans les rues de Pertuis, mais aussi du Motus. Tout le t-shirt, toute l'après-midi, me seront sur place avec mon collègue Bla pour vous faire jouer à Motus en mode démo ou initiation. Mais il y aura aussi un Motus en live, en public avec les meilleurs joueurs de Motus à défier. Alors, de mon temps, on jouait à cache-cache, et celui qui comptait, on disait qu'il pégait. On disait, allez, c'est toi qui pègue. Ouais. Et on joue aussi à faire des moulons dans la cour. Et pour signaler un attroupement, on crie moulons. Donc ce samedi, moulons à Pertuis.
2: Allez, moulons.
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4: Ah, quel enfant n'a pas rêvé un jour de devenir pompier. Enfant, adolescente, Gaëlle Hérault est adjudante, légende d'ici.
5: Bonjour, je suis l'adjudante Gaëlle Hérault, je suis pompier professionnel depuis 23 ans et j'occupe le poste de chef de salle opérationnelle adjointe au CODIS de la Sarthe. Mon histoire, j'ai découvert l'univers pompier en classe de 4e lors du stage de découverte et donc j'ai dû intégrer la section des jeunes sapeurs-pompiers donc au centre de La Ferté-Bernard. Par la suite, donc rentrée pompier volontaire. Après le bac, je suis rentrée militaire technicienne de l'air en tant que pompier. Donc le déclic et puis l'ambiance caserne, allié du sport, travail d'équipe et puis de passer les différentes formations, ça a concrétisé et aujourd'hui voilà, je regrette pas et je continue dans ce métier avec passion. Alors la fameuse question, quand on est femme, est-ce facile de progresser ou d'être pompier? Comme tout métier, lorsqu'on l'exerce avec passion, conviction et beaucoup de sérieux, je pense que tout le monde a sa place. Et la Sarthe représente bien ce corps-là, féminisé au maximum. Chaque pompier se doit de répondre à ses missions. Et là, il n'est plus question de femme ou d'homme. Au moment de partir en intervention, il y a toujours cette phase de gestion du stress, l'adrénaline. On aime cette phase-là, en fait, qui nous porte et puis qui nous galvanise pour la mission à venir. Voilà, au fur et à mesure des années, l'expérience font que ce stress, on le dompte, on le familiarise et puis grâce aux formations, on en fait une clé de réussite en fait. Mais on a tous besoin de ce stress-là et de cette adrénaline pour continuer à exercer ce métier. Et toujours cette fameuse question, est-ce que la tenue de pompier peut faire fantasmer? Je suis désolée, alors soit parce que je la vois depuis trop longtemps, pour moi elle s'apparente à mon métier, ma passion, et forcément certains la portent tout de même mieux que d'autres, faut être honnête. Mais après voilà, je suis pas du tout dans le mythe de l'uniforme, peut-être parce que ça fait trop d'années que je le porte. Mais c'est valable aussi pour les autres corporations, hein, gendarmes ou autres. Donc voilà, désolée de mon côté, je rentre pas dans le mythe du pompier en tenue.
3: Un pompier doit toujours être prêt à intervenir.
5: Voilà, c'était l'adjudante Gaëlle Hérault. Merci de m'avoir écouté et gardez en tête, toujours réserver un meilleur accueil possible pour les pompiers qui, sachez-le, au téléphone ou en mission, font le maximum pour vous aider.
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3: Il a pour le coup des histoires qui nous restent bien dans la tête, c'est Arnaud Fromage qui est avec nous. Bonjour Arnaud.
4: Bonjour, bonjour à tous.
3: Arnaud, ça faisait longtemps que vous ne nous aviez pas déterré une vieille loi de l'époque révolutionnaire.
4: Oui, mais cette fois j'en ai trouvé une qui sert vraiment à quelque chose. Je dirais même que c'est une loi qui a tout changé. Il s'agit de celle qui, en 1799, a instauré en France le système métrique. Ou plutôt, le système MKPS pour mètre kilogramme poids seconde. Trois unités de base pour les unir toutes et en finir enfin avec les toises, les perches, les pouces, les lieux, les livres et les boisseaux. Il faut dire que chaque région et parfois même chaque ville possédait sa propre unité de mesure. À Besançon, c'était l'Aune, par exemple, qui mesurait un peu plus de 81 cm. Pour éviter les embrouilles, eh bien une tige en métal, une aune étalon, avait été scellée dans la pierre au XVIe siècle à l'extrémité gauche de la façade de l'hôtel de ville. Et elle y est toujours, d'ailleurs, elle est toujours en place. Mais voilà, à la demande des commerçants de l'époque, un système identique était nécessaire et ce fut donc le système métrique.
3: Le système métrique qui a depuis été adopté par presque tous les pays du monde, on peut le dire.
4: Oui, en gros, il n'y a que les États-Unis, le Libéria et la Birmanie qui refusent toujours le système métrique, et c'est vrai que le Royaume-Uni l'utilise en traînant des pieds. Le système métrique, qui a évolué d'ailleurs depuis, il a intégré le système SI, le système international, qui rassemble toutes les unités de mesure de base desquelles on peut calculer toutes les autres. Et elles ne sont que 7. Le kilogramme, la seconde et le mètre, donc, auxquels s'ajoutent le kelvin pour la température, l'ampère pour l'intensité électrique, la mole pour la quantité de matière et le candela pour l'intensité lumineuse.
3: Et avec ça, on peut tout calculer ?
4: En grande partie, oui, les autres unités se déduisent de ces sept-là, mais il y a malgré tout un monde qui résiste encore et toujours au système métrique et, je dirais même, à la logique humaine, celui des pointures de chaussures. Personne n'y comprend rien, alors j'ai mené des petites recherches. Tout part du point de Paris, inspiré du quart de pouce britannique. La pointure d'une chaussure est calculée en divisant la longueur de l'intérieur de la chaussure en centimètres par le point de Paris. En gros, une pointure 40, ça fait environ un pied de 26 cm de long. Pour les Italiens, c'est le même calcul, mais avec une pointure en moins. Les Américains commencent à compter à partir de la taille 1, qui correspond à notre 31. Les Anglais, c'est pareil, mais eux, ils commencent à 0. Les seuls qui ont un système à peu près compréhensible, ce sont les Japonais. En gros, un pied de 26 cm correspond à la taille 26, et ensuite, on décale, mais toujours en fonction du fameux point de Paris. En résumé, il serait peut-être temps de mettre un bon coup de botte là-dedans, parce que, rayon chaussure, moi, je ne sais plus sur quel pied danser.
3: Ah, c'est le cas de le dire, oui. C'est vrai qu'on a un petit peu perdu avec tout ça. Merci beaucoup, notre cher Arnaud Fromage, avec ses nécessaires minutes comptoises. Et puis à très bientôt.
4: À demain.
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5: Vous avez peut-être du mal à trouver l'amour malgré de nombreuses tentatives, notamment sur les sites de rencontres. Il y a peut-être des raisons à ça.
6: Je m'appelle Hélène Bethams. Je suis fonctionnaire, mais aussi autrice et psychosexologue, hypnothérapeute.
5: Ça fait beaucoup de fonctions. Qu'est-ce que vous avez écrit ?
6: J'ai écrit un livre qui s'intitule « Les sites de rencontres et l'estime de soi, psychologie amoureuse à l'ère du numérique ».
5: Mais comment passe-t-on de fonctionnaire à autrice et psychosexologue ?
6: Je suis d'abord restée en couple pendant 23 ans et je me suis séparée. Au moment de la séparation, j'ai attendu 2 ans avant de m'inscrire sur un site de rencontre. Et là, ce que j'ai découvert, ça m'a paru trop compliqué. Alors, comme tout le monde, j'ai navigué entre des eaux troubles, on va dire. Et puis, j'ai décidé de me former en psychosexologie, puisque la psycho m'intéressait depuis toujours. Et la sexualité aussi. J'avais lu Freud, j'étais très très jeune. Comment rencontrer l'amour quand on a perdu les codes à une époque, en fait, où tout est sur le numérique et où dans la vraie vie, on ne sait pas qui est célibataire ou pas et où on ne va pas aborder quelqu'un en lui disant « Ben voilà, moi je suis seule ». Est-ce que ça te dit de faire connaissance ? Parce que c'est ce qu'on fait sur un site de rencontre. On écrit à quelqu'un et on lui demande en fait s'il a envie de faire connaissance.
5: Comment avez-vous vécu cette expérience particulière sur les sites de rencontre ?
6: Je ressentais des choses un peu complexes qui peuvent s'apparenter à de l'adrénaline quand on fait du cardio par exemple, une espèce d'excitation dès qu'on a un like, dès qu'on a un crush, un match. Pendant ma formation, je me suis dirigée vers des études et des recherches un peu plus scientifiques. Et ça a plein d'effets en fait. fait. Les sites de rencontre, on s'en rend pas compte, mais on crée des hormones, de la dopamine, de l'adrénaline. Et en fait, c'est les conditions de l'addiction.
5: Et c'est ce que vous expliquez dans le livre.
6: Je parle aussi de toutes les difficultés d'attachement qu'on peut avoir. Parce que parfois, aimer ou être aimé, ça peut être une grande peur. Je parle aussi de nos schémas. Parce que dans la rencontre amoureuse, on va souvent reproduire les mêmes schémas, on va être attiré par les mêmes personnes. Bah, c'est un petit peu comme dans la vie, tous les jours on prend le même chemin pour aller travailler et rarement on va essayer une nouvelle route. Alors moi c'est ici et aujourd'hui que je vous propose de commencer un travail pour vous aider dans vos rencontres.
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7: On sait qu'on est lorrain parce qu'on prend des obus pour des cèpes.
8: C'est une histoire qu'on m'a racontée.
7: Ça va aller dans les Vosges.
8: Non, du côté d'Amnéville. Non, j'ai croisé Frédéric, le Fred Kuntz. Vous le connaissez?
7: Non.
8: Il est maître d'école à Amnéville.
7: Je ne connais pas.
8: Il m'a raconté ses aventures. Ça va rappeler des souvenirs à tout le monde.
7: Allez-y.
8: Lorsque, adolescent, il partait en vacances en mobylette. Mm-hmm. Trajet à Gondange, Niederbronn-les-Bains, 150 bornes en cyclo. Largement de quoi faire cuire le steak sous la selle, comme Attila le Hun.
7: Mon père faisait Paris, le Jura, en vélo.
8: En vélo?
7: En mobylette?
8: En mobylette. Ah bah oui, on essaye. Qu'est-ce qu'il avait comme mobylette?
7: Bon, ça devait être un 103 à l'époque, ça devait être ces mobylettes-là, je pense.
8: S'ils étaient déjà là, ouais. Ou un Solex. Fred.
7: Mobylette.
8: Ok, le Fred, il partait avec Bernard, dit Bébert, le Mac, le Bled. Le Bled, c'était son nom, pas la destination de ses vacances. Et Mounir, Et Mounir, le passager de dernière minute, qui s'était dégoté une cacahuète improbable pour se joindre à l'équipage. Une mini-moto, vous savez? Hey. Il fallait laisser refroidir toutes les Diborne, l'enfer. Le Fred m'a dit, il avait l'air d'un singe sur un paquet de tabac. Mais une vraie équipée sauvage que ceux-là, et puis ces bandes-là, ça roule en triangle, comme les oies sauvages. Pour ceux qui ont une meule moins puissante, profite de l'aspiration. Comme mon Fred, il avait une 103 SP à refroidissement liquide et carbut 17, autant dire qu'il roulait en tête. Sourire béat, les dents éclatées de moustiques, en route pour le camping, la gloire et les grandes découvertes. Parce que ces types-là étaient des chercheurs de trésors, des fanades de la Seconde Guerre mondiale, le genre qui arpente les champs et les forêts, poil à frire entre les pognes, à la recherche de vestiges. Résumé des vacances par le principal intéressé, je cite le Fred, on allait chercher des bricoles qu'on ne trouvait jamais. Des chercheurs du trésor au pied de l'arc-en-ciel, en somme.
7: C'est joli, ça.
8: Tente plantée à Sturzelbrunn. Voilà, c'est pas facile.
7: Non, c'est pas facile.
8: Si tôt le matin. Le Beecherland comme terrain de jeu. Les gars vivent la grande vie. Pique-nique tous les jours et peu importe les guêpes qui les taquinent. Ils découvriront que le dernier jour que le nid était précisément sous la table du déjeuner. Les gars, ils s'en foutaient. Les grands soirs, ils sortent au casino de Niederbronn. 15 kilomètres en brêle à travers les bois. La 103 devant, Mounir loin derrière. Vers la fin du congé, alors qu'ils zonent dans un coin qu'on leur a vendu pour être un coin à champignons, ils se baissent pour ramasser des cèpes et là, bingo, tout un tas d'obus et de munitions de la guerre de 14. Pompiers, gendarmes, des mineurs, les ados sont au comble du bonheur. Des vacances 100% Lorraine, plus locales, tu meurs.
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0: pause avec On jettera nos montres.
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3: Quand il va fromer le thé au lapin, il faudrait pas qu'il se sauve.
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3: Un thé, c'est un toit, un abri, où qu'on renferme les bestiaux pour qu'ils soient bien à l'abri de la pluie, des renards, et puis dans le temps des loups. Allez donc savoir pourquoi qu'on parle du thé au lapin, du thé au chief, du thé au cochon, puis quasiment jamais du thé aux ouailles, aux poules, aux vaches ou aux chevaux. Une histoire de thé qui se raconte dans le pays fort. Avant que je vous la raconte, faut juste savoir que quand ils boivent une tisane, ils disent pas, par exemple, boire du tilleul, mais boire sur le tilleul. Logique, on boit l'eau qu'a passé sur les plantes. Alors c'est l'histoire d'un pourvieux qui avait mal au vent. Il s'en va voir la guérisseuse, elle la regarde, puis elle y dit « Va avec à rentrer chez vous, puis boire sur le thé. » Il connaissait pas ça, le thé. Ça fait qu'il retourne chez eux, puis le v'là qui juge sur le thé au cochon en qu'une chopine de jus de poume. Adam, il a attrapé la fouère. Mais il avait plus mal au ventre. Comme quoi, y a que la fouée qui souffle. Quand on était jeune, le samedi soir, on allait chez les uns ou chez les autres pour fêter les anniversaires. Chez nous, il y avait deux autos. Une 404 puis une camionnette. Oh mon pas, il voulait bien nous prêter la grosse auto quand que c'est qu'il en avait pas besoin. Sinon, on prenait la camionnette ou que c'est qu'on s'entassait. Et puis dame, on rigolait. Sauf une drôlière qu'elle appelait ça le thé au chieuve. Puis qu'elle voulait pas y monter. Ça fait qu'une fois, elle était à la fête en vélo, à 15 km. Adam, quand elle est arrivée, on avait fini de manger le gâteau. Puis c'était quasiment l'heure de repartir. Eh ben, vous me créerez si vous voulez, mais pour le retour, à la bas, vous voulez qu'on les ramène et les pisse en vélo dans le thé à chieuve.
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4: Raymond Coppa, il évolue au Stade de Reims entre 1951 et 1956, des années qui ont marqué l'histoire du foot rémois et aussi l'histoire du foot français. Dès son arrivée, il se distingue par sa technique, son flair et sa vision du jeu. Sous la direction d'Albert Batteux, il devient la pièce maîtresse d'une équipe rémoise qui domine le foot français. Il remporte plusieurs titres de champion de France et la Coupe de France. Mais c'est en Europe que Reims, avec Coppa, va se faire un nom. En 1956, l'équipe atteint la finale de la Coupe d'Europe des clubs champions, où elle s'incline face au Real Madrid.